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2: Connaissez-vous la légende du chat-huant du Morvan ? On vous la raconte avec Sandra Amani, l'auteur des légendes et mystères du Morvan aux éditions Temps Impossible. Bonjour Sandra.
3: Bonjour Charlotte.
2: Dans le Morvan, on peut croiser un rapace étonnant, le chat huant, un cousin du grand-duc et de la chouette.
3: Effectivement, vous savez, dans le passé, on clouait ces animaux aux portes des granges pour chasser le mauvais sort.
2: Oui.
3: Cependant, cet oiseau n'a pas toujours eu l'apparence qu'on lui connaît aujourd'hui. À une certaine époque, on le surnommait d'ailleurs le Bel Ardent.
2: Racontez-nous.
3: Le Bel Ardent était l'un des plus beaux oiseaux du règne animal. Aucun autre volatile n'égalait sa beauté. Son plumage était pourpre et or. Ses yeux brillaient comme des diamants. L'hirondelle, en le voyant, maudissait ses ailes noires. Le rouge-gorge enviait sa splendeur. Mais cette beauté se voyait toujours de loin. Personne n'avait encore jamais réussi à attraper un Bel Ardent dans le Morvan. La légende raconte que cet oiseau était immortel. Malheureusement, le Bel Ardent avait très mauvais caractère, égocentrique, narcissique. Il était en fait très seul. Par un soir d'été, un rossignol curieux se pose sur une branche de hêtre juste à côté de celle où se reposait le beau volatile.
4: Mais sire, je suis désolée de troubler votre repos, mais me ferez-vous l'honneur de m'accorder quelques instants? J'aimerais deviser un peu avec vous.
3: Le Bel Ardent lui jeta un regard dédaigneux et méprisant. Mais pour qui se prenait donc ce cuistre? Dérangé dans son sommeil, il n'était pas très disposé à perdre son temps avec un rossignol. D'autant plus que le chant cristallin de son voisin le rendait un peu jaloux. Lui-même n'avait pas été doté d'une aussi divine voix et il le regrettait vivement.
5: D'accord,
3: répondit-il finalement.
5: Mais dépêche-toi, je n'ai pas le temps de m'attarder sur les requêtes des gringalets de ton espèce, rossignol.
4: Oh, ne vous inquiétez pas,
2: lui répondit le petit oiseau brun.
4: J'aimerais juste que vous me donniez l'une de vos superbes plumes. Mon épouse rêve de décorer notre nid avec et je lui ai promis que je ferai tout pour accéder à son souhait. Oh, pas la plus grande, bien sûr. Une petite plume de votre magnifique robe fera l'affaire.
5: Te donner l'une de mes plumes ?
3: S'écria l'orgueilleux, outré devant tant de hardiesse.
5: Jamais personne ne m'a fait l'affront de réclamer un tel présent. Hors de ma vue, mendiant, et que je ne te revois plus. Dis à ton épouse que je n'ai pas pour habitude d'accéder à des requêtes aussi insolentes.
3: Choqué par tant de violence, le rossignol s'enfuit en poussant des petits cris. Ses compagnons, qui attendaient fébrilement son retour, le rejoignirent pour le consoler. L'affaire s'ébruita parmi les oiseaux et arriva bientôt aux oreilles du créateur.
5: Si je ne freine pas les élans de ce prétentieux,
3: songea-t-il,
5: il dominera bientôt tous ses semblables et se moquera totalement de moi. Il est de mon devoir de lui donner une leçon avant que le pire ne se produise.
2: Vient alors le jour de la rencontre entre Dieu et le Bel Ardent. À votre avis, comment l'oiseau du Morvan va-t-il s'en sortir face au Créateur ?
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2: Avec son plumage pourpre et or, ses yeux brillants comme des diamants, on retrouve l'oiseau, le Bel Ardent du Morvan face au Créateur. Une histoire de Sandra Amani extraite des légendes et mystères du Morvan aux éditions des Temps Impossibles.
3: Le Bel Ardent, imbu de lui-même, n'avait même pas peur face au Tout-Puissant.
5: Oiseau sans âme, je vais t'apprendre l'humilité. Désormais, tu ne susciteras plus la jalousie de tes congénères. Bien au contraire, ceux-ci détourneront le regard lorsqu'ils te verront. Va-t'en d'ici, et surtout,
6: Ne t'attarde pas de suite au bord d'un ruisseau ou d'un étang du Morvan. Tu risquerais de t'y noyer en contemplant mon œuvre.
3: Furieux, le bel ardent redescend alors sur terre. Autour de lui, les autres oiseaux commençaient déjà à chuchoter.
4: Oh, mais regardez-moi cet étrange oiseau !
2: S'exclame un petit moineau.
4: Il est vraiment laid ! Même les chauves-souris ont plus de charme que lui !
7: Dit une hirondelle.
3: Les autres oiseaux éclatèrent de rire avant de regagner la forêt.
8: Qu'est-ce qui est moche ?
3: Pendant ce temps, le bel ardent cherchait un endroit pour se reposer. Sa rencontre avec Dieu l'avait agacé et il fomentait déjà une vengeance. Il arrive alors près d'un grand lac du Morvan. Soudain, posé sur la rive, il baisse les yeux. Aussitôt, il pousse un cri de terreur. Horrifié, il se demande qui est ce monstre qui le regarde. C'est alors qu'il comprend. L'horrible oiseau n'était autre que lui-même. Des plumes sombres avaient remplacé le somptueux plumage pourpre. Les yeux de diamant n'étaient plus que deux trous noirs, sans vie. Un chagrin immense le secoua au souvenir de sa splendeur d'antan. Non loin de là, une jeune bergère rentrait ses moutons. Elle s'arrêta près du ruisseau où s'attardait le prince déchu. Elle sursauta en le voyant.
7: Quel oiseau affreux ! On le dirait sorti tout droit de l'enfer ! Un chat-huant, à n'en pas douter ! Une vraie créature diabolique ! Vite, fuyons avant qu'il ne nous fasse du mal !
3: En arrivant à Saint-Léger-Vauban, elle fit le récit de sa rencontre avec le fameux chat-huant. À partir de ce jour, le bel ardent fut appelé ainsi. Le jour, il se cachait pour ne pas être vu, et le soir, il rôdait autour des chaumières en quête de nourriture. En plus, il n'était plus immortel. Ultime punition divine.
2: Mais l'histoire ne s'arrête pas là.
3: Souvenez-vous du petit rossignol qui avait demandé une des plumes du bel ardent. Un soir, en croisant le chat-huant pleurant, il lui dit
4: « C'est vrai que tu as été bien méchant avec moi, mais j'ai pitié de toi, et si tu le souhaites, je passerai les nuits d'été à tes côtés. Peut-être que mon chant allégera un peu tes souffrances. »
3: Le chat-huant accepte, soulagé d'avoir enfin trouvé un confident. Il ignorait encore à quel point, au cours des siècles, il serait rejeté et maudit.
2: Son calvaire ne faisait que commencer.
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9: Bernard, 68 ans, j'habite Marcilly depuis plus de 45 ans.
10: Votre grande passion, vous, c'est la randonnée ?
9: C'est la randonnée dans tous les terrains, dans toutes les régions de France.
10: Ça a commencé comment, cette passion ? Enfin, qu'est-ce qui vous a mis le pied à l'étrier ?
9: Aller à l'école, pas le choix. En pleine campagne, on allait à l'école à pied.
10: Ça représentait quoi comme trajet, comme longueur de trajet ?
9: Quand j'ai commencé en primaire, dans la Nièvre, c'était 1 km 4 fois par jour. Et après, dans le Cher, c'était 3 km le matin et 3 km le soir, dans le milieu des bois, pour aller à l'école.
10: Et vous avez jamais eu les chocottes au milieu
9: non.
10: des bois ?
9: Ben non, c'est sain là-bas, au milieu des bois, c'est sain, il n'y a que du gibier. Le gibier est la peur de l'homme. Les oiseaux qui viennent le matin devant vous, là, qui se réveillent, le petit rouge-gorge, le petit merle, qui marche devant vous, là, dans la lumière, c'est magnifique. Le lever du soleil sur une dans un sentier où il y a une biche qui est en train de ou un cerf qui est en train de dormir, un chevreuil, c'est magnifique.
10: Je crois que la randonnée, ça commence tôt chez vous.
9: Oui, ça commence tôt. Même les enfants, mon fils, lui, il avait 6 mois, il commence à randonner avec nous.
10: À 6 mois, il marchait.
9: Ah bah, il était dans le dos. Je l'ai porté sur moi, mais j'avais ma fille avec moi aussi. Ils ont commencé de bonne heure.
10: Généralement, vous partez pour des randonnées de combien de kilomètres ?
9: Alors, quand on est sur Marseille dans la journée, c'est 8, 10, l'été, 12. Et que les week-ends, en dessous de 20, vous allez pas me faire plaisir. Je préfère 20, 25.
10: Et vous faites ça en combien de temps ?
9: On marche à une vitesse moyenne de 6 km/h.
10: C'est un bon rythme, ça ?
9: Oui, c'est un bon rythme.
10: C'est du plaisir, mais c'est aussi une mission. Une fois que vous êtes parti, on vous arrête pas.
9: Voilà. Alors, il y a des gens qui ont du mal à me suivre. Alors, ils n'aiment pas randonner avec moi, parce que...
10: Ah, il y a eu des prises de bec, déjà ?
9: Non, jamais, jamais. Non, mais avec le sourire.
10: Et vous pensez à quoi quand vous marchez ?
9: À rien. À rien.
10: Ça a l'air génial.
9: Oui, c'est génial. À rien, on est là, on regarde la nature, on regarde tout. Le moindre Petite chose, bah ça m'énerve.
10: Et quand vous partez en randonnée, vous êtes équipé comment ?
9: Sac à dos, avec de la boisson, de la nourriture, des affaires chaudes, des affaires froides, de la crème solaire, des lunettes, une casquette.

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1: Laissez passer.
2: Sébel vit dans le Vézélien quand elle n'est pas aux quatre coins du monde pour inventer des univers au cinéma ou à la télévision.
3: Monteur, la tourne.
2: Cette iconesse d'adoption est chef des

0: Actrice, et elle est devenue la référence quand Hollywood veut filmer Paris. Un Paris plus vrai que nature, un Paris recréé, un Paris d'atmosphère. Anne Sebel a travaillé avec les plus grands, Spielberg, Clint Eastwood, Sofia Coppola ou encore Damien Chazelle. Et depuis 5 saisons, elle est aussi la directrice artistique de la série Emily in Paris, dont elle façonne l'univers visuel. Elle a inventé pour la série un Paris fantasmé, celui que les Américains adorent, les immeubles haussmanniens, les chambres de bonne, les placettes charmantes, les bistrots typiques. Une création qui part du scénario, puis elle imagine les lieux, les volumes, les couleurs, la lumière. Derrière chaque décor, il y a des croquis, des maquettes et des artisans qui reproduisent en 3D cet univers.
1: C'est du travail bien fait.
0: Pour une saison d'Emily in Paris, ce sont près de 180 décors créés, démontés, remontés. Un travail colossal qui a aussi un impact très concret. Certains lieux de tournage sont devenus de véritables attractions touristiques. Anne Sebel revendique un cinéma fait à la main, loin du tout numérique. Elle transmet d'ailleurs son savoir-faire à la Fémis, où elle forme la nouvelle génération qui, à son tour, saisira le réel pour bâtir image après image d'autres rêves de cinéma.
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3: Parfois dès l'enfance, on connaît son destin. Lionel Terray est à Grenoble le 25 juillet 1921. Sa famille, aisée, envisage pour lui un futur bourgeois, alors que lui n'a déjà que la montagne en tête. À 3 ans, il chausse les skis. À 5 ans, il cherche à escalader tout ce qu'il croise. Durant sa jeunesse, le grenoblois sèche régulièrement l'école pour aller crapahuter en montagne.
4: Du confit !
3: Son déménagement à Chamonix pour accompagner son père malade ne va pas arranger les choses. À seulement 12 ans, il devient chef de cordée pour la première fois. Parallèlement, il se lance dans les sports de glisse et se taille en grandissant un petit palmarès, notamment en combiné des centres slalom.
5: Ça c'est mes skis, ils ont fait deuxième à Grand Montana, ces skis-là. Moi j'ai une pêche les gars, wouh !
3: Nous sommes alors en 1941, la future légende de l'alpinisme rentre à la formation Jeunesse et Montagne, ancêtre de l'UCPA. En plus de vivre pleinement sa passion, c'est là qu'il va rencontrer l'un de ses futurs grands amis, Gaston Rébuffat. C'est une nouvelle conception de la montagne que Lionel Terray découvre. Rébuffat, en avance sur son temps, anticipe déjà les ascensions de grands sommets. Pendant plusieurs années, les deux hommes alterneront expéditions en montagne et travail dans la ferme de Lionel. Leur coopération prendra une pause à la fin de la guerre. Lionel Terray entre dans la résistance où il intègre la mythique compagnie Stéphane.
6: Et bonjour !
3: Un groupe spécialisé dans le combat en montagne, encadré par les meilleurs alpinistes du moment. Leurs actions durant le conflit deviendront d'ailleurs une référence dans le domaine de la guérilla.
7: C'est le genre de type qui boirait un bidon d'essence pour pouvoir pisser sur ton feu de camp.
3: Après la guerre, la libération pour Lionel Terray, elle est autant politique que professionnelle. Il se lance définitivement et complètement dans l'alpinisme. Instructeur à l'école de haute montagne, moniteur de ski, puis guide de haute montagne, il aspire à protéger ce qu'il y a de plus important pour lui, sa liberté.
8: Belle activité, beau projet.
3: Il s'associe à cette époque à celui qu'il découvre lors d'une ascension et qui ne le lâchera plus, Louis Lachenal. Alliance de l'audace de Lachenal et de la réflexion de Terray, le duo démarre une des plus grandes épopées de l'ascension des Alpes.
9: Je vais faire le maximum, je me lance, je suis prêt.
3: Cette corde mythique enchaîne les performances et les records. La face nord des Grandes Jorasses, l'éperon nord des droites, la terrible face nord de Lager en Suisse qui leur prend seulement 2 jours.
10: Plus que quelques kilomètres et bientôt nous serons dans une bonne auberge.
3: Après ce dernier exploit, il est alors temps pour le duo de fusées alpines de se tourner vers un autre défi, direction l'Himalaya. Ils participent à la seconde expédition pour tenter de monter au sommet de l'Annapurna, soit la première fois qu'un homme marcherait au-dessus de 8000 mètres. L'expédition est un succès. Si Herzog et Lachenal sont les seuls à atteindre le sommet, Lionel Terray jouera un rôle considérable de soutien, notamment en portant son ami qui avait les pieds gelés pendant la descente du sommet. Les Français rentrent à Orly et sont accueillis en héros.
11: J'avais des papillons dans le ventre, c'est comme ça.
3: Pendant les 14 années qui suivront, Lionel Terray continuera de réaliser des exploits. Que les sommets impossibles soient dans les Andes ou dans l'Himalaya, il laissera sa marque dans l'histoire de l'alpinisme.
12: Ce Lascar est une légende comme le grand Manitou.
3: Mais quelle que soit l'altitude ou l'expérience, le danger est toujours là. Le 19 septembre 1965, dans le Vercors, Lionel Terray chute avec un ami lors de l'ascension des arêtes du Gerbier. Leurs corps sont retrouvés quelques jours plus tard. Le monde de l'alpinisme se rendra à Chamonix, où le grenoblois sera inhumé pour lui rendre hommage. Lionel Terray, l'un des plus grands alpinistes de l'histoire, est un Isérois, illustre Isérois.
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0: 6h20, c'est votre rendez-vous légende d'ici. Tous les jours, nous mettons en lumière une personnalité qui fait briller notre région. Elle se confie au micro de Romain Bruno et aujourd'hui, direction la Tour Eiffel, à la rencontre d'une guide qui propose une visite immersive avec l'aide d'un casque de réalité virtuelle pour redécouvrir l'histoire de la Dame de Fer. Et depuis cette semaine, cette visite a été réactualisée pour plus de surprises. Romain, vous êtes bien devant la Tour Eiffel, elle est belle, hein?
1: Oh, qu'est-ce qu'elle est belle. En plus, je la regarde, cette Tour Eiffel, face à moi, en effet. Et j'ai à mes côtés, c'est Vladina, les cofondatrices et guide chez Viality Tour, qui propose... Ah, j'en dis pas plus, tiens. Elle va nous expliquer. Bonjour, Vladina.
4: Bonjour, Romain.
1: Vous nous proposez une expérience immersive.
4: Absolument, puisqu'on propose une expérience au pied de la Tour Eiffel, mais à une autre époque. On la connaît, la Tour Eiffel du 21e siècle, mais est-ce qu'on connaît la Tour Eiffel du 19e siècle? Eh ben non, c'est ce qu'on vous propose de voir avec nos casques de réalité virtuelle.
1: Donc, on est avec vous, on enfile un casque, on s'arrête de temps en temps et on découvre quoi dans ce casque?
4: Alors d'abord, on découvre le chantier, la construction, et après on découvre l'exposition universelle et la Tour Eiffel dans son écrin d'origine, au cœur de cette exposition qui a marqué les esprits à l'époque.
1: Alors, si nous sommes aujourd'hui ensemble, c'est qu'il y a de la nouveauté.
4: Absolument, puisque c'est une visite qu'on a créée il y a déjà quelques temps et qu'on met à jour à chaque fois au fur et à mesure des remarques et des évolutions technologiques. Et là, c'est encore plus immersif avec des meilleures qualités d'image, avec plein de petits détails aussi qu'on rajoute au fur et à mesure, pour les petits, pour les grands, pour les goûts de tous.
1: Et ce qui est intéressant, c'est que vous êtes à nos côtés, vous en tant que guide, pour nous expliquer ce que l'on voit à travers le casque.
4: Tout à fait, je vous explique un petit peu ce que vous voyez autour de vous, à quoi correspondent les différents bâtiments, ce que sont en train de faire tous ces personnages qui forcément ont des réactions très différentes de celles que nous on a au 21e siècle. Et les gens posent des questions, réagissent, interagissent. Donc c'est vraiment une visite interactive aussi avec le guide et avec les autres participants du groupe.
1: Vladina, elle vous est venue comment cette idée de visite immersive avec un casque de réalité virtuelle?
4: C'est une idée qu'on a eue donc avec Michel, le cofondateur, parce que moi je suis guide à la base conférencière, je fais des visites plutôt traditionnelles. Et lui est une personne qui a toujours beaucoup de mal à se projeter. Comme il est plutôt à l'aise avec toutes les nouvelles technologies, on s'est dit qu'on allait combiner nos compétences. Moi, la guide, lui, voilà la réalité virtuelle. Et ça a donné Viality Tour.
1: C'est officiel, on peut voyager dans le temps grâce à vous et grâce à la technologie que vous avez mise comme ça à la portée de tous. Et je sens qu'on se reverra parce qu'au-delà de la Tour Eiffel, vous proposez une autre destination, ça s'appelle le Louvre.
4: C'est une autre aventure, voilà, c'est une autre histoire qu'on découvrira ensemble plus tard.
1: Merci beaucoup, Vladina.
4: Mais de rien, avec grand plaisir, et je vous attends sur le Champ de Mars.
1: Voilà, venez tous franchement visiter et découvrir, redécouvrir la Tour Eiffel autrement.

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0: Adieu Naon.
4: Adieu. Oui, qui te bon parler d'expression Abe Bounkachao. Littéralement, ça voudrait dire avoir une bonne dent. Mais en français, on dirait plutôt avoir un bon coup de fourchette.
0: Ah.
4: Qui est mis en des cousata qui nous cita, qui sont las dents qui utilisent, mais qui est français, qui est la fourchette. Ce qu'on peut remarquer qui est amusant, c'est qu'en occitan, ce sont les dents, alors qu'en français, c'est la fourchette.
0: Et qu'abête anecdotes?
4: De la même famille qui utilise souvent avec l'expression, surtout de l'omégrane paille, qu'on ait her hami qui vient de her et qui a toutes les assiettes. Dans la famille, on utilise souvent cette expression, surtout mon grand-père pour moi quand j'ai très faim, que je mange beaucoup et que j'ai fini les assiettes de tout le monde.
6: J'ai la dalle, j'ai faim, nourris-moi.
4: Le petit trait qui est minge her, que la paire mais là où la chichangle. Prends mon caille magre, coumue chichangle. Mon petit frère ne mange moins. On l'appelle plutôt la chichangle, le lézard. Car il est maigre comme un lézard.
0: Qu'est-ce qui est à gras de mail?
4: Las glaces, qui n'est eu coffre fort, une sorte de mes grands pays.
0: Des glaces dans chez tes grands-parents.
4: Un coffre fort entier.
0: Merci, sœur.
4: Adieu.
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1: Me voilà devant le gymnase Honoré et Jean Fleury. Quartier Coubertin, quoi. Alors, il y a les gars de la ville là qui sont en train de nettoyer tout ça. Les rues. Bon, je vais aller les embêter un petit peu. Peut-être même essayer de conduire, aller savoir. Sur un malentendu. Bonjour, je voulais savoir si je peux monter avec vous pour voir comment ça marche, votre petite machine.
2: On n'a pas, on a vraiment, vraiment pas le droit.
1: On met juste un petit tour.
3: Si vous voulez.
2: Oui, ok, d'accord.
1: Merci. Le volant est à droite.
3: Oui. Quand on n'est pas habitué, ça fait drôle la première fois, en fait.
1: Eh ben, il faudrait aller conduire en Angleterre.
3: Oui.
1: Comment ça marche, cette affaire?
3: C'est un joystick, c'est-à-dire qu'on fait descendre le joystick, les balais descendent, la machine démarre, on passe la vitesse 1, et puis voilà.
1: Alors, bon, les balais, ils nettoient, donc ça envoie de l'eau et tout.
3: Ça envoie de l'eau, puis après... et ça ramasse toute la merde, si on peut dire comme ça, oui.
1: Voilà. Et ça la met où, toute la merde?
3: Ça la met dans la... Il y a une cuve à l'intérieur, ça la met tout à l'intérieur. Et après, quand en fin de matinée, on va vider.
1: Vous la videz où?
3: On la vide au jardin Le Coq. Il y a une benne affrétée exprès pour...
1: Ah, d'accord.
3: Voilà.
1: Vous êtes en train de faire un gros bouchon.
3: Mais c'est le service public. Mais après, c'est les premiers à être contents quand c'est propre.
1: Je peux conduire?
3: Non.
1: Eh bien, il y a une autre petite voiturette. Tiens, on va aller le voir.
4: Bonjour.
1: Bonjour. Ah, c'est pas la même que celle de Jocelyn?
4: Non, parce que lui, c'est une balayeuse et nous, c'est une labeuse. Et il passe derrière nous.
1: Ah, ça y est, j'ai compris le truc. Je peux conduire?
4: Ah non, là, je peux pas, là.
1: Il y a un degré de conducteur. Il y a des conducteurs, ils conduisent les balayeuses et les autres, ils conduisent les laveuses.
4: Oui, parce que là, il faut passer un cassès. Parce que pour une balayeuse, il faut avoir le poids lourd et voilà.
1: Bon, Fabrice, il paraît que c'est vous le rigolo de la bande.
5: Peut-être. Vaut mieux rire au boulot que ça la gueule.
1: Moi, quand on a un Karcher comme ça dans les mains, on n'a pas envie parfois de donner un petit coup de Karcher de temps en temps, de faire des blagues, quoi.
5: On n'a pas trop le temps.
1: Bon, une petite blague vite fait sur un passant. Je peux essayer?
5: Non.
1: Oh, non. J'ai essayé de conduire, mais personne ne veut me prêter son matériel.
5: Non, c'est interdit.
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1: Taureau, je crois que c'est du 21. Ah non, je sais plus.
2: Savez-vous ce que c'est que l'astrologie ?
3: C'est les astronautes qui vont dans l'espace.
1: C'est l'espace et les constellations, le placement des étoiles.
2: Vous êtes de quel signe ?
3: Verseau. Moi, je crois que je suis taureau.
1: Moi, je suis taureau.
3: Moi aussi, je suis taureau.
2: Comment on a découvert que vous étiez de ce signe-là ? C'est grâce à quoi ?
1: Au mois de l'année, par exemple, le taureau, je crois que c'est du 21 mars jusqu'au 20... Ah non, je sais plus.
3: Moi, j'avais un petit carnet de jeu et il y avait un jeu. Si on réussit le jeu, on savait on était de quel signe.
4: C'est quand même magique, hein ?
5: Waouh, c'est fabuleux ! Et pourquoi on fait ça ?
3: Je sais un peu, Verseau, c'est de quel temps à quel temps ? C'est de la fin de janvier au début de février. Et moi, vu que je suis née le 31 janvier, je suis Verseau, du coup. Ça s'appelle des signes astrologiques. Et l'astrologie, du coup, c'est des signes astrologiques.
2: T'es taureau, ça veut dire que tu rentres, t'as besoin d'une étable ?
1: Non, c'est sur les qualités. C'est quand on est, par exemple, taureau, dans le mois de où on est taureau, on n'est pas comme d'habitude.
2: Et vous êtes comment, messieurs les taureaux ?
1: J'en sais rien.
6: Il possède certainement des qualités, mais voilà. Lesquelles ?
3: Je sais pas, moi, je pense de l'émotion. Beaucoup, beaucoup d'émotions. Après, je sais pas.
7: Comment je peux te montrer que je peux être fort et sensible, noble et affectueux ?
1: Aïe. Les taureaux, par exemple, ce sont des personnes qui sont nées pendant les mois de taureau.
8: C'est logique.
1: Quand on est taureau, on se contrarie plus, on est plus vexé, alors que d'habitude, non.
3: Taureau, vu que les taureaux, c'est costaud, je pense que les taureaux, ils sont costauds. Enfin, ceux qui ont les signes astrologiques taureaux, ils sont peut-être très forts.
2: Et les balances, alors ?
9: Quand on était le signe astrologique balance, c'est-à-dire que quand il y a quelqu'un qui nous dit quelque chose, on va le balancer.
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11: Itinéraire bis à Mailly-le-Château cette semaine et aujourd'hui, je me suis arrêtée chez Olana, chez Amélie Moreau, ici à Mailly-le-Château. Amélie, bonjour.
12: Bonjour.
11: Olana, c'est quoi, Amélie ?
12: Olana, c'est une prolongation de moi. C'est mon entreprise, en fait, que j'ai créée en 2020. Et donc, c'est Olana, laine et savoir-faire. Et donc, en deux mots, tout est dit. Laine et les savoir-faire pour la transformer.
11: Cette laine, elle vient d'où ?
12: Elle vient du troupeau d'Adrien Salat, qui est aussi à Mailly-le-Château et qui est éleveur agro-pastoral, c'est-à-dire qu'il est éleveur itinérant. Et son troupeau est très intéressant pour la laine, puisque la race des brebis est Estalaine Mérinos. Et pour moi, c'est la Rolls des toisons.
11: Pratiquement, votre métier, il consiste en quoi ? Vous n'élevez pas les brebis pour la laine, mais vous arrivez à quel moment ?
12: Moi, le début, c'est la tonte annuelle. La source, c'est le tri de la laine. La compétence numéro un pour faire quelque chose avec cette matière, c'est de savoir trier les toisons.
11: Et ensuite, après le tri, on fait quoi ?
12: Alors, après le tri, on compacte toute cette laine récoltée dans des sacs qu'on appelle des curons. Et on l'envoie dans un lavage spécialisé pour laver la laine. Et ensuite, on va décider, donc là, pour le cas, c'est du fil à tricoter qui sera envoyé dans une filature française, toujours dans une recherche de faire un produit de qualité, voire haute qualité, et sur notre territoire.
11: Alors là, on a des pelotes de laine devant nous, parce qu'on est chez vous et que chez vous, c'est également à la boutique. On peut venir vous voir sur rendez-vous. Cette laine, quelles sont ses qualités ?
12: Alors, ce que vous avez sous les yeux, Catherine, c'est pas des pelotes, c'est des échevaux. C'est le langage, c'est le vocabulaire lainier, échevaux, et c'est la forme qu'on doit utiliser pour teindre. Et donc, les qualités du fil, c'est que la laine, c'est thermorégulateur, c'est respirant, c'est antibactérien. Ça nécessite peu de lavage, puisque s'il y a des odeurs, il suffit d'aérer son pull quelques heures à l'air libre. En fait, la matière reste vivante. comme sur l'animal en fait.
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11: Itinéraire bis à Maillé-le-Château cette semaine. Et aujourd'hui, eh bien, nous allons parler de pâturage itinérant. Adrien Salat, bonjour.
8: Bonjour.
11: Le pâturage itinérant, Adrien, est-ce que vous pouvez m'expliquer ce que c'est ?
8: C'est marrant parce que pâturage itinérant et itinéraire bis, finalement, ça rapproche un peu parce que on prend souvent les chemins de traverse, en tout cas des endroits moins fréquentés pour déplacer les brebis. Parce qu'en fait, donc c'est un troupeau qui est arrivé en 2021 et qui depuis se déplace uniquement à pied sur des trajets jusqu'à 5-6 kilomètres pour aller chercher des pâturages chez des céréales. Alliés, aller dans leur parcelle, après accord verbal effectivement, pour faire pâturer et puis dans une démarche de restauration de la fertilité des sols.
11: Restauration de la fertilité des sols, c'est-à-dire ?
8: Aujourd'hui, on se rend compte que les engrais de synthèse sont aussi limités et que ben il faut trouver autre chose. Et les agriculteurs, après avoir essayé toute une série de solutions, en arrivent à se dire que remettre des bêtes sur des parcelles qui souvent n'ont pas vu d'animaux d'élevage, en tout cas depuis au moins une génération et des dizaines d'années, ben, c'est potentiellement bénéfique.
11: J'aimerais bien que vous me parliez de vos brebis. Ce sont des brebis particulières, il y en a combien ?
8: Il y a une centaine de mères, ce sont des brebis de race Estalène Mérinos. La race Mérinos, on la connaît pour la laine parce qu'elle est très fine, donc elle permet de faire du textile avec. Et on est sur une race spécifique puisqu'elle s'est développée sur plutôt l'est de la France, Alsace-Lorraine, croisée avec une race Württemberg d'Allemagne du Sud, qui donne une brebis de belle taille, avec une toison conséquente et une capacité à endurer les aléas climatiques extrêmes. Voilà, une race très plaisante à élever, même si c'est plus que de l'élevage. C'est vraiment, on partage, on passe du temps ensemble finalement.
11: Est-ce qu'on peut vivre de ce métier, Adrien ?
8: Oui, je vis de cette activité. Alors, on a parlé de la laine, mais j'ai aussi une activité de vente de viande. Donc, on nourrit aussi un territoire, donc on répond à un besoin. Et en ça, oui, ça me fait vivre, ça donne raison, ça donne sens à ma vie. Je pense que la question était aussi financière. C'est vraiment un combat. J'ai envie de dire que plus le temps passe, plus on pourra en vivre. C'est l'origine quasiment de la civilisation, du fait qu'on est passé de nomade à sédentaire. Donc tant qu'on sera sédentaire, c'est un métier qui aura du sens et qui répondra.
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11: Itinéraire bis à Maillé-le-Château, aujourd'hui encore. Et aujourd'hui, je me trouve au planétarium de Maillé-le-Château. Patrice Berger, bonjour.
13: Bonjour.
11: Un planétarium, c'est ma première question. Patrice, elle est toute simple. Qu'est-ce que c'est ?
13: Alors, un planétarium, c'est un lieu où on va pouvoir observer le ciel, comme si on était en pleine nuit, au froid. Sauf que là, on est bien au chaud et on a le ciel au-dessus de nous, mais il est en numérique, tout simplement.
11: Ce planétarium de Maillé-le-Château, il est né de quelle façon ?
13: Alors, il est né parce que on a une section dans l'association d'astronomie et nos contrées font que les samedis soirs, pour observer avec un beau ciel, ils sont très rares dans une année. Et comme on aime transmettre notre passion, on a dû trouver un autre moyen de la transmettre. Et l'autre moyen, c'est le planétarium.
11: Quand on construit un planétarium, on obéit à des règles quand même.
13: Oui, bien sûr, on est obligé, déjà parce qu'on a un ERP, on reçoit du public. Et puis, la particularité du planétarium, puisque, comme vous le constatez, c'est un dôme que l'on a au-dessus de nous, qui est notre écran.
11: On peut mettre combien de personnes, combien de spectateurs ici ?
13: 30 personnes.
11: Alors, qu'est-ce qu'on peut voir ? Là, en ce moment, moi j'ai la grande chance d'être au milieu du planétarium. J'ai un ciel, c'est le matin ou c'est le soir ?
13: Alors là, non, c'est le ciel actuel. On est en journée, là, pour l'instant, avec le soleil à l'endroit où il serait, bien sûr, si on n'avait pas les nuages au-dessus de nous.
11: Quels sont les types d'animations que vous proposez dans ce planétarium ?
13: Alors, on peut déjà observer le ciel du soir, comme on l'observerait en sortant à l'extérieur. On peut même observer le ciel comme il était il y a 2000 ans, ou comme il sera dans 2000 ans, parce qu'il sera différent, bien sûr. Alors ça, c'est la partie, je dirais, purement observation, comme on peut le faire à l'extérieur. Et on a aussi la projection de films qui sont spécifiques pour les planétariums, qui sont à 360 degrés.
11: Des films qui sont à la portée de quel public ?
13: Alors, tout public, on a des films d'animation pour les enfants, ça commence à partir de 5 ans. Et puis après, on monte crescendo, hein, et bien sûr, on a aussi des films pour adultes. Et pour adultes et enfants. On a des spécifiques pour les enfants, mais sinon on a des films tout public.
11: C'est un endroit assez magique, je dois le dire, avec une réverbération du son qui est incroyable.
13: Oui, c'est très particulier parce qu'en réalité le son reflète partout dans le dôme et parfois on est à l'autre bout du planétarium et on a l'impression que la personne est juste à côté de nous. Oui, c'est complètement magique hein, pour les personnes qui ne sont jamais venues. À chaque fois, c'est vraiment un émerveillement. Et quand on y revient, puisqu'on peut revenir pour voir d'autres choses aussi, hein, bien sûr.
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11: Itinéraire BIS à Mailly-le-Château, aujourd'hui encore, pour vous faire découvrir aujourd'hui un merveilleux métier. Gaëtane Millet, bonjour.
14: Bonjour.
11: Vous êtes vitrailliste, maître verrier. Est-ce que vous pouvez nous expliquer en quoi consiste votre métier ?
14: Mon métier consiste à la création et à la restauration de vitraux, que ce soit pour du particulier ou des vitraux de patrimoine, comme les églises.
11: Ce métier, vous l'avez approché de quelle façon ?
14: J'ai eu la chance de rencontrer Bernard Dubourg, un souffleur de verre, qui m'a transmis sa passion pour le verre au départ.
11: Votre amour du verre, Gaëtane, il est né de quelle façon ?
14: C'est la fascination par rapport à la matière, aux couleurs, aux reliefs, tout ce qu'on peut transmettre aussi à travers une création, c'est le partage.
11: Alors, ce vitrail, c'est totalement magique, on est dans votre atelier à Mailly-le-Château, parce que la boutique, elle est à Vézelay. Hein.
14: Tout à fait, la boutique est au 10 rue Saint-Étienne à Vézelay.
11: Et expliquez-moi, qu'est-ce qu'on a devant nous, là ?
14: Alors, pour l'instant, devant vous, vous avez donc des petits vitraux pour la décoration et montrer un petit peu tous les effets du verre qui sont destinés à la boutique.
11: Ce métier de vitrailliste, maître verrier, quelle qualité il demande, Gaëtane ?
14: Il demande beaucoup de précision, un grand travail de dessin, une connaissance sur ses verres. Le choix des verres est très important par rapport au rendu que l'on veut donner et une passion dépendante.
11: Quand on parle de vitrail, on pense souvent au vitrail qui prend la place d'une fenêtre, mais le vitrail, il se conçoit également à l'intérieur des maisons.
14: Tout à fait, le vitrail peut servir en miroir, il peut être aussi en séparation de portes, il peut être sur une cloison, il peut être une petite lampe décorative. On a beaucoup d'idées d'endroits différents pour mettre les vitraux.
11: Et puis, vous restaurez des vitraux. Et là, à côté de moi, il y a un vitrail d'église. Il arrive d'où, celui-ci ?
14: Celui-ci, c'est un vitrail qui arrive de Précy-le-Sec.
11: Est-ce que c'est exactement le même travail quand on crée un vitrail ou quand on le restaure ?
14: Alors non, quand on fait une création, on démarre à partir d'un dessin. On fait le dessin en taille réelle qui va nous servir en fait de trame pour découper le verre. Pour une restauration d'église, on va conserver au maximum toutes les pièces qui sont en bon état, pas cassées, et on va remplacer uniquement celles qui sont inexistantes. Ce sont deux mondes très différents. Quand on fait de la création, on sait qu'on va laisser sa petite trace sur un vitre qui va durer plus d'un siècle.
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11: Itinéraire BIS, toujours à Mailly-le-Château. Cette semaine et aujourd'hui, je vous emmène dans un endroit magnifique, un endroit étonnant. Je suis allée au musée des outils d'autrefois. Jean-Louis Lajambe, bonjour.
15: Bonjour.
11: Dites-moi, ce musée ici à Mailly-le-Château, il existe depuis combien de temps, Jean-Louis ?
15: Ah, je réfléchis. Oh, plus de 5 ans, hein. Plus de 5 ans, oui, pas plus, je crois pas.
11: Qu'est-ce qui vous a donné envie de créer un tel lieu ?
15: Mon grand-père était ferblantier, j'ai donc récupéré tout son atelier, et c'est de là qu'il m'est venu l'idée de faire des métiers anciens.
11: Vous avez débuté avec combien d'outils ?
15: J'ai commencé avec une cinquantaine d'outils.
11: Et aujourd'hui, là, autour de nous, sur 3 étages, il y a combien d'outils ?
15: Je pense environ entre 4 et 5 000 outils, de différents métiers, évidemment.
11: Tous ces objets, vous les achetez ou on vous les donne ?
15: On m'en donne beaucoup. J'en achète très peu, en définitive.
11: Au fur et à mesure que ces outils sont arrivés dans votre musée, j'imagine qu'il a fallu que vous vous documentiez.
15: Oui, je me suis beaucoup documenté. Soit que j'allais voir des gens qui ont fait ces métiers-là, ou soit que je cherchais, mais dans les livres, hein, pas sur Internet.
11: Parce que lorsque les gens viennent visiter ce musée, ils vous posent énormément de questions.
15: Énormément de questions, oui, oui, ben c'est normal, et je peux répondre, voilà.
11: Ce musée extraordinaire, parce qu'il est vraiment extraordinaire, Jean-Louis, il est ouvert tous les jours ?
15: Oui, c'est ouvert tous les jours, à n'importe quelle heure, il suffit de me donner un coup de téléphone, voilà, un coup de fil.
11: C'est un vrai travail de mémoire que vous avez fait.
15: Oui. C'est vrai, j'aime ça, donc voilà, j'ai réussi à faire ça sans problème, quoi.
11: Vous êtes fier de ce travail quand même, j'imagine.
15: Oui, il y a quoi d'être fier. Parce que j'aurais jamais pensé avant faire ça, voilà. Et puis, bon, il y a des métiers que j'avais en tête, donc comme le métier d'imprimeur, voilà, parce que j'ai fait un peu d'imprimerie dans le temps, j'ai travaillé pour un imprimeur, etc. Donc, j'ai commencé par ça.
11: Que vous disent les gens lorsqu'ils poussent la porte, comme moi, de cet écomusée des métiers d'autrefois?
15: Ils disent, oh, c'est pas possible, ils disent, voilà. Bien souvent, ces réflexions-là, c'est formidable, c'est bien présenté, ben oui, parce que j'ai ça dans... C'est moi, quoi, voilà.
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3: Un chanteur, oh là là, une des plus belles voix de France. Il est auteur et compositeur également. Il fête cette année ses 20 ans de carrière.
4: C'est comme ça, qu'est-ce que je peux faire?
3: Je sais ce que je veux. Je veux Christophe Willem dans mon émission. Et... oh, mon vœu est exaucé. Bonsoir.
5: Non mais l'introduction, bravo.
3: Toujours.
5: Non mais il y a un step là.
3: T'as vu?
5: Ah, si si, bravo.
3: On sait recevoir. En 20 ans, il a vendu 1 million de disques, sorti 6 albums et le 7e est en approche. L'excellent Christophe Willem est dans Décibel. Youpi. Christophe Willem, ou comme dirait Johanna dans Hélène et les garçons, mon cri-cri d'amour, comment ça va?
5: Ça va très bien, très très bien. Non, vraiment en pleine forme et tout, très content.
3: Bah moi aussi, il y a une nouvelle chanson, elle s'appelle Système.

0: Et voilà, il y en a qui n'ont pas besoin de logiciel pour chanter juste. C'est le cas de mon invité de ce soir. Non mais quelle voix, Christophe Willem.
1: Merci.
0: Système. On va en parler tout à l'heure de cette nouvelle chanson. J'essaie de gratter des infos sur le nouvel album.
1: Ah ouais, je sais que je te connais. Hein.
0: Voilà. Même si ton attaché de presse en coulisses, juste avant que l'émission commence, a dit « Sois sage et ne raconte pas tout ».
1: Non.
0: Donc voilà, débrouille-toi avec
1: baïonnée.
0: Ça. Mais je voudrais quand même... C'est un peu sexy, ça.
1: Oui, un petit peu, je trouve.
0: Ouh là là, il fait chaud. Il est que 20h03. Christophe, avant, il faut qu'on parle de la dernière fois qu'on s'est vu, c'est-à-dire Corsou Metsu Metsu.
1: Ah ouais.

0: chante. Il y a une quarantaine d'artistes qui sont là. Il y a 3000 choristes. Enfin, c'est complètement fou. Stade Vélodrome à Marseille et Patrick Fiori, donc qui fait chanter tout le monde en Corse. Cette chanson, Lettera d'Argentina, là, t'es en duo avec Alizé sur l'album Corsu Mezu Mezu. Mais ce soir-là, t'étais pas avec Alizé.
1: Oui, c'est avec lui, ça s'appelait Delia.
0: Ouais, c'est ça.
1: Et avec qui j'avais déjà chanté d'ailleurs. Il y avait une autre opportunité comme ça une fois en Corse. Ouais. Et du coup, Alizé pouvait pas être avec nous ce jour-là. Et c'est Delia qui l'a remplacée. Oula, et très, très bien remplacée. Donc, j'étais heureux de la retrouver. Et bah, puis, je pense que pour elle, ça lui a dit quand même une petite dose de stress supplémentaire. C'est coucou, on va chanter. C'est pas on va chanter au Troquet du Coin, c'est on va chanter au Vélodrome.
0: Au Vélodrome,
1: ouais, non, c'était fou.
0: Autre moment de live que tu as vécu avant de faire ton retour avec System, c'est ton invitation au concert de Théodora.
1: Ah ouais.
0: Théodora qui a 20 ans et des poussières, qui a raflé 4 victoires de la musique cette année sur 5 nominations. C'est vraiment la chanteuse dont tout le monde parle. Elle faisait son premier Zénith de Paris et elle t'a invité, ça a donné ça. Quand tu serais...

0: gamins qui ont l'âge de la chanson.
1: Incroyable.
0: Et qui la chantaient. Et c'était un moment fou. Est-ce que tu peux me raconter comment tu t'es retrouvée au Zénith de Théodora?
1: Mais écoute, c'est l'histoire, elle est vraiment, vraiment folle. Théodora et son équipe, les deux, en fait, m'ont contacté via Instagram.
0: D'accord.
1: À peu près 3 semaines avant, et m'a expliqué un peu le concept. Elle dit voilà, en fait, je serais hyper contente si tu me dis oui. On voudrait que tu viennes chanter Double Jeu sur scène. Alors moi je dis bah, d'accord, bah, c'est génial.
0: Enfin, t'étais familier flatté avec son travail à elle.
1: Bien sûr, ouais, voilà. Enfin, moi j'ai toujours dit, tu vois, aussi bien du son que le travail d'image. Il y a un énorme travail d'image avec Théodora que je trouve fascinant. Enfin, pour moi ça me rappelle vraiment les grandes heures de Grace Jones, Jean-Paul Good, tu vois, les clips hyper travaillés. Donc elle fait beaucoup de bien, je trouve, à la musique française, vraiment. Et donc très très très flattée et en même temps hyper flippée. C'est-à-dire que t'arrives sur une scène du Zénith de Paris. Donc déjà, bon, c'est quand même assez flippant le Zénith, on dirait pas, mais quand même.
0: Si, quoi, il y a des milliers de personnes.
1: Oui, et puis là, t'es quand même dans une salle chauffée à bloc parce que c'était la première de Théodora au Zénith. Donc si tu veux, tu te dis, mais comment ça va se passer?
0: Oui, et comment je vais m'intégrer dans le show?
1: Mais complètement.
0: Oui.
1: Et en fait, Théodora, avec donc pas mal de guests, ce qu'elle a fait dans pas mal de shows, de concerts qu'elle a fait, et elle me dit, voilà, j'ai une personne avant toi, il y a Gims qui vient après, il y a Rema. Non, mais j'y attends, mais qu'est-ce que je viens foutre au milieu?
0: T'étais comment dans les coulisses?
1: Non, mais je t'explique même pas. Une boule au ventre, j'ai perdu 47 kilos en allant sur scène. Non, mais vraiment, et tout le pire, c'est que même mon équipe était là. J'étais là, non, mais je vous en supplie, vous ne vous rendez pas compte, le trac que j'ai, c'est quand même hyper flippant. Et plutôt que de me dire, mais non, ça va aller. Non, franchement, c'est vrai que c'est chaud. Non, mais vraiment, ils me disaient ça.
0: Ils sont terribles.
1: Mes amis et tout avant. Ouais. Parce que, évidemment, quand elle m'a proposé, je dis, mais moi, je dis oui. Tout de suite. Puis après, tu dis. Alors après, tu réfléchis, en fait.
0: Et tes proches, ils commencent à te dire, t'es vraiment courageux, hein, d'y aller.
1: Ah non, mais je te jure. Après, par contre, c'est là que je me suis dit, mais c'est dingue. Tu vois, ma nièce, qui a 20 ans, justement, hyper fan de Théodora, comment te dire que je suis son tonton préféré? C'est-à-dire que d'un seul coup, non, mais t'as chanté avec Théodora, quoi. Ouais. Mais tu la connais bien, t'es pote avec. Bah, je dis, on va pas non plus faire une bouffe tous les 4 jours. Mais, bah, il y a une rencontre artistique qui s'est passée, qui a été vraiment géniale. Parce que vraiment, je tiens à le dire, mais vraiment, elle a été, mais d'une générosité, elle, toute son équipe, vraiment. Dès que je suis arrivé, on répète l'après-midi, le dimanche après-midi, tout le monde hyper cool. Mais que ce soit, je te dis, du manager, du technicien, des danseurs qui étaient sur scène, en disant oh, mais quand on a vu que tu étais là aujourd'hui, on a halluciné. Elle nous avait dit, elle m'avait parlé de l'idée, mais on ne savait pas si tu allais venir ou pas. Enfin, vraiment, c'était hyper bon enfant, super ambiance. Vraiment à l'image de ce qui s'est passé après sur scène avec le public, qui était carrément improbable. C'est-à-dire que tout le monde connaissait la chanson, mais par cœur.
0: Est-ce que tu en doutais de la qualité intemporelle et du tube qui dure de Double Jeu? Est-ce que là, tu te l'es pris un peu en pleine poire?
1: Bah là, franchement, ouais. C'est-à-dire que le côté intergénérationnel comme ça, j'avais pas idée que c'était à ce point. Et après, si tu veux, on a vachement parlé, ils m'ont dit, mais non, mais tu te rends pas compte. En plus, il y a une trend sur TikTok qui existe depuis pas mal de temps. Et donc, c'est vrai qu'il y a tout un tas de jeunes qui se sont emparés de ce titre. Et je pense qu'aussi, Théodora, c'est ça qui la faisait marrer. C'était de se dire, bah attends, on va lui demander de venir, vu que tout le monde est un peu en train de reprendre le titre, ça serait génial qu'il accepte. Et bon, bah, du coup, je l'ai fait. Mais c'était fou, tu vois, vraiment. C'était comme dans mes concerts. C'est-à-dire que vraiment, tu vois, je lâchais le micro, tout le monde connaissait les paroles. Enfin, j'ai trouvé ça ouf et c'était tellement, tellement bienveillant. Il y avait beaucoup de bienveillance dans cette salle. Et tu vois, avec tout le bordel qu'on vit en ce moment, ça fait vraiment du bien. Tu dis vraiment, la musique a ce pouvoir. Je pense qu'aucune autre chose ne peut avoir de fédérer à ce point-là. Et j'ai trouvé ça fou.
0: On va se plonger maintenant dans une nouvelle chanson qui s'appelle

0: extrait de ton 7e album.
1: Ouais. C'est vrai que c'est le 7e album, c'est vrai que ça passe très très vite.
0: Ouais. Et 20 ans de carrière, c'est très mignon d'ailleurs, parce que avant de lancer System, la nouvelle chanson, et donc finalement de mettre en place tout ce 7e album et d'annoncer ton retour, t'as fait un petit récap des 20 dernières années.
1: Bah carrément.
0: Et que évidemment que la première fois de ta vie que t'étais en studio pour enregistrer ton premier album, si on t'avait dit on se retrouve pour le 7e avec 20 ans de carrière,
1: j'aurais dit mais c'est une blague, je pense que ouais. Pas du tout. Non mais c'est ça qui est fou en fait avec ce métier, c'est que t'es tellement dans une dynamique, tu rencontres tellement de gens et que la musique, on en parlait tout à l'heure, mais la musique ça sert à fédérer, ouais. Et en fait toutes ces rencontres ça te nourrit énormément aussi. Là sur ce nouvel album justement, bah, comme System par exemple, j'ai bossé avec une nouvelle équipe aussi, donc c'est Noé Tristram et Marceau, c'était la toute première fois que je bossais avec eux,
0: okay.
1: Donc je me suis amusée, il y a aussi des équipes plus anciennes, donc on a mélangé tout ça et c'est toujours enrichissant parce que c'est vrai que nous on voit pas le temps passer réellement, c'est-à-dire que quand on me dit 20 ans, tu vois, quand vraiment j'ai réalisé que ça faisait 20 ans, en fait, moi j'ai l'impression que c'était hier, en même temps que c'était une autre vie. Enfin, oui. Tu vois, il y a un truc un peu bizarre, comme quand tu vis un truc qui chamboule littéralement ta vie, en fait, parce que réellement, la Nouvelle Star a complètement chamboulé ma vie.
0: Et c'était il y a 20 piges.
1: C'était à 20 ans, ah, exactement.
0: Ouais. C'est fou. Et alors, ce qui me fait plaisir, c'est que tu dis que tu t'es amusé pour préparer ce nouvel album, parce que si on rembobine un peu, avant Covid, il y a ton album Rio en 2017, ouais. L'après Rio, c'est pas passé très bien.
1: C'est pas ouf, non, voilà. Carrément.
0: T'as pas kiffé le disque, alors que je trouve sous-côté, parce que moi je le trouve vraiment cool, mais en tout cas, il a pas marché autant qu'il aurait dû, donc tu perds un peu confiance,
1: ouais.
0: Tu perds un peu envie.
1: Exactement.
0: Bim, 2020, le Covid.
1: Ouais, par-dessus, histoire d'en mettre une petite couchette.
0: Ouais. Et finalement, quand même, tu reviens avec Panorama en 2022, qui cartonne, qui fait une très belle tournée et tout. Et donc, mais oui, moi, je me suis dit, bon.
1: Dans quel état d'esprit j'étais ?
0: Dans quel état tu aimes de retourner à ta table de travail, finalement ? Est-ce que, voilà, on est plutôt confiant ? Est-ce que tu as gardé cette confiance et cette joie de Panorama ?
1: Alors, en vrai, je ne suis pas dans un truc de confiance. Si tu veux, je suis plutôt dans un truc, mais je pense que c'est justement, tu parlais de l'échec de l'album Rio, entre autres.
0: Oui, enfin, relatif, hein, parce qu'il a quand même existé, ce disque.
1: Oui, il a existé, mais c'est vrai que ça n'a pas été accueilli, oui, comme j'aurais aimé. Ouais. Et si tu veux, à chaque fois, les gens se disent « Ouais, c'est un truc d'ego quand les artistes ont des échecs. » C'est pas là que ça se situe, en fait. C'est surtout que nous, en fait, quand on défend un projet, on est la face visible,
0: oui,
1: de tout un tas de gens avec qui on travaille, que ce soit des auteurs, des compositeurs, la maison de disques, ton équipe, en fait, si tu veux. Et d'un seul coup, tu te dis « Merde, j'ai failli, quoi. » Donc c'est cette sensation, si tu veux, de pas avoir été à la hauteur aussi de tous ces gens qui, oui, te font confiance.
0: Et leur travail et leurs efforts.
1: C'est ça, ouais, qui te met un coup, en fait. Mais
0: t'as mis du temps.
1: Ah ouais.
0: Entre Rio et Panorama,
1: il y a eu. Ouais, c'était assez long entre, ouais, les deux. Bah alors après, tu l'as dit aussi, après il y a eu le Covid, oui, qui a quand même mis tout à l'arrêt. Et en même temps, si tu veux, toutes ces expériences-là, tu vois, je pense que quand tu es au début d'une carrière, tu crains absolument le moment de l'échec, parce que tu sais que ça va arriver. C'est-à-dire que moi, si tu veux, le truc qui était écrit, quand tu gagnes une émission et que tu vends énormément de disques d'un coup avec un tube comme Double Jeu,
0: ouais,
1: à un moment, tu sais que tu vas avoir un petit mur sur ton chemin.
0: Ah, donc t'attendais le retour de bâton. Tu
1: alors,
0: t'es dit,
1: j'étais
0: ça arrivera
1: pas
0: un jour.
1: En mode, tu vois, comme j'attends le bus, je vais attendre le mur. Mais je me disais, ça va quand même arriver. Ouais. Tu vois, tu le sais, en fait, parce que bah, mathématiquement, de toute façon, dans la carrière d'un artiste, t'as des hauts, t'as des bas. Et en fait, tu vois, ce que je dis souvent, là, quand je croise des artistes aujourd'hui, en développement, il y a plein de nouveaux talents que je trouve, ouais, assez hallucinants. Je leur dis, arrêtez d'anticiper ou de craindre ça. Je pense qu'il faut vraiment accueillir littéralement le truc, parce que moi, réellement, tu parlais de Rio, mais l'échec de cet album-là, en fait, moi, c'est vraiment ce qui m'a vraiment construit. C'est-à-dire que quand à un moment, tu as la sensation que t'es plus vraiment en pilote automatique et que tu dois réellement retrouver la raison première pour laquelle tu fais les choses, ben, tu vas vraiment puiser en toi et du coup, ça te donne une force très différente. Donc moi, vraiment, tu vois, l'étape Rio, qui m'a permis d'aboutir après avec Panorama, et là, ce nouvel album, j'arrive pas en me disant, ah bah, c'est super, Panorama a bien fonctionné, donc celui-là, c'est pareil, ça va y aller.
0: Ouais.
1: Non, là, j'y vais avec quelque chose. Je me suis beaucoup amusée. C'était très, très, très libérateur, cet album, vraiment. Parce que déjà, j'ai recomposé, j'ai réécrit, ouais, sur Panorama, je voulais pas, parce que j'étais sur le trauma de l'album Rio, donc je ne voulais pas du tout. Tu vois, j'étais vraiment dans ce truc-là.
0: Ouais, donc t'as réglé des trucs.
1: Ouais.
0: Ça, c'est bien.
1: En tout cas, vraiment, et il y a eu beaucoup, beaucoup de bienveillance. Tu vois, toutes ces équipes avec qui j'ai bossé sur le nouvel album, eux, si tu veux, ils sont cette image-là. Ben, on parlait d'ailleurs depuis que Théodora, mais ouais, j'ai bossé avec des équipes plus jeunes. Eux, ils sont sur ce truc, mais tu te rends pas compte, en fait, de qui tu es et de ce que tu représentes pour une génération, en fait. Enfin, il y a certains qui m'ont dit, mais nous, en fait, limite, quand on t'a vu à Nouvelle Star, on s'est dit, ah bah, nous aussi, on peut faire un truc, parce que d'un seul coup, tu sortais complètement des sentiers battus. Donc, ouais, si tu veux, on se rend jamais compte de l'image qu'on envoie aux gens. Alors évidemment, tu as des haters, des gens qui t'aiment pas. Bon, ça, à la rigueur, ça existe toujours. Mais c'est bien aussi d'accepter les compliments.

0: questions-réponses, Karine.
1: J'adore, vas-y.
0: C'est vraiment, c'est ce qui a amené vraiment le thème de l'album. Le thème de l'album, c'est vraiment la liberté, mais avec un grand L, tu vois. On parle vraiment de liberté, de tout ce qui bloque notre liberté. C'est pour ça que Système...
1: Oui, alors Système, dans
0: tout ça. On trouvait
1: ça
0: cool que ce soit le premier single, parce qu'on se disait, voilà, c'est intéressant de se dire, puisqu'on va parler de liberté après, bah, un des trucs qui bloque beaucoup notre liberté aujourd'hui, ou qui nous enferme un peu, c'est tous ces différents systèmes dans lesquels on est tous, volontairement ou pas, un peu enfermé, que ce soit les réseaux sociaux, que ce soit le système politique, le système amoureux,
1: le patriarcat.
0: Non mais le patriarcat.
1: Tu vois,
0: non mais
1: ça va mieux.
0: Non mais
1: tu vois, un mot toutes les 5 minutes, mais quand ça sort, elle est contente.
0: Non mais tu vois ce que
1: oui,
0: je veux dire
1: oui,
0: ou pas
1: oui. On est dans des carcans.
0: Ouais, on est dans des carcans. Et si tu veux, Système, c'est pas du tout un titre qui dénonce genre le point levé. Non, c'est pas ça. C'est juste une question de dire, ok, on est tous là-dedans d'une manière ou d'une autre. Faut juste en avoir un peu conscience, ça permet de faire un petit pas en arrière et voilà, de le tenir à distance et pas être les deux pieds dedans. Et pour moi, ça, c'est une des étapes qui permet de retrouver un peu notre liberté. Et notre liberté, pour moi, bah, c'est d'être un peu plus connecté avec soi-même, hein, plutôt que d'être connecté avec tout ce qui est autour de nous en permanence. Ouais. Et donc, c'est ça un peu le point de démarrage de l'album.
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0: t'aime. C'est Christophe Willem qui est de retour. Le carcan dans lequel on est, donc constat joyeux et sautillant, mais constat quand même. Du coup, c'est la chanson qui va ouvrir l'album. Ça va raconter une histoire un peu dans l'ordre.
1: Il y en a une autre avant qui ouvre l'album, qui est La Route, qui parle d'une route où ça parle vraiment. C'est pas le titre. De toute façon, je ne te donnerai pas le titre.
0: De l'album. Ah, ouais, c'est
1: même
0: ça.
1: Même pas le titre des autres chansons. Non, titre, peut-être, je t'en lâcherai un ou deux. Ouais. Mais non, la première chanson, là, telle que c'est en train de se profiler, est-ce que tous les titres sont faits? Là, on est en train de peaufiner la production, en vrai.
0: Ah, mais c'est un bon moment, ça.
1: Ah ouais, non, mais c'est le meilleur. Parce que c'est là que tu dis, alors, jusqu'à où on va aller, tu vois. Donc ça, c'est assez kiffant. Pour le coup, c'est vraiment le moment que j'adore. Et il y a un titre qui parle d'une route. Voilà, cette route vers le bonheur, ce qu'on
0: cherche. Sur la route de Memphis?
1: Ça pourrait, mais non, ça n'est pas celle-là. Donc c'est plutôt ce titre-là qui parle de ce chemin qui ouvre. Je pense que c'est celui-là qui ouvrira l'album et puis après ça évolue.
0: Okay.

0: Après, on va donc
1: vers
0: le début,
1: vers la liberté.
0: Exactement. Et on va aussi bien dans la liberté, la libération au niveau des textes qu'au niveau du son. Toute l'équipe qui est autour, eux sont dans ce truc justement, ils sont très contents de l'album et ils sont aussi dans ce truc de dire mais là, on a l'impression qu'on retrouve un peu ta folie en fait, ce côté un peu justement hors cadre où on n'arrive pas à te mettre dans une case. Et c'est ça aussi qui m'a vachement stimulée sur cet album, c'est quand je posais la question à toutes ces équipes que je connaissais pas forcément, qui me connaissaient que à travers ma musique, et tous me disaient bah nous en fait le truc qui nous excite c'est qu'en fait on n'arrive pas trop à te mettre dans une case. Tu peux faire un truc très variété française, tu peux faire un truc un peu plus soul, tu peux faire un truc un peu électro. Et donc, du coup, on a ce truc où on n'arrive pas vraiment à te cerner totalement. Et en fait, si tu veux, c'est ça aussi qui a vachement marqué la dynamique de l'album, c'est de se dire, mais si en fait, mon style musical, c'est justement d'écouter moi ce qui me parle. Ouais,
1: et de ne pas choisir forcément.
0: Et, ouais, et de garder tout cet éclectisme-là, en fait. Et si tu vois tous les albums que j'ai pu faire depuis le début, c'est vrai que chacun est un peu dans un registre différent, parce que c'est ça qui m'amuse. Il faut qu'on s'amuse quand on fait ce métier.
2: Assemblons les pièces du puzzle, mes petits Hercule Poirot. Nous avons une chanson, Système, qui sera sans doute en deux dans l'album, rapport à la première chanson, une reprise de Sur la route de Memphis ou Sur la route toute la sainte journée de De Palmas. On n'est pas encore bien sûr, mais ça sera la première. Et donc tout ça à l'automne 2026.
0: Exactement, automne. D'accord. Et alors la vérité,
2: non, mais je te supplie, dis-moi quelque chose.
0: Je te dis que la vérité. C'est pourquoi il y a pas, je te donne pas de titre. Je n'ai pas encore de titre.
2: Ah, mais ça c'est déjà une information, le fait là, que le titre soit pas là.
0: Mais pourquoi? Alors pourquoi? Mais tu vois, tu vas me demander pourquoi.
2: Pourquoi, Christophe?
0: Alors pourquoi? Parce que tout simplement, cet album part de liberté. Mais je vais pas appeler l'album Liberté. Enfin, c'est non. pas possible. Quoi,
2: freedom.
0: Tu vois. Non, mais oui, mais tu vois, en anglais ça passe, mais en français non.
2: Non,
0: tu vois.
2: C'est pas ouf.
0: Donc non. Donc j'ai plein d'idées et à chaque fois que j'ai une idée que je trouve intéressante et tout, je trouve que c'est trop réducteur et donc ça ne n'évoque pas suffisamment ce que je dis dans l'album. Tu vois, non, mais réellement.
2: Attends, on a internet. Je vais chercher.
0: Mais évidemment, j'ai
2: chant lexical
0: essayé.
2: De la liberté. Est-ce que tu as tapé dans Google chant lexical de la liberté?
0: Alors vas-y. Eh
2: ben voilà, parce que moi je fais des études littéraires. Pendant que toi, là, tu faisais La Nouvelle Star.
0: Vas-y, tu viens de trouver un titre.
2: Chant lexical de la liberté. C'est parti. Émancipation.
0: Je l'ai évoqué un moment.
2: C'est pas mal.
0: Si.
2: Démocratie. Bah, en 2027, c'est emmerdant.
0: C'est dur.
2: Choix, ça fait un peu. Non, ça va pas.
0: Et en plus, alors important.
2: Libération.
0: Alors, tu sais pourquoi ça va pas?
2: Pourquoi?
0: Là, je te donne une autre info.
2: Parce qu'il y a une chanson.
0: Il y a une chanson, pour le coup, qui s'appelle La Liberté. Il y en a une.
2: Ah, oui.
0: Qui s'appelle La Liberté. Et je démarre justement cette chanson en disant, être libre, c'est pas choisir, mais c'est décider. Qui n'est pas la même chose. Est-ce que t'as déjà vu ça avec ta psy?
2: J'aime beaucoup ça. J'ai pas de psy.
0: Ah bah, écoute. Je vais te noyer les coordonnées de la mienne. Oui, non. Alors, la grosse différence.
2: On fera un tarif famille.
0: Oh, bah, un tarif de groupe.
2: Ensemble.
0: Non, mais on y va, on fait carrément un truc collectif. Non, mais tu sais pourquoi c'est important?
2: Dis-moi pourquoi.
0: Parce que quand tu choisis quelque chose, tu prends pas vraiment de risque. Quand tu choisis, c'est par exemple, bah, tiens, je vais manger un steak frites ou une salade César. Voilà, tu choisis.
2: Tu choisis entre les deux.
0: Quand tu décides, il y a une part d'inconnu dedans. Par exemple, tu vas dire, bah non. Je ne vais pas manger ça, mais je ne sais pas ce que je vais bouffer, mais ce ne sera pas ça. Tu ne décides pas entre deux choses identifiées.
2: Elle est au régime, ta psy?
0: Non. Non, mais je te jure que c'est très important.
2: D'accord.
0: La différence entre choisir et décider, elle est importante. Et quand tu décides d'un truc, par exemple, tu décides de prendre ce boulot, ou tu décides de vendre ton appart, c'est ce moment où tu décides de quelque chose et tu sens d'un coup que tu prends une décision qui t'appartient et que tu as cette part d'inconnu. Mais tu vois ou pas? Là, je te jure, je suis très sérieux.
2: Non, mais je t'écoute.
0: Et donc, la liberté, c'est d'arriver à décider.
2: J'ai un mot qui est pas mal, là, qui est sorti dans Google.
0: Ah bon?
2: Dans le champ lexical de la liberté. Je trouve que c'est cool. Et je sais pas, ça te va bien, je trouve. Et en plus, il y a un jeu de mots à l'intérieur. Donc, toi, t'aimes bien les jeux de mots?
0: Ah bah.
2: T'aimes prêt?
0: Ah bah. Vas-y.
2: Peut-être on va trouver le nom de ton album en direct.
0: C'est ça,
2: à la
0: évidemment,
2: radio.
0: En remerciement dans l'album, je le dis.
2: Ah, moi, je mets ma photo.
0: Ah bon?
2: Tu mets ma photo.
0: Sur la cover.
2: Non, bah, pas tout. Non, mais à l'intérieur. T'imagines l'album de Christophe Willem, mais il y a ma tête.
0: Mais pourquoi pas? On est libre.
2: Ma tête avec une petite barbe. Attends, déjà faut que tu valides le nom.
0: Vas-y.
2: J'adore. Franchement, ça tirait trop
0: bien. Ah bon?
2: Inaliénable.
0: Ah mais c'est pas mal.
2: Inaliénable. Dedans il y a alien et tout. Inaliénable.
0: C'est pas mal.
2: La liberté, les droits inaliénables, inaliénables.
0: C'est pas mal.
2: Je te laisse là-dessus.
0: Bah écoute, inaliénable.
2: C'est l'heure. Bah déporté.
0: Non mais inaliénable, c'est pas mal.
2: Oui, c'est pas mal.
0: Mais émancipation, c'est bien aussi.
2: Ouais.
0: Mais émanciper.
2: Émancipation, ça fait
0: une connotation que j'aime
2: ouais,
0: pas.
2: Ouais, je sais pas, ça fait Madonna, je sais pas pourquoi.
0: Bon, emancipation.
2: Emancipation.
0: Tu vois, non.
2: Inaliénable.
0: Inaliénable, c'est pas mal.
2: Franchement,
0: c'est pas mal. Non, non, non, je le note.
2: Ouais. Bon, moi, je t'embrasse.
0: Ah bon?
2: Bah oui, bisous. Ah. C'est l'heure, on a débordé.
0: Ah bon?
2: Mais je vois pas le temps passer avec toi.
0: Mais c'est fini là?
2: Oui.
0: Bravo.
2: Bisous.
0: Bisous. C'était trop court, moi, franchement, faut que je revienne.
2: Reviens bientôt. Avant 2027.
0: Ah bah, évidemment.
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2: Une de mes artistes préférées au monde, des victoires de la musique en France, aux Grammy Awards aux États-Unis, m'ont invitée à la classe internationale. Autrice, compositrice, interprète, guitariste, Fatoumata Diawara est l'invitée de Décibel et elle vous a même déjà emmenée au bal.

0: de l'Amomalie depuis la création de ce beau projet autour de Mathieu Chédid. Fatoumata Diawara vient de sortir son nouvel album. Elle va tout vous raconter ce soir dans Décibels. Fatoumata est dans le studio. Bonjour.
1: Bonjour.
0: Qu'est-ce que je suis contente qu'on se retrouve, ma chère Fatoumata. Comment ça va?
1: Ça va bien, merci toi. Ouais,
0: ça va très bien aussi. Fatoumata Diawara qui fait une pause là de quelques heures à la maison de la radio pour répondre à des interviews, qui vient de sortir, je le disais, un nouvel album. Mais en réalité, tu es au cœur déjà d'une tournée énorme depuis le mois de mars. T'es déjà passé par l'Afrique du Sud, pas mal par la France aussi, et puis la Norvège, et puis la Suède, et puis après ça continue, l'Espagne, le Danemark, la Belgique, la Pologne, la Suisse, l'Angleterre, la Hollande. C'est dingue quand même ce rythme. T'es chez toi parfois ?
1: Moi je suis chez moi, sur scène oui, ah. Je me sens comme à la maison, c'est incroyable, c'est l'endroit où je me sens le plus vraiment comme chez moi, oui. Je sais pas si c'est bien ou pas, ou ça va changer plus tard, mais pour l'instant... Ça me manque la scène.
0: Il faut dire que tu fais partie de ces artistes qui ont rêvé très fort d'être sur scène et qui ont dû travailler dur pour arriver sur scène. Donc peut-être c'est normal de savourer aujourd'hui.
1: Non, aussi parce que je suis passée aussi par tellement d'expériences et qui a envie d'aussi se libérer. Et j'ai envie de continuer à me guérir, en fait.
0: C'est ça.
1: Parce que les thérapies, quand tu commences à aller voir un psy, tu t'arrêtes pas, en général. C'est une maladie.
0: Ça peut durer.
1: Ouais. Donc, en gros, la scène, c'est mon psy, quoi. Je vais voir un psy et dès que le moral est bas, la scène m'aide à remonter tout ça.
0: Alors Fatoumata, en parlant de voyage, la dernière fois qu'on s'est vu, c'était pour ton troisième album, London Co, donc qui nous emmenait quelque part entre Londres et Bamako. Et

0: Et donc, très rapidement, te voilà.
1: Ça me manque déjà.
0: La Momalie, c'est vrai.
1: C'est magnifique, cette chanson incroyable, elle est belle. Il a fait un beau travail quand même à Mathieu. Cet album va rester dans l'histoire, ça va bien rester dans le temps.
0: Je pense qu'il va rester. Et puis, alors, ce qui est très drôle, parce que quand tu dis que Mathieu Chédid et cette aventure-là te manque, lui aussi, quand il a su que tu venais dans Décibel, il nous a envoyé un petit message pour toi, et un petit message dans lequel, tendez l'oreille, il y a une information très intéressante sur le nouvel album de Fatoumata.
2: Ma Fatou, ma sœur, c'est une pensée. Ton frère Mathieu, pour te dire qu'on est toujours reliés, de près comme de loin, et que je suis très très fier d'avoir participé à cet album magnifique et tellement magique comme toi. Gros baiser.
0: Oh. Mathieu Chédid, sublime rencontre, vous deux.
1: On s'adore.
0: Mais ouais.
1: On s'adore. Je l'aime tellement. C'est que parfois, quand tu laisses la place à la nature, elle te fait découvrir des belles choses. Faut avoir confiance, en fait. Faut pas toujours penser aux choses négatives. Et avec Mathieu, on a cet instinct-là, cet instinct enfant. Il y a un enfant en nous. On a des petits garçons et des petites filles en nous qui parfois connectent et on est juste nous-mêmes. Quand on joue la musique, on est comme si on était dans un jardin d'enfants où on entend jouer ensemble. On s'éclate, on se regarde, on rigole. On ne sait pas pourquoi on rit. Mais il y a un sentiment de bien-être et de confort et de complicité et d'amitié lorsqu'on partage la musique. C'est vraiment quelque chose que tu ne peux pas définir. Je ne saurais même pas dire qu'est-ce que c'est exactement cette fusion et cet amour. Parce que c'est au-delà de l'amour que les gens connaissent. Parfois, on se limite trop de l'amour classique, se marier, sortir ensemble. Mais l'amour est vaste. Et c'est au-delà de tout ça. Le monde est l'amour. La vie, c'est l'amour. Donc, si on se dit, on limite tout aux relations amoureuses, on perd tellement la dimension de cette divinité, cette sensation de qui n'a pas de qui est l'infini.
0: C'est ça, la force infinie.
1: La force infinie, exactement. C'est sûr. La divinité.
0: Dans le message, Mathieu Chédid se réjouissait d'avoir participé au nouvel album. Il s'appelle Massa.

0: Il y a une chanson donc sur l'album qui s'appelle Massa. Cette chanson, elle donne son titre au disque. Massa, c'est Dieu, c'est l'éternel. C'est immense comme thème. Tu parlais d'amour avec un grand A, D avec un D majuscule aussi. C'est immense. Et ça donne bien le ton de ton disque. Hein. Tu as décidé.
1: Exactement, c'était le sentiment de bien-être lorsque nous étions sur la création de cet album. Je sentais tellement cette harmonie et cette sensation de bienveillance, d'être bien entourée. Pour une fois, moi qui ai galéré en tant que femme, chanteuse, comédienne et musicienne, et me retrouver en face d'un homme qui me respecte, comme Mathieu, et que, mais avec lui, il me rassure en fait. Et cette assurance, tu l'as pas avec beaucoup de personnes. Dans chaque chose, il faut des deux énergies. Moi, je crois à la dualité. L'homme, la femme, l'eau, le feu, jour, la nuit. Et j'ai fait ma partie eau, qui est l'esprit féminine, et j'avais besoin de feu, ou je suis le feu, j'ai besoin d'eau, parce que...
2: Ouais.
1: Il faut quelqu'un pour calmer l'autre, voilà. Si peut-être je suis trop dans l'extrême dans le texte ou trop dans le rythme, qu'il y ait quelqu'un qui dose tout cela. Sur ça, j'accepte totalement de me faire accompagner.
0: Fatoumata, t'as fait une tournée mondiale parce que l'album sort partout dans le monde, parce que voilà, t'es une artiste internationale. Je le disais tout à l'heure, la classe internationale. Est-ce que ça simplifie les choses pour toi, en te disant finalement, de toute façon, je peux bien choisir une langue, je joue en Suède, je chante pas en suédois, tu vois, est-ce que ça simplifie les choses, ou est-ce que c'est compliqué et t'as envie quand même de pouvoir avoir la compréhension de tous les publics que tu vas aller rencontrer? Je parle des paroles.
1: Les paroles, après, je traduis certains thèmes qui me tiennent à cœur, dont l'albinisme, mutilation génitale, le mariage forcé, tous ces thèmes qui sont assez sensibles. Mais il est important pour moi de chanter en bambara parce que ma vérité compte beaucoup.
0: Bien
1: sinon,
0: sûr.
1: J'aurais pas cette flamme de vouloir monter sur scène tous les jours. Il faut être vivante pour pouvoir défendre tout ça, et tout le temps sur la route, échanger des chambres tous les jours. T'as pas de vie, en fait. Il y a beaucoup de sacrifices là-dedans. Donc, pour gagner, pour trouver le plaisir d'aller à la conquête de ton public, il faut que tu fasses quelque chose que tu te sens bien, quoi.
0: Ouais.
1: Et moi, la langue, elle est comme une connexion, une antenne entre moi et mes ancêtres. Et ça facilite tout. Dès que je monte sur scène, le fait d'être soi-même, même si t'es malade, en fait, les choses, l'ange de la musique t'aide, quoi.
0: Ouais.
1: C'est tout se met, tout est aligné, tout se... Ça, c'est en fait, la connexion est plus évidente que si tu devais faire beaucoup d'efforts et se mentir à soi-même.
0: Et puis l'authenticité aussi de cette langue qui te permet d'aborder dans ce nouvel album des thèmes extrêmement intimes. Je pense notamment au décès de ton papa, avec cette chanson Tati Bakary, où tu parles, oui, de ton papa qui est parti, mais il n'y a pas que lui, il y a aussi Amadou Bagayoko, Toumani Diabaté.
1: J'en cite pas mal, j'en profite.
0: C'est beau comme tout.

0: C'est un thème qui est évidemment immense, plus grand que nous, et en même temps c'est le thème qu'on a toutes et tous en commun avec l'amour. Tous dans la vie à un moment on aime, tous dans la vie à un moment on a quelqu'un qu'on aime qui meurt. C'était difficile d'écrire cette chanson pour ton père?
1: Beaucoup, jusqu'à présent, même quand je chante sur scène, je suis assez émue parce que l'amour que t'as pas pu exprimer de son vivant et que quand il part, soudain tu libères.
0: Ouais.
1: Tout cet amour-là, c'est fort. Si tu te dis, en fait, je savais dire je t'aime, mais pourquoi je le sais que maintenant, seulement maintenant que je peux dire que je t'aime. Et je lui demande sa permission de lui chanter mon blues.
0: Fatoumata, sur l'album, en chanson presque miroir de celle qu'on vient d'entendre sur la mort de ton père, Tati Bakary, il y a Fala, une chanson où tu t'adresses à un orphelin.
1: Un

0: Lorsque les méchants s'en prennent à toi, te maltraitent à cause de ta condition, ne leur dis rien, orphelin. Cela ne vaut pas la peine de leur répliquer. Eux seuls savent pourquoi ils agissent de la sorte. Ça, c'est du réconfort, Fatoumata. C'est de la sagesse aussi.
1: Mais imaginez cette voix. Genre, on est tous genre au-dessus d'une planète. Vous voyez la planète entière, un micro, la voix d'une femme qui parle à tous ses enfants qui vivent dans des pays des guerres. Rien que ces trois phrases. Vous voyez l'impact ?
0: Eh ben, une immense consolation.
1: Parce qu'il y en a tellement des orphelins aujourd'hui. On en crée chaque jour. Et ils ont besoin de la voix féminine, ils ont besoin d'être confortés. Donc quand j'ai dit « don't cry », je m'adresse au cœur de nombreux cœurs, beaucoup d'enfants et même des adultes. Des orphelins, il y en a pas mal. Hein. Et on a besoin de... Ils ont besoin de réconfort, ils ont besoin d'aide, ils ont besoin de nous entendre, savoir qu'on sait, on le sait.
0: Ouais. Et on les voit.
1: On les voit, on est là, quoi.
0: Ouais.

0: Les enfants, tu t'adresses aussi à eux dans la chanson Denko.
1: Denko, justement, qui veut dire la cause des enfants. Et justement, c'est dans cette chanson-là que je parle, je m'adresse aux enfants albinos et aux enfants, tous les enfants atteints de
0: handicap, physique.
1: Et de physique ou mentaux, tout ça. Et je voulais juste leur faire un clin d'œil aussi dans cet album. Et assez souvent, je chante pour les enfants, mais pas. On oublie ces enfants-là.
0: Ouais. Dans certains pays d'Afrique, on dit qu'ils sont. Qu'ils portent malheur. Ouais, c'est ça. Ils peuvent être très maltraités.
1: Très, très maltraités. Et les mamans surtout. Là, je rends hommage à leur mère, à leurs parents. Et aussi, je dénonce l'histoire de l'albinisme où on tue les enfants. Et en l'occurrence, il s'agit d'un jeune albinos que j'adopte, qui s'appelle Daouda. Son père l'a rejeté et qui ne veut plus de lui. Et je raconte son histoire. J'ai dit, pourquoi tu ne le veux pas? Pourquoi tu... C'est Dieu qui te l'a donné. Et ouais. Tout simplement parce que tu penses qu'il est sale. Et peut-être de l'extérieur, il est sale. Mais à l'intérieur, son cœur vaut de l'or. Donc en fait, j'essaie de magnifier ce que les gens voient. Trouver la poésie dans ce que les gens trouvent négatif. Et ces choses-là, il faut juste qu'on embellisse, qu'on donne une autre forme. Au lieu de voir ces personnes comme... au lieu de les rejeter, peut-être si on essaie de les rapprocher, on va être surpris nous-mêmes. Parce que le problème, c'est pas eux, c'est nous le problème. Il faut qu'on reconnaisse que c'est nous qui avons des problèmes. Et que pour se guérir, il faut faire un effort d'aller vers ces enfants-là. Parce qu'eux, ils nous en veulent pas. Ils sont en paix avec nous. Mais c'est nous qui avons des problèmes avec eux. Et il faut que ça soit dénoncé. Il faut que les sociétés changent. On peut pas s'asseoir comme ça et... C'est des thèmes à aborder. Même mon prochain album, je ferai un autre, ouvrirai une autre porte pour aborder encore à ce thème-là, jusqu'à ce que les gens comprennent que c'est nous qui avons des problèmes.
0: Fatoumata Diawara, tellement j'ai l'impression en paix en ce moment avec cet album qui est sorti. C'est comme s'il y avait des thèmes, des trucs que tu avais envie d'aborder depuis longtemps et ça y est, ils sont
1: exactement,
0: là sur un disque
1: pour toujours. Et puis j'ai la chance que ce soit en plus mon quatrième album parce que c'est symbolique quand même, le chiffre 4. Où m'a dit le symbole de la femme, c'est le numéro de la femme, c'est 4. Ah. Et l'homme, 3. Les deux ensemble, ça fait 7. Voilà, ça fait... tout est 4 jours. Je suis une femme. C'est ton numéro, quoi.
0: D'accord. Donc, quatrième album,
1: c'est symbolique. Ouais. Et je le dédie au divin. Et effectivement, pour... quand je vois par où je suis passée, d'où je viens, mon histoire... je me dis j'ai de la chance quand même, même si j'ai quand même traversé des moments pas totalement agréables. Ça faisait partie de l'histoire. Et je pense que ça devait être comme ça. Pour mieux grandir et grandir plus vite, il fallait ces expériences-là.
0: C'est un euphémisme hein, quand tu dis que tu as passé des moments pas terribles ou pas très faciles, parce que tu as quand même dû t'enfuir à un moment, loin des gens que tu aimais.
1: Et je viens de loin.
0: Voilà. Parce que pour échapper à un mariage forcé, où Fatoumata s'est dit « mais non, je ne peux pas être forcée, donc je m'en vais ». Et c'était prendre un gros risque, évidemment.
1: Un très gros risque.
0: Quand tu t'es lancée dans la musique aussi, parce qu'on n'en a pas parlé, mais je pense que si vous avez vu Fatoumata Diawara au cinéma, vous savez que c'est aussi une grande actrice. Voilà, bah oui, non, mais c'est vrai quand même.
1: J'ai commencé par le cinéma,
0: oui, c'est ça.
1: Le théâtre...
0: C'est d'abord le cinéma, et alors notamment dans le film Timbuktu d'Abderrahman Sissako, qui a été multi-récompensé au César. Donc voilà, il y a eu la danse, il y a eu le théâtre, il y a eu le cinéma. Et finalement, quand tu commences la musique, tu repars encore de zéro. Donc c'est sûr qu'il y a eu plein de moments difficiles dans cette carrière. Et alors, quand tu repenses à quand tu jouais dans les bars à Paris,
1: c'est ça,
0: tes premières chansons
1: jusqu'à 2h, 3h du matin.
0: Et maintenant, tu as une tournée internationale entre l'Afrique du Sud, le Danemark, l'Italie, la Suède, la Pologne, l'Autriche, l'Espagne, tu te réjouis de
1: ça.
0: Ce chemin
1: parcouru.
0: C'est comme
1: un accomplissement. Voilà, cet album est justement la sagesse. C'est vraiment se dire, ok, Certes, je veux pas que ça s'arrête là, mais je peux dire que j'ai écrit un bout de mon histoire quand même. J'ai quelque chose à raconter. Je peux dire qu'il y a, il y a des sujets. Voilà. Si jamais j'ai écrit un livre, cet album pouvait être un point où je peux dire OK. Ouais. Ça, c'est le premier chapitre ou le deuxième, je sais pas, mais c'est important ce moment.
0: Il est important.
1: Dans ma vie, ouais.
0: Et alors, vous pouvez le partager.
1: T'as des enfants qui grandissent bien. Et enfin, dans le milieu, tu sens pas ce combat là en tant que femme. Certes, il y en a, mais moins qu'à tes débuts. Comme si je venais de traverser le pont, en fait.
0: Ouais, t'as passé un cap.
1: Oui, passé un cap.
0: Ouais.
1: Il y a plus ce souci de définir ton style. Parce qu'au départ, quand tu commences, on va te comparer à beaucoup de personnes. Il y en a qui disaient ouais, Tracy Chapman. D'autres, n'importe où, m'a donné tellement de noms à mes débuts, j'étais là. Si, mais donnez-moi le temps, quoi. J'arrive. Ouais. Je finis tout ça là. Pour savoir qui je suis, donnez-moi la guitare. Dans 5 ans, vous saurez qui je suis. Et cette patience, il faut l'avoir. Malgré qu'il y a la vague et que toi, tu restes aligné et amener ton public jusqu'au bout, pendant qu'il ne te croit pas jusqu'à ce qu'il voit, finalement, je pense qu'avec cet album, les gens vont comprendre que le monde, mon genre musical, parce que c'est quand même assez atypique ce que je fais. Ça ressemble à la musique de personne. Au Mali, en tout cas, il n'y a pas de chanteuse.
0: Voilà. C'est toi.
1: C'est ouais. Qu'on ne peut pas me comparer à quelqu'un, mais pour cela, il fallait être sûr de ce que tu veux et d'amener les gens à te suivre. Et de les amener jusqu'ici. Et ça, c'est pas évident pour tout le monde, surtout les femmes. Ouais. Parce qu'on a besoin de nous voir autrement. On a besoin de nous voir nues, on a besoin de nous voir de plus en plus sexy pour exister, comme si on doit crier pour dire « mais je suis une femme ». Mais non, on ne doit pas se débattre tout le temps. C'est pas normal. La femme ne doit pas être tout le temps en train de se protéger, de se réaffirmer, de vouloir toujours convaincre les gens ce qu'elle veut faire. Il faut que ce soit plus facile que ça. Ça doit être plus évident de nous laisser le temps de nous exprimer. Voilà. Avec la dignité et avec le respect qu'on mérite.
0: Merci beaucoup. Fatoumata Diawara, invitée de Décibel. On se dit au revoir, à très bientôt, en écoutant une chanson qui s'appelle Nden, qui est un des grands moments de cet album, Massa, qui est disponible partout depuis vendredi. Nden, c'est mon enfant.
1: Justement, c'est celui, ça parle de mes enfants, quand je les quitte le matin et que je vais travailler, et que je passe toute la journée à penser à eux, je ne sais pas s'ils vont bien ou pas. Ouais. Mais en même temps, en tant que femme, pour acquérir ta liberté, il faut faire des sacrifices. Et ce n'est pas évident. C'est des choix à faire, pas mal de choix et beaucoup de sacrifices. Donc cette chanson est dédiée à mes enfants. Je les aime tellement.
0: Merci.
1: Même si parfois ils se doutent, mais moi je sais que je les aime. Mais à ma manière, à la Fatoumata Diawara. Vous voyez ce que je veux dire? L'Amazon moderne.
0: Nous on adore cette façon-là d'aimer. Fatoumata Diawara, merci, à bientôt.

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3: Bonjour à toutes et à tous. J'espère que vous allez bien aujourd'hui, surtout avec les températures qui baissent enfin. Ça fait du bien. Nous sommes ensemble jusqu'à 13h avec les meilleurs moments au taquet. Un petit peu de légèreté à l'heure du déjeuner pour se booster le moral. Aujourd'hui, un auditeur nous parlera de son poisson rouge, ou plutôt de ses poissons rouges. Une autre de sa collection de valises. Il y a aussi celui qui cuisine très bien. Et d'ailleurs, il partagera des recettes avec nous sur votre radio ici.
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3: Nous pensons également aux services de secours et à vous qui êtes encore dans les incendies, comme par exemple dans les Landes notamment, ou qui devez gérer la suite et les conséquences des feux de cet été. Musique, à présent avec Jean-Jacques Goldman, on ira sur votre radio ici.

0: Jean-Jacques Goldman, on ira sur votre radio ici. Et nous, maintenant, nous allons faire connaissance avec Guillaume, d'ici Loire-Océan et son histoire de poisson rouge. Et Sandrine, d'ici Belfort-Montbéliard, ils jouaient tous deux avec Valérie Damido et Eric Bastien en avril dernier sur votre radio ici.
1: Comment ça va les amis ?
2: Bonjour.
3: Bonjour, bonjour Valérie, bonjour Eric.
2: Bonjour Guillaume.
4: Bonjour l'équipe.
1: Ah, Sandrine est là, tout va bien. Alors Guillaume, tu joues avec moi, t'as compris que t'as une petite pression sur tes épaules, mon petit bouchon ?
3: J'ai compris ça, oui.
1: T'as bien intégré que t'avais intérêt à gagner, hein ? Voilà. Alors,
3: j'ai pas le choix.
1: Non, t'as pas le choix. 38 ans, tu habites à Mortagne-sur-Sèvre.
3: C'est ça.
1: Alors, c'est quoi les habitants de Mortagne ? J'adore savoir les noms des habitants.
3: Les Mortagnais, tout simple.
1: Alors, tu es en couple avec Ophélie, tu as 3 enfants. Comment s'appellent tes enfants ?
3: Marius, Louison et Léontine.
1: Mais qu'est-ce que c'est mignon ce prénom, j'adore. Oh, t'as un petit poisson rouge que t'as appelé Bubule ?
3: C'est ça, exactement.
1: Alors, est-ce que c'est le même depuis des années ou est-ce que tu faisais comme moi, quand il mourait, t'allais en chercher un autre pour pas que les enfants se doutent ?
3: Non, ben on a eu un cas. Notre Bubule, il a sauté à travers l'aquarium, il a atterri sur le carrelage un matin, donc il a fallu que je le... Ouais, c'était un peu embêtant, donc il a fallu, le cacher, aller en récupérer un vite fait. On est rendu au troisième.
1: Voilà, mais c'est le lot de tous les parents, hein. Le poisson rouge, malheureusement, ça dure moins longtemps qu'un chien, voilà.
3: C'est ça.
1: Alors, on t'appelle Guigui, bah, comme tous les Guillaumes, hein, j'ai envie de dire Guigui, voilà, mon
3: classique.
1: Petit Guigui. Guigui, il est maîtreur en restauration du patrimoine. Alors, ça veut dire quoi, maîtreur en restauration du patrimoine ?
3: Ça veut dire que je fais les devis pour chiffrer... parce que nous, on travaille dans tout ce qui est restauration de patrimoine, enfin, tout ce qui est château, église, logis, demeure. Et moi, je chiffre tout ça, j'établis le devis au client, en fait.
1: T'es l'homme aux sous. T'es l'homme aux sous. C'est toi qui dis combien que ça va nous coûter de restaurer. Ah là là. Bon, alors, mon petit chaton, on ne va pas perdre de temps parce que...
2: On n'est pas du tout en retard.
1: On n'est pas du tout en
2: retard. On est
1: bien. Bah voilà. Alors, Guillaume, première question, vrai ou faux, qui te permet de marquer le premier point. Tiens, Charlie Lécouture.
5: Comme un avion sans air.
1: Comme un avion sans air. On adore. Alors, la question va porter sur les avions.
2: Bah, on adore. Un avion sans air, on n'adore pas.
1: Non, mais on adore Charlie Lécouture. Pour tester la résistance des avions, on utilise parfois des canons à poulet. Est-ce que c'est vrai que pour tester la résistance des avions, on utilise des canons à poulet ? Top chrono, 5 secondes.
3: Oh non, faut dire faux.
1: Tu dis faux ? Eh ben non, c'est vrai.
3: Oui,
1: les ingénieurs utilisent les canons à poulet pour tester la résistance face aux collisions d'oiseaux, voilà ! Bon, évidemment, c'est pas des vrais poulets, hein. On utilise des poulets...
2: Des mannequins.
1: Voilà, congelés. Allez, pas
2: Sandrine.
1: De point.
2: Allez, Sandrine. Sandrine, il nous reste 30 secondes.
1: Hein. Oh, il te reste 1 minute 40 comme moi. Voilà.
2: On est généreux. Allez. Sandrine, avec ici Belfort-Montbéliard, tu habites à Taillecourt. Comment ça va, Sandrine, aujourd'hui ?
4: Ça va super bien.
2: Bon, tant mieux, c'est pas très loin d'Audincourt, de Sochaux.
4: Tout à fait, c'est juste à côté.
2: Exactement, c'est le Doubs, c'est la Franche-Comté. C'est le Doubs, je crois. Hein.
4: C'est les deux.
2: Ah, c'est un peu,
4: c'est dans la Franche-Comté.
2: Exactement.
1: C'est le Doubs-Comté.
2: C'est le Doubs-Comté. Tu es divorcé, c'est pas grave, c'est des choses qui arrivent à des gens très bien. Mais l'essentiel, c'est de savoir qu'il y a quelqu'un dans ta vie. Et comment s'appelle cette personne ?
4: Il s'appelle Jean-Franck et il m'écoute dans la voiture.
2: Eh ben, salut Jean-Franck, c'est marrant, ça, j'avais jamais entendu Jean-Franck, hein.
1: Non.
2: Comme prénom.
1: Jamais. Mais c'est marrant, c'est rigolo.
2: C'est rigolo,
1: salut Jean-Franck.
2: Ouais, salut Jean-Franck. Vous avez 2 enfants. Je sais pas si c'est des enfants à vous deux. Non, je pense que c'est des enfants d'avant.
4: Non, c'est juste les miens.
2: Ouais, voilà, c'est très bien. Il y a Tom, il y a Elliot, ils ont déjà 20 ans, hein, petite vingtaine, hein, tes enfants.
4: Oui, bientôt 22, bientôt 24.
2: Ah oui, c'est du grand, ça. Fonctionnaire territorial, tu travailles dans une mairie. Tu fais quoi dans la mairie ?
4: Eh bien, je suis responsable d'un service état civil élection.
2: Ah oui.
1: Et déjà, c'est l'heure de poser la question.
2: Exactement, vive les cartes d'identité, de passeport. Sandrine, non, tu es un livre ouvert. On sait tellement de choses de toi. Non, t'inquiète pas, on a jusqu'à 13h. On y va avec la première question, un extrait musical.
1: Enfin,
2: ce sont des cloches.
1: Oui. Eh oui, les cloches.
2: Qu'un lien au fait que je regarde Valérie quand j'en parle, mais bon.
1: Ça va péter pendant le chant, la chanson. Allez.
2: Nous allons à Prague, la République tchèque. Magnifique. Prague, très très belle ville. Que l'on appelle souvent la ville aux 100 clochers. Mais en fait, la ville n'en compte que 99. Au lieu de 100, est-ce que c'est vrai ou faux ? Top chrono, il n'y aurait que 99 clochers à Prague. Dites la ville au sans-clocher.
4: Bon, je vais dire que c'est vrai.
2: C'est faux, et d'autant plus qu'en réalité, il y a 500 clochers, centre historique classé à l'UNESCO. C'est le lieu de beaucoup magnifique. De décors de films en plus, et puis il y a l'horloge astronomique à découvrir.
1: Eh ben, Guillaume, pas de points, Sandrine, pas de points, mais c'est pas grave.

0: Oui, j'adore ça.
1: Alors, c'est quoi tes spécialités?
0: J'en ai une, c'est pas une spécialité française, mais c'est les carbonara, mais les vrais carbonara.
1: C'est-à-dire le vrai carbonara?
0: C'est-à-dire qu'il nous faut du guanciale.
1: Ouais.
0: Et des linguini.
1: Ouais.
0: Et puis donc des œufs, du pecorino et un peu de parmesan aussi, voilà.
1: Il n'y a pas de crème dans tes carbonara, c'est ça que tu veux nous dire, parce que les Italiens mettent
0: crème
1: pas
0: de... Crème de l'Est-Majesté en Italie.
1: Exactement, en Italie on ne mange pas de crème dans les carbos alors que nous on en fout 3 tonnes. Il paraît que tu adores faire griller les poissons.
0: Oui, alors j'ai, si je vais essayer de faire très court, à vos stylos, à vos papiers, prenez des petites queues de lotte, c'est pas un poisson qui est très... très
1: mais j'adore les joues de lotte et les queues de lotte, mais j'adore ça, c'est mon
0: alors,
1: poisson.
0: Queue de lotte. Queue de lotte en petit cube, Valérie.
1: Ouais, vas-y.
0: Queue de lotte en petit cube. Vous faites ça bardé de lard très fin ou du fumé ou nature, comme vous voulez.
1: Ouais.
0: Et entre chaque, vous mettez un bon morceau de bon chorizo.
1: Oh là là.
0: Et vous faites ça à la plancha. 10 minutes, vous retournez, c'est une tuerie. Vous faites ça avec un riz aux algues et c'est excellent.
1: Moi, je fais des joues de lotte au barbecue.
2: Ah oui,
1: avec du
0: cidre. Ah bah oui.
1: Les joues de lotte, les joues de cabillaud, j'adore. Oh là là, mon Dieu. Mon Dieu, comme ça a l'air bon.
2: Vous pouvez m'inviter cet été, pensez-y. Hein.
1: Oui, bien sûr. Merci. Allez, on va tout de suite marquer 3 points de plus, mon petit Charles. Grâce à la question à choix multiples. Je pose la question, je te donne des réponses. T'as 10 secondes pour me dire quel est ton choix. Tiens, je t'emmène là-bas, tiens. Écoute bien. Que signifie le mot sudoku en japonais? Chiffre magique, nombre unique, calcul rapide. Éric Bastien. Alors, ça veut dire quoi sudoku en japonais? Chiffre magique,
3: sudoku,
1: nombre unique, calcul rapide. Ou Éric Bastien, top chrono, 10 secondes.
0: Chiffre magique.
1: Et non, ça veut dire nombre unique. Et d'ailleurs, ça signifie les chiffres doivent rester uniques. Hein. En japonais, c'est suji wa dokuchi ni.
2: Oh, parlez bien.
1: Voilà, t'as raison. Et aucun chiffre ne doit être répété dans une ligne, une colonne ou un carré. Voilà, donc c'est chiffre unique. Pas de point, mais t'es toujours en tête.
2: Sidonie est avec nous. Alors Sidonie, qui a un point, on n'est pas très loin non plus du score de Charles, mais on sait qu'on a jusqu'à 13h, hein, Sidonie. Avec le bingo, elle habite au Crotoy dans la Somme. Elle joue en ce moment à Paris, dans Sherlock Holmes. Elle aime le cinéma, elle aime la chanson. Alors, il y a aussi un petit truc bizarre dans ta vie. Alors, il y en a peut-être plusieurs, des trucs bizarres dans ta vie. Mais il y en a un qui m'a fait un peu sourire. Tu collectionnes les valises.
4: Oui, bah, c'est venu comme ça. Je trouve qu'une valise, les valises anciennes, hein, c'est joli. Il y a plein de couleurs différentes. Alors, il y a ce qu'on appelle la bijouterie. C'est les fermoirs, les coins, etc. Mmh. Et puis je sais pas, je me suis rendu compte que ça devenait une passion parce que je comptais que j'en avais 19.
2: Oui, c'est ça, tu as 19 valises réparties dans ton appartement et tu t'en sers comme placard en fait.
4: Oui, c'est ça, je la sers dedans et c'est très spécifié par valise.
2: Oui, voilà. C'est original. Tu fais un petit peu de sport aussi, un peu de yoga pour te détendre?
4: Pas assez en ce moment, mais c'est vrai, il faudrait que je m'y remette.
2: Ouais.
4: Ah, du coup, je suis partie un peu sur l'aquagym.
2: Ah voilà, tu plouffes toi. T'es du genre. T'es aquagym carrément, c'est plus que la natation.
4: On est à la mer, hein, à la base, donc une fille de la mer, ça aime l'eau hein, quand
2: bien
4: même.
2: Bien sûr, je comprends très bien. Ah, tu bricoles aussi, ça t'arrive? Qu'est-ce que tu bricoles?
4: Oui.
2: Tu fais quoi?
4: Écoute, là, au Crotoy, on a beaucoup à faire. La dernière fois que j'ai voulu vous appeler, j'étais sur l'échelle, j'arrivais pas à faire les deux en même temps. Peinture, papier peint, Valérie, je pense que. Très honnêtement, je pense que t'aimerais. On a pris une couleur verte eucalyptus, très jolie.
1: Eucalyptus.
4: Et ça a été bien fait avant. On avait essayé de maroufler du papier peint, mais ça faisait moche. Donc, même si c'était bien marouflé, Valérie, je ne sais pas.
1: J'espère.
4: Hein, c'était vraiment la qualité du papier qui n'était pas à la hauteur de la pièce. Donc voilà, les peintures, le papier peint, coller des plaintes. Bon, le carrelage, j'ai arrêté, je m'étais fait mal au dos.
2: Voilà.
4: Je demande à quelqu'un de le faire.
2: Non, mais tu bricoles, tu fais plein de choses. Il y a un truc que tu sais bien faire aussi, c'est les châteaux de sable. Ça, c'est balèze, hein, les châteaux de sable. Ben c'est vrai.
4: Je sais pas pourquoi vous avez mis ça. Alors j'en ai pas fait depuis longtemps, mais j'ai mis une photo il y a deux jours sur mon Insta qui montrait qu'il y avait des gens qui ont fait une espèce de spirale qui allait vers la mer avec des châteaux de sable. Et j'ai jamais vu ça. Je trouve ça très beau, mais
2: trop
4: c'était
2: mignon.
4: Pas de moi.

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2: Soyez les bienvenus si vous nous rejoignez. Nous sommes ensemble jusqu'à 13h pour écouter les meilleurs moments d'Otake avec Valérie D'Amédo et Eric Bastien. La suite après Françoise Hardy sur ICI.

0: Vous écoutez ici Françoise Hardy, VIP, avec Valérie Damido et Eric Bastien. Nous retrouvons maintenant Charles d'ici Brézizel, qui a un talent inutile mais très bizarre. Je ne sais pas comment il fait et je ne veux pas le savoir. Et Sidonie d'ici Picardie, qui nous donne un petit aperçu de son accent picard sur votre radio ici.
1: Bon alors, dis donc, il paraît que t'es bon. T'as plein de qualités, on l'a vu. Hein. Tu cuisines, tu chantes, tu fais plein de trucs. Mais t'es chiant. Il paraît que t'es chiant et maniaque.
2: Ah, vous savez bien parler de
1: candidat. Il y a marqué défaut, maniaque et chiant. Alors, je voudrais que tu m'expliques qu'est-ce que c'est maniaque et chiant.
3: Maniaque, c'est-à-dire tu ranges un truc à tel endroit et si on le déplace, je vais revenir et en plus en rien.
1: C'est, tu fais bien le mec qui râle.
2: Il le fait bien. Hein.
1: Faut pas déranger tes trucs quoi, c'est ça?
3: Ouais, c'est un peu ça. Maniaque et chiant. Ouais.
1: Oui, chiant. Et alors, elle dit quoi, Cathy?
3: Bah là, elle dit comme toi, elle dit oui.
1: Et voilà, donc mais il y a un moment donné, tu t'essayes pas de faire un peu des efforts, d'être moins chiant.
3: C'est quoi l'adage chasser le naturel, il y a rien au galop, c'est ça non?
1: Ah oui, c'est ça, d'accord. Ok, bon, bah écoute, c'est super, on continue à être chiant.
3: Voilà, non, mais j'essaie quand même de. Non.
1: Ah, bon, bah voilà, bon. Il paraît que.
3: À côté de ça, j'ai un gros déconneur, j'ai beaucoup d'humour, donc.
1: Ah oui, non, mais j'ai pas dit que t'avais que des défauts, j'ai dit que tu as plein de qualités, ah, mais oui. Il paraît que t'es maniaque et chiant, quand même.
3: Voilà.
1: Voilà. Bon, alors, il y a ton talent inutile. Là, franchement, ça m'a traumatisé. Ton talent inutile, il paraît que tu arrives à passer une ficelle alimentaire dans ton nez et la ressortir par la bouche. J'ai envie de pleurer.
2: Mais c'est quoi l'intérêt?
1: Mais comment tu fais ça, s'il te plaît?
3: Je passe d'abord par le nez et descends dans la bouche, il faut la récupérer après.
2: Mais pourquoi?
1: Mais non, mais c'est pas ça, mais.
3: On a bien dit talent inutile.
1: Oui, exactement. Mais, pardon, mais alors, moi, qui, pendant le Covid, je pleurais ma mère pour mettre le truc dans le nez. Là, j'avais envie de hurler de douleur.
2: Ah oui, les tests, là.
1: Comment t'as fait?
3: Les aiguillons, ouais. Le fameux aiguillon.
1: Et toi, ça te faisait rien, toi, du coup?
3: Non, que dalle, non, rien.
2: Chatouille.
1: Bah, lui, il adore.
3: Ouais, voilà.
1: Mais j'ai envie de pleurer, j'ai mal, j'ai pas, j'ai le nez.
2: On fait un petit test à 13h, Valérie?
1: Jamais de la vie. Alors, tu as 3 points. Ce qui serait bien, c'est de marquer 5 points. On est d'accord?
3: Oui, ce serait bien, ouais.
1: Je pense que c'est une question facile pour toi, mais on va voir. Tiens, une petite ambiance. Alors, on va parler de guitare. Écoute bien. Quel petit objet en forme de triangle est utilisé par les guitaristes pour gratter les cordes?
3: Alors, j'en ai ramené un bout de Londres, un médiator.
1: Un médiator. Est-ce que c'est une bonne réponse? Oui, c'est une bonne réponse. Alors, tu l'as ramené de Londres, il est beau?
3: Juste à côté, il y a un petit musée, juste à côté du fameux. Parce qu'avec Cathy, quand on était allé à Londres, on s'est fait le fameux délire de la pochette des Beatles, c'est-à-dire traverser.
1: Ah oui, bien sûr. Passage.
3: Et juste à côté, donc, il y a du studio à Beyrouth, il y a une petite boutique à Beyrouth, et donc j'ai ramené un médiator à Beyrouth.
1: Eh ben magnifique, t'as 8 points grâce au médiator.
2: Bon, parler de guitare, Sidonie, il paraît que toi tu fais de l'harmonica.
4: Oui, j'ai acheté un harmonica, j'en sais pas suffisamment pour être vraiment très bonne pour l'instant.
2: Oui, on fait de l'harmonica, il paraît qu'on fait 1m70.
4: Oui.
2: Oui, pareil qu'on aime le badminton, le bowling, la natation, qu'on a un accent picard aussi, on sait faire ça? On sait faire l'accent picard?
4: Oui.
1: Bon, tu sais pas, du
4: coup. Tu veux que je te dise, Eric?
2: Ah, là. Ah, oui, non, c'est bien.
4: Moi, je suis de Crotoué.
2: Ah, oui, très bien. On aime la couture, le dessin, le moulage, le patronage, le bowling. Est-ce que tu sais où est-ce que j'ai chopé tout ça?
4: Allez trouver mon CV.
2: Exactement, madame. Je vous ai trouvé. Je vous ai en face de moi. Je vous vois. Alors, on a des notions d'allemand aussi. Et on parle anglais couramment.
1: Mais quel stalker, ce Bastien. Oui.
2: C'est fou, ça. J'ai le poids. J'ai les cheveux mi-longs, raides, châtain clair. Voilà.
4: Oui, tu sais tout.
2: Ah, les yeux verts, très beaux, sauf quand tu mets tes lunettes. Eh oui.
1: Y a un problème pour les lunettes, toi?
2: Bon, bah non, j'en porte aussi, hein, donc.
1: Ouais.
2: Enfin, voilà, j'ai plein d'infos, les pantalons, la poiture, la veste. Ouais,
1: pose ta question.
2: Tu as des trucs géniaux, quoi. J'adore. Non, c'est bien, ça.
4: Mais dans notre métier, c'est demander, donc.
2: Oui, non, mais bien sûr, on comprend, ça, c'est pour tous les castings.

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1: Marc Lavoine et Patrick Fiori dans la playlist d'ici en duo pour occuper, c'est ce qui va être le cas de Patrick Fiori l'année prochaine car il sera sur scène à partir du mois de mars, première date à Narbonne et Nantes. Faisons connaissance à présent avec Christophe d'ici Paris qui a une manière bien à lui de faire des crêpes. Cela a bien amusé Valérie Damido et Eric Bastien. Puis il y a aussi Catherine d'ici Normandie qui profite bien de sa retraite comme elle nous l'explique sur votre radio ici.
2: Alors, qu'est-ce qui se passe? Il paraît qu'il y a Lydie qui appelle.
3: Alors, qui est Lydie?
4: Oui.
2: Alors, comment ça va? Merci, ma chérie, d'appeler. Alors, cette petite vache, elle va s'appeler Valérie.
3: Enfin, on rappelle qu'elle était avec nous il y a quelques jours.
4: Oui. Elle va... contente de vous la faire voir, oui.
2: Oh,
4: j'ai elle est ce matin, elle va très bien, la maman aussi.
2: Oh là là, je suis contente, j'ai une vache à mon prénom. Bah, alors là, écoute, tu sais quoi? Lydie, tu ne pouvais pas me faire plus plaisir. Merci, ma Lydie.
3: Je me souviens que c'était ma candidate et qu'elle avait gagné.
2: C'est à moi qu'elle souhaite la fête et c'est moi qui ai la vache à mon nom.
3: C'est normal.
2: Merci ma petite Lydie d'avoir appelé, je t'embrasse très fort. Embrasse Valérie. Embrasse Valérie pour moi. Oh là là, j'ai une vache à mon nom, c'est magnifique.
3: Ah, si tout le monde nous rappelle, là, on est mal. Hein.
2: Alors, Christophe et Catherine. Christophe à 4, Catherine à 3 et Christophe. Ah là là là là là là, Christophe, il est un petit peu notre Pierre Richard de la semaine. Oui, bah oui. Et il se trompe souvent d'étage. Ça t'arrive de sonner chez d'autres gens. Et que même tu rentres dans l'appart, tu... Hein? C'est-à-dire?
5: Exactement.
2: Tu sonnes et tu rentres, toi. Mais bah, je sais pas si c'est ce qu'il y a marqué sur ma petite fiche de Maître Coupez.
5: Oui, c'est ça.
2: Mais alors, quand tu sonnes et que tu rentres, tu te rends pas compte que quand le monsieur il t'a ouvert, c'est pas le bon copain que tu viens voir?
5: Bah non.
2: Et alors, qu'est-ce que tu fais? Tu rentres et tu dis, bah, je boirais bien un petit café. Comment ça se passe?
5: Presque.
2: Mais il a dû être content, le monsieur, que t'es rentré chez lui.
5: Et oui.
2: Il a pas appelé la police quand même, t'es sorti tout seul, tu t'es rendu compte de ta bêtise.
5: Oui.
2: Alors c'est pas que ça, hein. Il lui arrive tout le temps des aventures. Par exemple, quand il fait sauter des crêpes, bah c'est rare qu'elles tombent dans la poêle, hein. Elles vont au plafond, par terre.
5: Voilà, exactement.
3: Ils arrivent chez le voisin.
2: Tu ne peux pas si bien dire parce qu'elles sautent par la fenêtre.
3: C'est pour ça qu'il va les récupérer en fait.
2: Et alors, et surtout, elles vont même sur la tête de ce pauvre chien, dis donc. Pauvre Staffy avec une tête de crêpe. Ben, ça te fait rire, pauvre Staffy, comme il doit être content, tiens. Alors, bon, c'est pas grave, tu les manges quand même, il y en a qui arrivent dans la poêle.
5: Oui.
2: Ah, ben, tu sais quoi, c'est déjà pas mal. Voilà. Alors, écoute, j'espère que tu vas marquer 3 points de plus. C'est la question à choix multiple. Je te pose la question, je te propose des réponses. Évidemment, à mon top chrono, tu as 10 secondes pour me donner ton choix. Tiens, un petit
6: exemple. Fais pas tes doigts dans le nez.
2: Alors, Jacques Dutronc. Aujourd'hui, mardi 28 avril, ce n'est pas que la Saint-Valérie.
3: Oui, mais quand même.
2: C'est l'anniversaire de notre ami Jacques Dutronc. Alors, joyeux anniversaire, Jacques Dutronc, on t'embrasse. Et est-ce que tu sais, Christophe, dans quel groupe a débuté Jacques Dutronc dans les années 60? Écoute bien. Les Chaussettes Noires, El Toro et les Cyclones, les Chats Sauvages, les Bastiano.
3: Oui.
2: Alors, dans quoi il a débuté dans les années 60? Les Chaussettes Noires, El Toro et les Cyclones, les Chats Sauvages, El Bastiano. Top chrono, 10 secondes. Les Taureaux et les Cyclones. Oui! Il a fait ses débuts comme guitariste dans ce groupe au début des années 60. Bon, le groupe a sorti des titres et ensuite, il est parti solo. Il a explosé avec Et moi. Voilà, toc-toc.
3: Ouais, les Chaussettes Noires, c'était Eddie Mitchell.
2: Puis Dick Rivers, c'était les Chats Sauvages. Bref, allez, ça fait 7 points pour Christophe.
3: Oh là là, attention Catherine. Attention. Catherine, est-ce que tu as envie de chanter pour t'encourager toi-même? Ou on en reste là? Oui, ah c'est vrai, tu veux chanter quelque chose?
2: Bah oui.
3: Allez,
4: non,
3: vas-y.
4: Non, pardon, je vais compter.
3: Non, parce que nous on chante à tout moment.
4: Ça suffit, vous allez
3: depuis midi, on n'arrête pas.
4: En moins,
3: pas du tout, pas du tout. Catherine, toi tu fais partie, t'es à la retraite, on l'a dit il y a un an et demi, et t'as décidé de profiter de la vie. On ne peut que t'encourager. Avec Patrick, vous avez acheté un camping-car.
7: Je suis vénard.
4: Oui.
3: Raconte un peu l'aventure avec le camping-car.
4: Oui, bah du coup, on aime bien partir dès qu'il y a un petit rayon de soleil, hein, où il fait beau, allez hop, on n'est pas loin de la côte. soit on va sur oui, la côte normande, ouais, ou la Bretagne un petit peu plus loin. Et on a été même jusqu'en Hollande, là. On a été voir les tulipes, les moulins. C'était magnifique, là, en mars.
3: Oh, c'est la liberté, voilà, quoi. Le camping-car, c'est ouais, super. Voilà. On se pose un peu où on peut.
4: En tout cas, le chien, elle est heureuse comme tout. Elle est au milieu entre papa et maman. Et voilà.
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0: Mike and the Mechanics Over My Shoulder dans la bande-son d'ici. Allez, dans quelques instants, nous sommes toujours avec Valérie Damido et Eric Bastien qui échangeront avec Franck qui ne comprend pas du tout d'où vient son surnom. Et puis, il y aura aussi une histoire d'eux avec Gwenaëlle à Dissé Armorique.
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2: Comment ça va les amis?
3: Bonjour.
4: Très bien, et vous?
3: Bah ça va, alors Franck qui a 52 ans joue avec Issy Touraine.
4: Oui.
3: Tu habites à Chanceaux-sur-Choisy.
4: Oui.
3: Alors comment s'appellent les habitants de Chanceaux? Les chanceux?
4: Non, les cancéliens et cancéliennes.
3: Hop hop hop. Tous les cancéliens, toutes les cancéliennes, ils vont chanter sur le refrain. Alors, tu as deux filles, Sarah et Chloé.
4: Oui.
3: Jusqu'ici, j'ai bon. Et alors là, va falloir m'expliquer, mon petit canard, pourquoi ton surnom, c'est Cauchemar.
5: Fais peur.
4: Alors, parce que tout le monde me prend pour un cauchemar. En fin de compte, est-ce que je fais peur aux gens alors que je suis un homme très gentil? Je sais pas. Tout le monde m'appelle Cauchemar. C'était mon surnom et c'est resté comme ça.
3: Cauchemar, carrément. Tiens, voilà le cauchemar qui arrive.
5: C'est moche.
4: Exactement.
3: Mon Dieu, mais même... Non, pas tes amis quand même, si?
4: Si, tout le monde. Ma famille, tout le monde m'appelle Cauchemar.
3: Oh my... Mais tu dois faire des trucs quand même. T'as réfléchi déjà? Est-ce que tu fais
4: non.
3: des... Mince.
4: Je vous dis, c'est un homme très gentil, mais pourtant, voilà, tout le monde m'appelle Cauchemar.
3: Oh mon Dieu. Bon, bah écoute, j'ai envie de te dire.
5: Vous n'avez pas de chance, Valérie.
3: Ah non, mon petit cauchemar. Surtout que Franck, il avait envie de jouer avec moi. Parce que Franck.
4: Ouais.
3: Eh oui, Franck, il a demandé à jouer avec moi. Il est.
4: Parce qu'il a toujours rêvé de maroufler avec vous.
3: Eh voilà! Eh oui, il bricole, mon Francky. Il adore.
4: Exactement.
3: Mais oui. Il maroufle, il fait tout dans la maison. Il paraît que t'adores le bricolage. Mais voilà.
4: Exactement, j'ai fait ma maison moi-même.
3: Oh là là là là là là. Bon bah, rien ne t'échappe. Le placo, le béton, les tout.
4: L'électricité, le plomberie, enfin tout.
3: Oh là là là là, mais quel homme complet.
5: C'est un cauchemar.
3: Non, c'est pas un cauchemar pauvre. Non, il a fait sa maison tout seul, il est fort.
5: Il a fait sa maison tout seul.
3: Exactement. Exactement. Bon, alors écoute, on va tout de suite marquer le premier point, histoire de montrer qu'on est les plus forts, nous les maroufleurs. Tiens, un petit extrait.
4: Exactement.
3: Allez, encore un petit verre de vin, une chanson de chantier, tiens.
5: Oh.
3: Alors,
5: chanson de chantier, c'est
3: une chanson de chantier. Vous savez ce que c'est le plus bel outil du chantier?
5: Le verre, donc.
3: Non, la bière. Ouais. Allez, au Royaume-Uni, figure-toi qu'on a découvert une cave à vin du 19e siècle sous un parcours de golf. Alors, est-ce que c'est vrai qu'au Royaume-Uni, on a découvert une cave à vin du 19e siècle sous un parcours de golf? Vrai ou faux? Top chrono, 5 secondes. C'est vrai, figure-toi que sur le parcours de Darwin Park à Trafford, eh bien, le green s'est effondré. Et sous le green, il y avait une cave voûtée remplie de bouteilles centenaires. Bon, alors, elles étaient vides, mais c'était quand même une cave à vin. Donc, pas de points pour toi, mon Francky.
5: Oh là là, il porte bien son nom, celui de la cauchemar. Ça, déjà, ça démarre mal. Gwenaëlle, bonjour et bienvenue.
6: Bonjour, bonjour.
5: Bonjour, bonjour. Avec Issy Armorique, comment s'appelle l'endroit où tu vis? Je te laisse le prononcer parce que c'est compliqué pour moi.
6: Noyal-Châtillon-sur-Seiche.
5: Noyal-Châtillon.
6: Deux communes confusionnées.
5: Ok, alors du coup, comment on appelle les habitants de Noyal-Châtillon-sur-Seiche en Ille-et-Vilaine?
6: Les Castelnaudais.
5: Ah oui, rien à voir.
3: Rien à voir.
5: Sois la bienvenue, tu as deux grandes filles déjà. Comment elles s'appellent tes filles?
6: Mathilde et Chloé également.
5: Qu'est-ce qu'elles font? Parce qu'elles ont plus de la petite vingtaine. Elles sont étudiantes, elles travaillent. Qu'est-ce qu'elles font?
6: C'est ça. Elles sont étudiantes, ouais.
5: Toutes les deux dans quoi? Qu'est-ce qu'elles étudient?
6: La politique internationale.
3: Oh my god.
5: D'ailleurs, on va régler ce problème tout de suite. Il paraît que t'aimerais bien déjeuner avec Donald Trump. Pour lui remettre un petit peu les...
6: quelques vérités à lui dire.
5: Voilà.
3: Surtout en ce moment.
6: Je mettrais Poutine à côté et on ferait peut-être une petite remise à plat de certaines choses.
3: Oula. Oh my god.
5: Les points sur les i et les machins au carré. Ok.
3: Allez.
5: Bon, Gwen, évidemment, Gwenaëlle. Gwen, c'est ton petit surnom. T'as des poules à la maison aussi, c'est pour les œufs le matin?
6: Ah oui, mes petites cocottes, ouais. Donc, oh, l'entretien du jardin, tout ça, c'est formidable.
5: C'est trop mignon.
3: Les œufs coques le matin.
5: Ah, c'est délicieux. Non, mais les œufs de la poule, quoi.
3: Bah, tu manges des œufs de chien, toi, ou pas? Non, c'est juste pour savoir.
5: Les œufs de la campagne, c'est ce que je voulais dire, oui, les vrais œufs, quoi. Oui. Voilà,
3: mais en fait, les œufs, ils viennent tous de la campagne. Il n'y a pas beaucoup de Parisiens.
5: Écoutez, commencez pas.
6: Elle est taquine.
5: Le mot est fait, madame, vous savez, le mot est fait.
3: Et ça y est, c'est parti. Allez, au taquet, exactement. Merci, Gwen.
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Bernard Lavillier et Nicoletta Idénoir. Et voilà, les meilleurs moments d'Otakès sont terminés pour aujourd'hui. Nous continuons demain, bien sûr, avec un sourcier, un agent immobilier et la femme du Père Noël avec Valérie Damido et Eric Bastien sur votre radio ici. Au taquet avec Valérie Damido et Eric Bastien et nos super candidats, c'est tous les jours pour bien commencer la journée et aussi à midi avec les meilleurs moments de la saison. Restez avec nous à suivre ici dès 5h sur votre radio.

0: réveille bien ça de bon matin. Don't leave me this way, Thelma Houston sur votre radio ici.
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0: Bonjour à toutes et à tous, j'espère que vous allez bien ce matin. L'équipe d'ici dès 5h, c'est Saveria au standard, Emeline à la rédaction en chef, Alix à la technique et Valentine Hottès pour les infos. Bonjour Valentine.
2: Bonjour Catherine, bonjour à tous.
0: On prépare la rentrée des classes, c'est dans moins d'une semaine.
2: Et votre radio ici a déjà fait les courses des fournitures. Surprise, elles sont un peu moins chères cette année. Nos bons plans dès les infos de 5h.
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0: Très bon réveil avec votre radio ici, mercredi 26 août. Il est 5h. Information Valentine Lettès. Et à la une, notre panier de fournitures scolaires.
2: Votre radio ici a déjà fait les courses avec notre partenaire, le cabinet Nielsen IQ, pour analyser les prix. Et bonne nouvelle, pas d'augmentation cette année. Flavien Groyer, stylo, cahier, gomme et cartable nous coûtent même un peu moins cher en cette rentrée.
3: Le ticket de caisse de notre panier de la rentrée affiche 134,17€, soit 1,85€ de moins par rapport à l'an dernier. Une baisse légère certes, mais plutôt logique, selon Vincent Cornu du cabinet Nielsen IQ.
4: Depuis le début de l'année, l'inflation est contenue dans les magasins sur tous les types de produits. Et donc les produits typés rentrée des classes ne font pas exception.
3: Un agenda par exemple coûte 15 centimes de moins en moyenne quand le paquet de 12 feutres enregistre une baisse de 46 centimes. Ces diminutions concernent à la fois les produits des grandes surfaces et les produits de marque qui ont mis en rayon moins de fournitures Disney ou Marvel.
4: Peut-être que dans les budgets des grandes marques cette année, on a renié un peu sur les licences et on a fait un peu plus attention parce qu'on sait qu'il y a d'autres coûts qui ont augmenté comme la matière première.
3: Le prix des produits à base de plastique, une règle par exemple, a légèrement augmenté. Les négociations commerciales menées en début d'année ont toutefois permis d'éviter l'explosion des prix.
4: C'était des produits qui étaient négociés avant avec leurs fournisseurs, donc avant la hausse des prix, avant les débuts de la guerre en Iran.
3: Cette rentrée est plutôt protégée niveau prix, mais les conséquences de la guerre risquent de se faire sentir à la rentrée 2027.
2: D'ici là, tout peut encore changer. Merci Flavien. Vous avez le détail des prix et de leur évolution pour les 29 produits du panier de la rentrée ici sur ici.fr.
0: La rentrée des classes, justement, les élèves de Poma ne la feront pas dans leur école.
2: Balayés par une immense tornade comme 300 maisons du village lundi après-midi, les 90 élèves de la commune seront scolarisés ailleurs. Les dégâts, Caroline Félix, sont trop importants à Poma à moins d'une semaine de la rentrée.
5: Oui, ici partout, il y a des tôles pliées en deux comme du papier, des vitres brisées. Les rues sont jonchées de tuiles pulvérisées. Michael, pompier spécialisé, s'est harnaché. Il s'apprête à rejoindre ses collègues sur le toit d'une bâtisse.
6: On passe par la charpente pour arriver directement sur le toit.
5: Les pompiers balancent les tuiles par terre.
6: 90% des tuiles ont éclaté, mais sont encore là-haut. Donc en fait, on évacue les gravats. Et sur la volige, on va poser une bâche pour mettre la maison hors d'eau. On va mettre un petit moment, ouais. Okay. Surtout qu'il y a vraiment une ampleur de dégâts énorme. Donc moi, de ma carrière, j'avais jamais vu une telle ampleur. C'est assez exceptionnel.
5: Dans une rue à côté, Joël Landry, pompier adjudant chef, sort d'une maison, casque sur la tête, lampe de poche à la main. Il inspecte la structure.
7: Mais là, en tout cas, il n'y a aucune contre-indication au fait que le monsieur puisse intégrer sa maison.
8: Ma mère et moi,
7: affirmatif. Vous pourrez pénétrer à l'intérieur. Je vais remplir ma petite fiche.
5: Pas de dégâts majeurs, donc Christian est soulagé pour sa mère de 96 ans.
8: C'est vrai que pour une personne qui a vécu toute sa vie dans cette maison, ça y fait quand même un peu bizarre
7: d'avoir vécu un événement.
8: On était justement là quand c'est arrivé. On a entendu déjà un grand grondement qu'on croyait que c'était un tonnerre, mais en réalité c'était beaucoup plus fort.
5: Elle va donc pouvoir rentrer de Carcassonne. Il craint simplement quelques infiltrations aux prochaines pluies.
2: Et il faut s'en réjouir pour le préfet de l'Aude. Alain Buquet parle d'un véritable miracle. Aucun mort. Selon le dernier bilan, la tornade a fait 48 blessés, dont 20 à l'hôpital. Mais aucune victime n'est dans un état inquiétant. Nous sommes bien loin des dégâts d'il y a un an et demi à Mayotte. Souvenez-vous du cyclone Chido. L'archipel à l'époque est quasiment rasé dans son intégralité. Le gouvernement promet de reconstruire vite et mieux. Et bien sur place, la livraison des nouveaux bâtiments se fait toujours attendre. Le Premier ministre se rend donc aujourd'hui aujourd'hui à Mayotte dans l'objectif d'accélérer la reconstruction.
0: 5h04 sur votre radio ici et peut-être un quatrième club de foot français qualifié ce soir pour la Ligue des Champions.
2: Et tout dépend du match de ce soir entre l'Olympique Lyonnais et les Turcs de Fenerbahçe. Après le nul au match aller, les Lyonnais ont encore toutes leurs chances de retrouver la Ligue 6 ans après l'avoir quittée. Le coup d'envoi, c'est à 21h à Lyon. Le premier gros test à l'Euro de volley pour les Françaises, qualifiées pour les 8e de finale après 3 victoires en 3 matchs. C'est désormais l'heure d'affronter les favorites de leur poule et de la compétition. Les Italiennes, championnes du monde et championnes olympiques en titre. L'objectif, confirme la capitaine des Bleus, Amandine Giardino, c'est de créer la surprise.
9: On a envie d'essayer de les bousculer, essayer de les battre. On va être sur ce match, contrairement aux 3 premiers outsiders. Donc on va rien avoir à perdre, donc prendre du plaisir, tout lâcher. Et on les a joués en match amical récemment, donc on va pouvoir étudier ce match-là. Et on prend ça comme un match qu'on doit jouer à 100%, parce que comme on disait, plus on finit bien dans la poule, plus après ça nous crée des avantages pour la suite. Donc on va les aborder, on va essayer de les battre, quoi.
2: Le match, c'est à 16h. Et puis, c'est un peu comme lorsque la France a perdu son Johnny Hallyday. Les États-Unis pleurent ce matin. Leur reine de la country, Dolly Parton, est morte à 80 ans. Jolene, Jolene, Jolene, Jolene, I'm begging of you, please don't take my man. Dolly Parton et son titre Jolene. Tous les drapeaux des États-Unis seront en berne pendant une semaine pour la pleurer. La météo, Catherine.
0: Alors ce matin, le temps est voilé sur tout le pays, voire même très couvert en Bretagne. Attention aux orages annoncés par Météo France en Charente-Maritime. A priori, peu ou pas de pluie, mais peut-être quelques averses ici ou là. Du côté des températures, ce matin, Strasbourg 19, Rennes 20, Amiens 21, Paris, Auxerre 22, Lyon 23, Bordeaux 24, Marseille 25. Cet après-midi, les orages vont remonter du côté de la Bretagne. Pour voir le soleil, il faudra être en Occitanie ou dans le sud de l'Aquitaine. Et puis pour les températures, le thermomètre sera en hausse cet après-midi de 23 à 30 dans la moitié nord, 29 à 34 dans la moitié sud. Et puis demain, ciel couvert, un peu d'averse et des orages de retour l'après-midi notamment.
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0: Et pour la musique, je vous propose maintenant un tube de Philippe Lafontaine, ce qui vous laisse quelques minutes pour vous faire un café ou un thé. Et si jamais vous avez envie de chanter avec lui, surtout n'hésitez pas. Tant pis pour le soleil. Cœur de loup sur votre radio ici.

0: cœur de loup, Philippe Lafontaine. 5h10, mon réveil.
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0: Valentine, dimanche dernier, un record du monde a été battu en Dordogne, celui du plus grand plateau de fromage de chèvre.
2: Oh, j'aurais tellement aimé y être.
0: 8 mètres de long, 388 fromages différents. Il y avait vraiment de quoi se régaler. Plus de 200 producteurs ont participé à ce défi. Les fromages venaient essentiellement de France, mais aussi du monde entier. Allemagne, Suède, Mexique, Sénégal. Alors, ce record a été homologué par un commissaire de justice parce que les organisateurs voudraient intégrer le Guinness Book des records. Ils vont d'ailleurs entamer les démarches dans les prochains jours. Il y avait plus de 600 personnes qui sont venues assister à l'événement. Et bien sûr, déguster les fromages, une fois comptés, on n'allait pas les laisser là, Valentine.
2: Non.
0: Si on avait pu y aller, on y serait allé. Hein.
2: Moi, j'en aurais mangé un gros bout.
0: Oui, mais plus qu'un gros bout, d'ailleurs. Merci à Issy Périgord pour l'information. Et du coup, Valentine, il faudrait bien une petite balade pour digérer tout ça.
2: Oui, je vous propose de vous nourrir d'histoires dans la Somme, au château de Tailly-l'Arbremouche du général Leclerc. Depuis la sortie au cinéma des deux films sur De Gaulle, eh bien, le nombre de visites au château est à la hausse.
0: Et c'est tant mieux. Et puis, d'ici 5h30, on écoutera aussi Cécile. Crazy Cécile. 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Et côté économie, Valère Coréard est là comme tous les jours avec ses astuces sur votre radio ici. Valère Coréard, chaque jour avec vous un bon plan pour notre pouvoir d'achat. Aujourd'hui, vous vouliez nous parler du retour du leasing social.
3: Si vous avez besoin de changer de voiture, ça vaut peut-être le coup d'y jeter un coup d'œil. Alors, le principe du leasing social est simple. Grâce à une aide de l'État, certains ménages peuvent louer une voiture électrique pour une mensualité réduite. Lors de la première édition, les dossiers étaient partis très vite. Pour vous renseigner, il faut se tourner directement vers les concessionnaires qui ont publié leurs offres. Mais attention, avant de foncer, il faut comprendre ce que vous signez. Et vous avez en fait deux options. Une location longue durée, c'est la LLD. Ça veut dire que vous louez la voiture pendant plusieurs années, puis vous la rendez. Ou alors, vous pouvez décider d'aller sur une LOA, une location avec option d'achat qui vous permet, elle, de racheter le véhicule à la fin, si vous le souhaitez, en déduisant de son prix initial vos loyers et l'aide de l'État.
0: Quels sont les points auxquels il faut faire attention, Valère ?
3: Déjà, vérifier que vous êtes bien éligible, bien sûr. Ensuite, regardez le contrat dans son ensemble, le montant du loyer, évidemment, mais aussi le kilométrage autorisé. Si vous le dépassez régulièrement, la facture peut vite grimper. Posez-vous aussi une question toute simple. Est-ce que cette voiture correspond vraiment à votre quotidien ? Est-ce que vous pourrez la recharger facilement ? Est-ce que vous roulez beaucoup ? Pour que ce soit rentable, l'idéal est de recharger à la maison. Le leasing social peut-être une très bonne opportunité pour passer à l'électrique sans se ruiner, mais comme toujours, un contrat, ça se lit jusqu'au bout, même quand la mensualité paraît très attractive sur le papier. Le leasing social, vous allez regarder ou vous préférez encore attendre, pensez à m'écrire par ici leséconomies@radiofrance.com.
0: Merci Valère Coréard. Demain, autre sujet, celui de l'électricité et des offres dynamiques. Comment ça marche? Est-ce intéressant? Et pour trouver tous les bons plans de par ici les économies, rendez-vous sur ici.fr.
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0: 5h14, Valentine Lettès, quand le cinéma permet de redécouvrir les monuments de notre histoire.
2: Et en l'occurrence, le château de Tailly-l'Arbremouche dans la Somme, propriété du général Leclerc, l'un des principaux chefs de la France libre pendant la Seconde Guerre mondiale. Depuis la sortie au printemps et le succès des deux films sur le général de Gaulle d'Antonin Baudry, eh bien les visites Lila au Clinoira sont dopées.
5: Au bout d'une longue allée boisée sur les pelouses qui s'étendent devant le château de Tailly-l'Arbremouche, c'est la petite fille du général Leclerc qui accueille la trentaine de visiteurs.
6: Je suis ravie que vous soyez là. C'est vraiment très agréable de voir qu'il y a du monde qui s'intéresse à cette belle histoire qui est l'épopée du général Leclerc.
5: Et rapidement, Bénédicte Leclerc de Hot Clock Cost pose une question d'actualité.
6: Je voulais savoir juste par curiosité, est-ce qu'il y en a dans certains d'entre vous qui ont vu les films sur De Gaulle ? Ah ouais ? beaucoup. Et est-ce que ça vous a donné l'idée de venir ici?
5: Parce que je pense une dizaine de visiteurs hochent la tête. Parmi eux, Aliénor, 21 ans. Elle a fait le trajet depuis la Seine-Maritime.
7: Complètement, le film, ça a été une porte d'entrée pour la découverte du général Leclerc, parce que je connaissais l'histoire de la Seconde Guerre mondiale, j'aime beaucoup l'histoire, mais pas du tout le personnage. Et après, du coup, j'ai écouté les 8 heures de podcast sur France Inter par Philippe Collin, et qui a parlé du château Tailly. Et donc, c'était plutôt ça aussi ma porte d'entrée. Donc, le film, puis le podcast.

0: corps sur le général Leclerc.
1: J'avais déjà vu le film et un podcast, donc je connaissais déjà. Il y a plein d'anecdotes que j'ai appris.
0: Le château est ouvert aux visiteurs jusqu'au 30 septembre 2026.
2: Vous avez donc encore le temps d'en profiter pour terminer l'été.
3: 5h16, restez avec nous dans quelques instants. Nous partons en terre inconnue avec un épisode inédit ce soir sur France 3. En invité, Jean-Philippe Janssen. Mais d'abord, musique, Seal, Crazy, sur votre radio ici.

Crazy Seal sur votre radio ici, 5h20, bon réveil et bon anniversaire si vous êtes né un 26 août comme l'actrice américaine Melissa McCarthy, 56 ans, la comédienne Valérie Carcenti, 58 ans, l'écrivain Bernard Minier, 66 ans aujourd'hui, et puis nous avons une pensée également pour Daniel Lévy qui aurait eu 65 ans aujourd'hui.

0: David Aimé, extrait de la comédie musicale Les 10 commandements. Bonne fête aux Natacha qui nous écoute. Et puis le 26 août, c'est aussi la journée mondiale du chien. Donc on fait un gros câlin à Marvin, le chien de Valentine Lettès.
1: Bon, merci Catherine.
0: Il ressemble à quoi gentil. Votre chien?
1: Il est magnifique.
0: Oui, d'accord, mais il est noir, blanc.
1: Le plus beau chien du monde.
0: Oui, d'accord, ok, donc on n'en saura pas plus. Et puis c'est la nuit aussi internationale de la chauve-souris. Bon, ça, je suppose que vous n'en avez pas.
1: Pas encore.
0: Ça pourrait.
1: On envisageait d'acheter un copain pour Marvin alors.
0: Oui, ok, on en reparlera. Bon. Que regarde-t-on à la télé ce soir? Eh bien, on voit cela avec Patrice Gascoin sur votre radio ici.
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0: Et on retrouve Patrice Gascoin avec ses coulisses TV. Aujourd'hui, Patrice, vous nous proposez un nouveau numéro de l'émission Nos Terres Inconnues à découvrir ce soir sur France 3.
3: Ce soir, l'invité de Nos Terres Inconnues est un humoriste qui ne renie pas ses origines nordistes.
4: Je suis retourné jouer sur les terres de mon enfance. Tu aurais vu ma mère comme elle était fière, ma mère. Elle est arrivée à la salle des fêtes en kangou limousiné. Avec des vides fumées puis des napperons sur les appuis-têtes.
3: C'est l'humoriste Jean-Philippe Janssen qui a accepté l'invitation de Samuel Ostigui, le nouveau présentateur de Nos Terres Inconnues, à voir ce soir sur France 3. Samuel Ostigui, c'est notre cousin québécois. Donc chaque voyage à travers nos régions est aussi pour lui une vraie découverte. Et ce soir, avec son van, direction l'Aveyron, on va découvrir un ch'ti dans le sud, Jean-Philippe Janssen. Lorsqu'il a été invité par la production, Jean-Philippe Janssen a commencé par leur faire peur. Pourquoi ? Parce que lui, le ch'ti, bah, il connaissait plutôt bien l'Aveyron, Jean-Philippe Janssen.
5: Ça m'avait fait rire parce que ça leur avait fait peur quand je suis arrivé, parce que je suis un ch'ti peut-être dans l'Aveyron, mais il faut savoir que j'ai vécu 15 ans à Montpellier, donc je suis allé souvent en Aveyron le week-end. Et donc quand ils ont su en arrivant que finalement je connaissais l'Aveyron, je pense qu'ils ont eu une petite frayeur. Mais après, il y a connaître l'Aveyron tel que je l'ai connu en y allant le week-end, et là, connaître l'Aveyron profondément comme on l'a fait avec Samuel, avec les paysages, avec les endroits les plus reculés. Et puis les gens, voilà, je pense qu'on est vraiment au contact des gens, et c'était des rencontres assez troublantes pour moi de voir ces gens, parce que moi qui suis du Nord, mon Nord il est sinistré, désertique, et il ne se passe pas grand chose dans les villages le soir. Et là, en passant du bar, en passant par les gens, j'ai vu qu'il y avait un vrai tissu social et puis une communication intergénérationnelle en fait.
3: Jean-Philippe Janssen, marqué positivement par cette découverte de l'Aveyron ce soir sur France 3, et son guide, le Canadien Samuel Ostigui, en a pris aussi plein les yeux.
6: Pour moi, c'est un vrai privilège de partir avec Jean-Philippe, qui a voyagé partout dans le monde, dans des métropoles, puis à partir dans des endroits qui sont exceptionnels, et qui disent oui à une aventure comme celle-là, parce que je vais reprendre une phrase qu'il m'a dit à plusieurs reprises. Il dit « L'aventure est parfois au coin de la rue ». Et cette phrase, je la reprends, je la réutilise maintenant presque toutes les semaines.
3: L'aventure est au coin de la télé. Samuel Ostigui invite Jean-Philippe Janssen dans Nos Terres Inconnues ce soir sur France 3. En revanche, ce qui est connu, c'est le retour des coulisses télé demain, même heure, même endroit.
0: Nous serons avec la journaliste de M6, Nathalie Renoux, qui fête ses 20 ans de journal télévisé. Merci Patrice Gascoin. Allez, dans 3 minutes, nous serons avec Stéphane Bern pour manger des huîtres qui proviennent de la baie méditerranéenne. Et oui, le temps d'écouter un des derniers titres de Zazie, c'est Peu importe sur votre radio ici. Peu importe.

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1: Peu importe, Zazie, Zazie qui sera en tournée à partir de mars 2027. Première date à Strasbourg. Chaque jour, avec ici un peu d'histoire avant l'actu avec Stéphane Bern. Et ce matin, on voyage au 19e siècle dans une baie méditerranéenne où l'on ne cultive pas seulement le soleil.
2: Quand on pense aux huîtres, on imagine souvent l'Atlantique. Pourtant, une baie produit depuis plus d'un siècle des coquillages bercés au chant des cigales et à l'accent de Pagnol qui ont fini par séduire jusqu'au grand chef. En 1860, la Seyne-sur-Mer. Dans la baie de Tamaris, les premiers élevages de moules apparaissent déjà sur des pieux plantés en mer. La tradition conchylicole locale est ancienne. La baie possède un avantage rare. Protégée mais ouverte sur la Méditerranée, elle bénéficie d'un import continu en nutriments et en phytoplancton. Un club med avec buffet à volonté réservé aux pensionnaires des fonds marins. Au fil du temps, plusieurs familles d'ostréiculteurs s'y installent et développent un savoir-faire particulier. Ici, contrairement aux côtes atlantiques, il n'y a presque pas de marée. Des huîtres avec des horaires de bureau stables, qui grandissent donc en permanence immergées, souvent suspendues sur des cordes façon hamac, à la coule, ou élevées sur des tables marines. À ce niveau de sérénité, même l'application Petit Bambou leur demanderait presque des conseils. Résultat, des huîtres qui ont bien mangé à la cantine, réputées plus charnues, avec des notes de noisette et une saveur très marquée par la Méditerranée.
3: Vous nous donnerez une bourriche d'huîtres, monsieur Blin, avec un petit vin blanc ?
2: Certaines productions de Tamaris sont aujourd'hui plusieurs fois médaillées au concours général agricole de Paris et servies dans des restaurants étoilés.
4: Du coup, j'ai mangé les 12 douzaines d'huîtres.
2: Mais évidemment, sans leur médaille. Ce serait dommage de se faire sauter un plombage en pleine dégustation. À Tamaris, les huîtres poussent face aux palmiers et sous le soleil du Var. La preuve qu'en Méditerranée aussi, on peut avoir l'accent du Sud et finir sur un plateau de fruits de mer. Peu cher, quelle carrière.
1: Effectivement, merci Stéphane Bern. Demain, autre voyage dans le temps à la fin du XVIIe siècle où un corsaire français avait de la répartie. À suivre l'info du jour, il sera question du prix de la rentrée scolaire de nos enfants. 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Mais d'abord, 5h30 et c'est l'heure de l'actualité en France et dans le monde avec vous Valentine Lottès.
5: Une rentrée scolaire un peu moins chère. En partenariat avec le cabinet Nielsen IQ, votre radio ici aussi a fait ses courses de rentrée et pas d'augmentation cette année. Les négociations entre distributeurs et fournisseurs se sont faites avant le début de la guerre en Iran, avant donc la flambée des prix. 5500 foyers encore privés d'électricité dans le sud de la France hier soir. La majorité dans l'Hérault, conséquence des orages particulièrement violents pendant lesquels une tornade a même ravagé le village de Poma lundi dans l'Aude. Qui vole les pinces de désincarcération des pompiers utilisées pour sortir de leur voiture les victimes d'accidents de la route? Elles ont disparu dans 5 casernes du Rhône et de l'Isère, cambriolées pendant ce mois d'août. Pour les pompiers, les voleurs ont l'intention de s'en servir pour forcer des portes blindées. C'est une première en France. Des œufs de crocodile du Nil ont éclos sans intervention humaine dans la Drôme. Il leur faut pourtant une température minimum de 28 degrés dans du sable et en continu pendant 3 mois. L'été caniculaire et le réchauffement climatique a donc permis l'éclosion de ces petits crocodiles en photo sur ici.fr. L'Olympique lyonnais à 90 minutes de la Ligue des Champions. L'OL joue sa qualification ce soir à domicile contre les Turcs du Fenerbahçe. Le coup d'envoi, c'est à 21h. Réparation terminée pour Sophie Adno. Première française à quitter son vaisseau pour sortir dans l'espace la semaine dernière. L'astronaute est retournée dans le vide spatial hier pour réparer avec succès une antenne de communication avec la Terre.
1: L'info du jour, Valentine, c'est le prix de la rentrée de nos enfants.
5: Elle nous coûtera un peu moins cher. Avec le cabinet Nielsen IQ, nous avons comparé le prix du panier ici à celui de l'année dernière. 29 produits à l'intérieur, stylo, plume, cahier, agenda, calculatrice, pour un total de 134,17 € cette année, soit 1,85 € de moins. L'économie est donc toute relative, mais au moins Léopold Picot, ça n'augmente pas pour les parents déjà victimes de la hausse des prix tout au long de l'année.
0: De rayon en rayon, rien n'est laissé au hasard. Toute seule avec son caddie, Virginie compare de l'eau de stylo.
6: C'est juste un petit peu la corvée quand même. J'ai un grand et une petite et du coup, je préfère le faire sans eux. Au moins, je prends ce qui m'arrange.
0: La mère de famille fait très attention au prix, encore plus cette année.
6: Financièrement, c'est compliqué cette année, ouais.
0: Postée devant les trousses, Ouisa se tourne très naturellement vers les moins chers.
7: J'anticipe. Aujourd'hui, il y a 80% plus, disons, en bande d'achat. C'est un gros budget. En plus, on n'a pas d'aide. Parce qu'on travaille les deux, c'est un peu dur, quoi.
0: Même si les fournitures en promotion ne sont pas toujours au goût de sa fille.
7: Je dis non, ça c'est cher, il faut prendre ça, il faut prendre ça, il ne peut pas avoir tout. C'est comme ça, un crayon, c'est un crayon.
0: Un peu plus loin, Paul est à la recherche d'un objet bien précis.
8: Un agenda de foot.
0: Comme il rentre en CM2, sa maman, Julia, lui laisse ce petit plaisir.
9: Ils ont le droit de choisir l'agenda, la pochette, à élastique en général, puis après le reste, on prend des basiques.
0: Et la technique pour économiser, c'est de réutiliser.
9: Les instituts disent de reprendre des années d'avant. Donc, par exemple, classeur, tout ça, il reprend, cahier de poésie. Finalement, je pense qu'on va s'en tirer pas trop cher.
0: Une autre façon d'économiser, c'est d'éviter les marques spécialisées, de privilégier celles des distributeurs. Ça permet de diviser par deux le prix du panier moyen.
5: Effectivement, selon l'étude de votre radio ici, la différence entre les grandes marques et les produits distributeurs est énorme. 76 euros d'écart entre nos deux paniers. Vous avez le détail, nos bons plans et nos conseils sur ici.fr.
1: Alors,
5: la météo, Catherine.
1: Oui, alors c'est un petit peu compliqué du côté de la Charente-Maritime. Il y aura des orages, mais sinon, à partout ailleurs en France, le ciel sera voilé, voire même très couvert dans le nord-ouest, la Bretagne. Pour les températures, Brest ce matin 19 degrés, Lille-Belfort 20, Bourges 21, Paris 22, Montélimar 23, Toulouse 24, Nice 26. Et puis sur la page Facebook, eh bien, nous avons plein de jolis commentaires avec plein de jolies photos, notamment Paco qui était à la Tronche en Corrèze, relève 15 degrés sur son thermomètre. Stéphane qui est à Mulhouse, 16 degrés. Maggie à Tavel dans le Gard, 17 degrés. Et Mika qui est à Ramatuel a déjà 21 degrés. Cet après-midi, les orages vont remonter du côté de la Bretagne. Ailleurs, ça sera toujours mi-figue, mi-raisin. Pour le soleil, il faudra être plutôt dans le sud-ouest, en Occitanie ou au sud de l'Aquitaine. Et puis les températures, elles, cet après-midi, remonteront jusqu'à 30 degrés dans la moitié nord et 34 dans la moitié sud. Demain, pas mieux, il y aura toujours des orages, notamment l'après-midi. Il faudra faire attention.
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1: 5h35, bon réveil à ceux qui ouvrent à peine les yeux et bon courage à celles et ceux qui sont déjà au travail ou sur la route. De bon matin, si tôt. Nous continuons en musique à présent avec George Harrison, My Sweet Lord, sur votre radio ici.

0: My Sweet Lord, George Harrison, dans la playlist d'ici 5h39.
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0: La chanteuse Dolly Parton est décédée hier à l'âge de 80 ans. C'était une icône de la musique country. Et vous, qui a bercé votre enfance? Tiens, Valentine, je me pose la question. Quel chanteur, quelle chanteuse? Britney Spears. Ah bah bien sûr, évidemment. Baby One More Time,
2: Oops, I Did It Again, voilà. Absolument.
0: Bon, alors, si autre que Britney Spears, qui est-ce que vous chantiez à tue-tête dans votre chambre ou ailleurs? Quel chanteur, quel groupe à chanson a changé votre vie? Est-ce que vous le faites d'ailleurs découvrir à votre enfant maintenant? 0810 055 056. Appelez-nous maintenant pour partager votre passion musicale et vos souvenirs. 0810 055 056. On en parle juste avant 6h. Et donc, on vous le répète, la rentrée scolaire approche à grands pas. Et votre enfant se demande peut-être dans quelle classe il sera.
2: Et pour répondre à cette question, Décide vous propose de vous aider. Et c'est une arnaque, évidemment. Aude Razo vous explique pourquoi dans quelques minutes.
0: Et pour la musique d'ici 6 heures, on aura également Vanessa Paradis.

0: Zeppelin du cœur, Vanessa Paradis, ce matin sur votre radio ici. Mais elle n'est pas toute seule puisque maintenant nous accueillons Pascal. Bonjour Pascal.
1: Bonjour Pascal.
2: Bonjour.
0: Pascal, vous êtes dans la Nièvre?
2: Oui.
0: Vous êtes où dans la Nièvre?
2: Je suis à Authioux, une petite commune située à 20 km du Morvan.
0: Ah, très bien. Alors Pascal, pourquoi vous êtes debout si tôt ce matin d'ailleurs?
2: Eh bien, parce que je prépare des crêpes pour mes petits-enfants.
0: Ah, je crois que Valentine et moi, on va vous passer une petite commande.
1: Je vais dire, c'est une excellente raison. Mettez-nous une petite assiette de côté.
2: D'accord.
1: Grosse assiette même, en fait.
2: Une grosse assiette.
1: S'il vous plaît, Pascal. Ouais.
0: Pour moi, ça sera chocolat crème de marron, s'il vous plaît.
1: Oh, la gourmande. Ah,
2: crème de marron, c'est très bien ça, oui.
1: C'est au menu ce matin, Pascal?
2: Eh bien, au menu, oui, non, on n'a pas de crème de marron, on a de la pâte à tartiner chocolat, on a de la confiture, du sucre, du lait Nestlé.
0: Oh, plein de bonnes choses. Vous avez combien de petits-enfants, Pascal?
2: 4.
1: Ça en fait des crêpes?
2: Ça en fait. Non, mais là, je n'en ai que 2. Hein. J'ai les plus petits, là.
1: Formidable. Ah oui, puis en plus, c'est petit, ça mange moins.
2: Ça mange moins.
0: On fera plus pour vous, Pascal.
2: Ils adorent les crêpes.
0: Bah, on les comprend. Qu'est-ce que vous avez prévu aujourd'hui à part les crêpes et les petits-enfants, Pascal?
2: Eh bien, normalement, le temps se remet un peu au beau et nous allons aller près d'un étang qui s'appelle l'étang du Merle, qui n'est pas très loin de chez nous, où on peut se baigner. Il y a des pédalos, il y a une plage aménagée. Enfin, c'est super pour les enfants, s'il fait beau.
0: Et s'il ne fait pas beau? Des crêpes, encore des crêpes.
2: Et non, pas des crêpes toute la journée. Non, on va faire des jeux de société avec eux. Hein.
0: Comment ils s'appellent vos petits-enfants, enfin les deux que vous avez aujourd'hui?
2: Alors j'ai Lou, le plus grand, qui a 8 ans, et Marcel qui a 5 ans.
0: Lou et Marcel, ils sont tout mignons.
2: Oui.
0: C'est super. Eh bien, merci de nous avoir appelé ce matin, Pascal, pour démarrer la journée. Vous avez évidemment gagné cette radio portative qui fait réveil, Bluetooth, lampe. Elle fait tout sauf les crêpes, donc continuez à en faire. Hein.
2: Alors, j'aurais aimé avoir, juste un sticker de Ici Bourgogne, si ça existe.
0: Ah ben, je ne sais pas, on va se renseigner, puis on voit ce qu'on peut. D'accord. On va voir ce qu'on peut faire et puis on vous tient au courant. Ça marche, Pascal?
2: C'est très gentil.
0: Allez,
2: merci,
0: je vous souhaite une belle journée. Bonne crêpe.
2: Bonne journée et vive ici Bourgogne.
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0: C'est pas vrai, le rendez-vous anti-arnaque au Drazo, la rentrée scolaire approche à grands pas et revoilà les sites frauduleux qui prétendent nous révéler à l'avance dans quelle classe sera notre enfant et avec qui.
6: Effectivement, je surfais tranquillement là sur les réseaux sociaux l'autre jour et je suis tombée sur cette vidéo.
7: Je vais vous faire un tuto, voilà, donc le site c'est mafutureclasse.com. Donc ce que vous faites, c'est que vous mettez vos informations, ensuite vous faites accéder à ma fiche classe, ça va charger et votre classe sera là. Voilà, donc n'hésitez pas, mafutureclasse.com.
6: Alors, contrairement à ce jeune homme, non seulement je vous conseille d'hésiter, mais je vous conseille de ne surtout pas aller sur ce site et d'en parler, de prévenir vos enfants, vos ados qui eux aussi vont tomber sur ces vidéos et qui trépignent d'impatience, ça se comprend, pour savoir s'ils pourront s'asseoir avec leurs copains, copines à la rentrée.
0: Aude, pourquoi il ne faut pas aller sur ce site?
6: Déjà, il ne vous révélera rien du tout. La preuve en commentaire, tous les internautes répondent que ça ne marche pas ou que ça leur affiche des noms de gens qui ne sont pas dans leur établissement. Et ne vous fiez pas au drapeau bleu, blanc, rouge et à l'aspect très officiel de ce site. Il n'y a pas de plateforme de l'éducation nationale pour connaître à l'avance la composition des classes. Ça n'existe pas. Deuxième raison, le site vous fait rentrer, attention, des infos très personnelles. Le nom, prénom de votre enfant, le nom de son établissement, établissement, sa ville. C'est dangereux de laisser traîner des informations comme ça, vous ne savez pas à qui vous les donnez. J'en ai repéré d'autres, des sites comme celui-là, vous avez voirtaclasse.com ou trouveclasse.com. Alors, je comprends qu'il y ait du stress, de l'impatience, mais je vous conseille d'attendre patiemment que l'école, le collège, le lycée vous donne la composition de la classe quand il aura décidé de le faire. C'est lui qui décide.
0: Évidemment, puis en attendant que vos enfants profitent de leur dernier jour de vacances. Pour retrouver tous les conseils anti-arnaque d'Audrazo, rendez-vous sur ici.fr, rubrique C'est pas vrai. 5h46, dans un instant, rencontre dans une crèche avec des nounous, cachalots. Benoît Prospero a toujours des bonnes idées. Ce sera juste après Vanessa Paradis, Les Épines du Cœur sur ici.

0: Elle sera à La Rochelle en septembre, puis à Pau, Montpellier et ailleurs, en tournée jusqu'à mi-novembre. Vanessa Paradis, Les Épines du Cœur, 5h48. Et vous, quelle musique vous aimez? Quelle musique a changé votre vie? Quelle musique vous inspire? Quel chanteur, quel groupe vous a donné des frissons? Ou vous chantez à tue-tête, alors dans votre salle de bain ou ailleurs, et que vous faites peut-être découvrir à vos enfants et vos petits-enfants? 0810 055 056. Appelez-nous maintenant pour en discuter. Promis, on ne vous fera pas chanter. Peut-être qu'on fera chanter Valentine Letesse.
1: J'ai pas dit oui.
0: Oui, on verra. Allez, appelez-nous 0810 055 056. Il est temps de se plonger dans le monde merveilleux du vivant. Aujourd'hui, trois choses à savoir sur le cétacé qui peut atteindre les 20 mètres pour plus de 40 tonnes, avec une tête qui représente un tiers de son corps. Bonjour Benoît Prospero.
2: Aujourd'hui, le cachalot. Bonjour à toutes et tous. Au programme, allaitement, crèche et horizontalité. Et donc d'abord, première chose à savoir, chez le cachalot, l'allaitement est absolument hors norme. Pour nourrir un nouveau-né de 4 tonnes, il faut d'abord un lait très riche en graisse. Mais contrairement à d'autres mammifères, chez les cachalots, les petits ne têtent pas leur mère. Ce sont ces dernières qui injectent le lait dans la gueule de leur bébé. Comment ça marche exactement? En fait, lorsqu'il a faim, le petit vient se positionner sous le ventre de sa mère au niveau des mamelles. Et en les tapotant à plusieurs reprises, il stimule la sécrétion de lait et déclenche ainsi le processus d'allaitement.
0: Et autre fait remarquable, il arrive également que des femelles, autres que la mère biologique, nourrissent les jeunes.
2: Eh ben oui, et c'est ce que l'on appelle l'allo-nursing. Et à ce sujet, deuxième chose à savoir, chez les cachalots, nom d'une citrouille en tutu, il y a des crèches et des nounous. Là aussi, comment ça marche? En fait, des femelles partent chasser dans des grandes profondeurs les céphalopodes dont elles raffolent, et les jeunes, ne pouvant pas les accompagner sur de si longues et profondes apnées, eh bien restent en surface, sous la surveillance de nounous, dans des crèches, comme des baby-sitteuses qui peuvent être des mères ou des femelles non matures sexuellement. On pense en fait que ce serait pour ces dernières une manière d'apprendre à s'occuper des petits, une sorte de training à devenir maman.
0: En clair, c'est comme le babysitting, sauf que le bébé est un petit peu plus gros que chez nous.
2: C'est vrai que c'est déjà du beau bébé, hein. Et alors, troisième chose à savoir, chez le cachalot, la prise de décision suit un modèle de démocratie horizontale et décentralisée au sein des clans familiaux matrilinéaires. Plus clairement, en fait, pour coordonner leurs déplacements, les cétacés privilégient un consensus collectif plutôt qu'un leadership imposé. C'est-à-dire un processus lent qui peut nécessiter plus d'une heure, hein, parfois pour un simple virage, garantissant ainsi l'adhésion de tous les membres. Le monde vivant est merveilleux, et pour le partage de ses connaissances, un énorme merci au docteur en éthologie cognitive et cétologue Fabienne Delfour, autrice du livre publié chez Tana Édition, La sensibilité du cachalot, les émotions des cétacés, une biologiste engagée à l'écoute.
0: Chez le cachalot, il y a donc des crèches et des nounous. Merci Benoît Prospero. Et demain, nous nous intéresserons au fou de Bassan. C'est un grand oiseau marin sur votre radio ici.
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0: Depuis le mois de juin dernier, la sécheresse des sols s'est installée sur l'ensemble du pays. Conséquence, plusieurs restrictions d'eau ont été prises dans certains départements. Difficile par endroits de pouvoir, par exemple, arroser son jardin. Alors, une commune de Bretagne a décidé à son tour de prendre les devants et ainsi anticiper les futurs manques d'eau. Robin Bernot.
4: Et si les récupérateurs d'eau faisaient partie des solutions pour faire face à la sécheresse?
5: Je pense que c'est une excellente idée.
4: En Bretagne, pour permettre aux habitants de continuer à arroser potagers et jardins, la mairie de Plourivaux, dans les Côtes d'Armor, a lancé un achat groupé de plusieurs dizaines de récupérateurs d'eau de pluie, comme l'explique Véronique Cadudal, la maire de la commune, à notre journaliste Delphine Gocho.
6: L'idée, c'était aussi de ne pas continuer à arroser avec de l'eau potable, parce que c'est quand même un peu aussi... un peu d'incohérence, et de se dire que récupérer l'eau quand il pleut et de pouvoir s'en servir quand on n'en a plus assez, notamment pour nos potagers, nos fleurs, etc., c'est quand même une très bonne idée.
4: Aujourd'hui, l'élu est persuadé que chacun peut à son niveau faire quelque chose.
6: Si chacun y met un peu de bonne volonté, alors sans doute qu'on ne réglera pas tous les problèmes de cette façon, mais en tout état de cause, si personne ne fait rien, il ne se passera rien. Donc en fait, chacun peut à son niveau faire quelque chose.
4: Alors ici, ça marche, mais vous, qu'en pensez-vous?
7: Moi, j'ai toujours été militant pour ces choses-là, donc il n'y a pas de souci.
4: Pour Alain, c'est une bonne initiative, mais pour lui, aujourd'hui, il faut d'abord passer par de la sensibilisation.
7: On est dans une société de consommation, à tout va, et puis on voit bien aussi qu'il y a un changement climatique, on a beau fermer les yeux, mais non, elle est là. Il faut sensibiliser toute la population, mais c'est à la municipalité d'abord de le faire, mettre en avant ces choses. choses-là, c'est primordial pour l'avenir de nos enfants.
4: Une prise de conscience qui a gagné du terrain, selon Corinne, surtout après l'été que nous venons de connaître.
8: Je pense que les gens prennent vraiment très très fortement conscience, et notamment cette année, parce qu'on a tous été victimes de la sécheresse, alors qu'auparavant, on n'en avait pas, et effectivement, c'est très inquiétant.
4: Mais alors, est-ce qu'on ne se réveille pas un petit peu trop tard ? J'ai posé la question à Corinne.
8: Je pense que c'était prévisible, et que malheureusement, il faut qu'on soit devant le fait accompli pour en prendre conscience. C'est dommage.
4: Oui, parce que Corinne, comme vous peut-être, elle s'est directement retrouvée impactée par la sécheresse.
8: Je ne pouvais pas arroser mon jardin et là je me suis dit, bon, il faut faire quelque chose. Donc si je peux récupérer l'eau de pluie pendant l'hiver, ce sera parfait.
4: Au total, cet achat groupé de récupérateurs d'eau proposé par la mairie de Plourivaux dans les Côtes d'Armor a permis de réduire les coûts. Plus d'une cinquantaine de foyers ont ainsi pu s'équiper d'une cuve de 1000 litres pour moins de 130 euros.
0: Merci Robin Bernot. Demain, autre idée qui marche, un cuisinier qui distribue des repas aux plus précaires. Allez, musique à présent. Et justement, voici ma question du jour. Quel chanteur, quel groupe a marqué vos jeunes années? Et même peut-être encore aujourd'hui, 0810 055 056 pour nous en parler. Et peut-être même chanter. Vous ne serez pas obligé. 0810 055 056. Et c'est Pascal Obispo maintenant, plus que tout au monde, sur votre radio ici.

0: Pascal Obispo, plus que tout au monde sur votre radio ici, 5h58. Alors la chanteuse américaine Dolly Parton, icône de la musique country et pop, nous a quittés à l'âge de 80 ans. Dolly Parton qui a inspiré de nombreux artistes, Rihanna, Beyoncé, Taylor Swift, enfin bref, toute une génération, plusieurs générations même. Alors ce matin, on a eu envie de réécouter des sons qui nous ont, nous, inspirés. Et Valentine Lottès, c'était Britney Spears.
1: Elle était en poster dans ma chambre.
0: Oh là là!

0: Anatole Lebras, soit celui de Jean Massé. Le programme est simple. Le matin, ses élèves révisent et l'après-midi, ses sports et activités ludiques. Cela doit permettre d'adoucir la rentrée, la vraie Joanne Moison.
1: Et oui, car comme le dit très bien Ben, 10 ans, le collège, c'est du sérieux.
2: Ça fait quand même bizarre de dire que là, je suis devenu grand et tout, et qu'il faut que je prenne mes responsabilités.
1: Cette semaine de pré-rentrée tombe donc à pic.
2: Ça nous met dans l'immersion du collège. Et comme ça, à la rentrée, ben, on sera mieux et tout. Et on va bien connaître le collège. Ça sera facile de se repérer.
1: Au tableau, un texte truffé de fautes d'orthographe.
3: Et en fait, la maîtresse a écrit une dictée avec 10 erreurs et on devait trouver les erreurs. À des enfants, il fallait mettre un S. Et à les maîtres et les maîtresses, il fallait aussi mettre un S.
1: Très bien, Amira. Découverte du self le midi, ça change de la cantine, on peut choisir ses plats. Sport ou atelier ludique l'après-midi, tout cela se fait en petits groupes, sans pression, avec notamment Aymeric Corvest, enseignant en CM1, CM2.
4: C'est des élèves que moi j'ai pu connaître en primaire souvent, donc je suis content de les retrouver, les rassurer. Et c'est un bon moment d'échange et l'idée n'est pas de leur faire peur qu'ils viennent à reculons. Et puis ça leur permet de passer une belle dernière semaine. Quoi. C'est des fois des élèves qui n'ont pas forcément eu des vacances très joyeuses ou qui n'ont pas beaucoup bougé.
1: La vraie rentrée, c'est mardi prochain pour tous ces élèves.
0: Un reportage que vous retrouvez sur ici.fr. Et pour une rentrée sereine, il faut aussi des fournitures scolaires. Et ici vous révèle ce matin le coût d'un panier moyen pour cette rentrée 2026. Il est de 134,17 €, en légère baisse, donc d'1,85 € par rapport à l'an dernier, selon l'étude réalisée par notre partenaire, le cabinet Nielsen IQ. Une baisse logique, hein, souligne le cabinet, alors que l'inflation reste contenue dans les supermarchés. Les détails de l'enquête sont à lire sur ici.fr. Et puis à propos de fournitures scolaires qui restent malgré tout un budget pour les familles, sachez qu'une distribution solidaire est prévue cet après-midi à la ferme de Quincé, quartier Beauregard à Rennes, entre 14h et 17h. De son côté, l'Union Pirate organise une collecte de fournitures toute cette semaine pour aider cette fois les étudiants précaires. Alors ça se passe au local du syndicat étudiant à Villejean à Rennes, mais également dans plusieurs supermarchés de la région comme à Montfort-sur-Meureux, dont Fougères, dont Loué. Et vendredi et samedi prochain, ce sera également le cas à Château-Giron, et Ploufragan.
5: Après le délai de fuite, il y a une semaine à Plérin, un homme de 74 ans s'est rendu dimanche au commissariat de Saint-Brieuc.
0: Et il a reconnu être l'auteur de l'accident qui avait coûté la vie à un piéton de 90 ans. Le septuagénaire est finalement ressorti libre du commissariat, pour le moment en tout cas, mais sa voiture a été saisie et son permis de conduire retiré. L'appel à témoins qu'Issia Armoric avait relayé reste, lui, actif, car ce conducteur a indiqué qu'un autre véhicule circulait en sens inverse au moment de l'accident. Alors que la Bretagne vit une sécheresse inédite en cet été 2026, les agriculteurs cherchent des solutions pour être autonomes en eau. Face aux restrictions d'irrigation la journée qui ont pu être mises en place et qu'ils sont d'ailleurs même encore parfois, eh bien il faut s'organiser. Certains éleveurs envisagent désormais un forage sur leur exploitation pour trouver donc de l'eau en profondeur et pouvoir s'en servir au besoin. Les entreprises de forage voient d'ailleurs une explosion des demandes dans notre région. Mais il n'y a pas que la sécheresse qui explique ce phénomène, explique Laurent Petronneau. Il est le gérant de Bretagne Forage, installé à Lorient.
6: Les jeunes agriculteurs qui reprennent une ferme derrière le grand-père ou le père, surtout en élevage en Bretagne, ben, la plupart des élevages de vaches laitières, l'époque de leurs parents, avec 50 vaches, ils en vivaient. Aujourd'hui, pour qu'ils puissent en vivre, ils sont tous au minimum autour des 100 vaches laitières. Donc le fourrage du père qui faisait qu'à l'époque 40, 50, voire 60 mètres, souvent en termes de débit, ne suit plus les besoins de la ferme. Tous les ans, mon technicien, il est surbooké de toute façon. Sécheresse ou pas, alors peut-être cette année il y a eu plus de gens qui n'ont pas pu être dépannés, mais forcément les forages ont été plus sollicités, donc forcément il y a plus d'usure, donc plus de panne potentielle, oui.
0: Et il faut savoir que l'installation d'un forage, ça coûte environ 10 000 euros. On y reviendra en détail dans l'info d'ici à 6h30. Le manque d'eau qui se voit chaque jour sur les étals des maraîchers bretons, les légumes et les fruits font grise mine en ce moment. Ils sont petits, pas très beaux et parfois même presque inexistants. Il faut dire que la sécheresse a accentué les difficultés des producteurs. Comme l'explique Virginie Voineau, c'est la gérante d'une exploitation bio à Sker.
7: Avec cette chaleur-là, il y a énormément d'insectes qu'on n'a pas les autres années et qui, eux, ont besoin de boire et de se nourrir et du coup, qui viennent manger la plante. Alors, on perd un poireau sur deux. Il y a des larves de tipules qui coupent les racines, qui sectionnent les racines et du coup, on se retrouve avec des poireaux au sol. On a les pommes de terre qui sont pleines de taupins. Donc, le taupin, sa larve se nourrit de la pomme de terre. Elle a besoin d'eau et du coup, elle fait des trous dans la pomme de terre. Donc, les pommes de terre sont perforées. Alors, quand il y a encore la petite larve à l'intérieur, c'est pas très sympathique. Et puis, ça présente mal et en plus, ça peut faire pourrir la pomme de terre.
0: Des propos recueillis par Tuc Duhal Chartier. Un beau coup de pouce pour le RC Van. Le club breton va recevoir 3 millions d'euros de la Ligue nationale de rugby qui veut aider financièrement au total une trentaine d'équipes en France. Pour le RCV, cela représente près de 10% de son budget alors que le club remonte en top 14 cette saison. Pour répartir l'argent, la Ligue de rugby s'est basée sur les résultats sportifs des clubs sur les 5 dernières années, mais aussi sur le nombre de joueurs appelés en équipe de France. De l'argent 126 millions en tout, issus surtout des droits audiovisuels, mais aussi du marketing et des revenus générés par les matchs. Et puis, les hommages sont encore très nombreux ce matin, alors que l'on a appris hier soir la disparition de Dolly Parton, la légende américaine de la musique country, interprète notamment de Jolene, et qui nous a quittés donc hier à l'âge de 80 ans. Donald Trump annonce des drapeaux en berne pendant une semaine aux États-Unis pour lui rendre hommage. Le président américain qui a qualifié sa disparition de véritable perte pour des millions de personnes. Beyoncé salue, elle, ce matin, une artiste talentueuse et déterminée. On entendra Dolly Parton dans la matinale. Et en attendant, vous retrouvez son portrait et les moments forts de sa carrière. C'est en images sur ici.fr.
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0: Je crois que vous êtes fan.
9: Oui, j'aime beaucoup Dolly Parton, qui a commencé à écrire ses premières chansons quand elle était toute gamine. Et au total, je crois qu'on lui crédite 3000 chansons.
0: Et dont une très célèbre qui a été rendue très célèbre par une autre chanteuse, Whitney Houston.
9: Oui, oui.
0: C'est Dolly Parton.
9: Ça, c'est Dolly Parton.
0: Bon, il va pleuvoir.
9: Oui, c'est pour ça, chantons, faisons venir la pluie. De toute façon, elle sera là sur la Bretagne. Ce matin, on a quelques grisailles possibles qui vont rapidement se dissiper. Puis dans l'après-midi, c'est le risque orageux qui augmente progressivement, notamment sur le sud et l'est de la Bretagne. Ça pourrait être localement violent avec des averses fortes, de la grêle, des rafales de vent, également jusqu'à 80 km/h. Côté température, il fait entre 14 et 18 ce matin. Et puis dans l'après-midi, ça reste chaud avec 25 à 28 degrés avant les orages.
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9: Et de l'amour aussi avec Joe Dassin et ce souvenir de 72. C'est Salut les amoureux. Salut les copains.

0: Salut les amoureux et les autres. C'était Jodassin à l'instant sur Ici Armorique.
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0: On est mercredi et vous savez ce qui commence doucement à apparaître au coin ? C'est le week-end. Bon, il faut encore traverser aujourd'hui, demain, vendredi, mais psychologiquement quand même, ça compte. On fait déjà un petit bout de chemin ensemble ce matin sur Ici Armorique avec de l'actu local, comme toujours, de la musique, de la bonne humeur au programme. On a le docteur Kirzaik aussi qui arrive et qui veille sur vous, et notamment ce matin sur vous, les travailleurs. Comment reprendre le boulot sans péter un plomb ? Il nous explique tout ça juste après la pub.
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0: Et je vous l'ai dit, le docteur Kirzaik est avec nous tous les matins avec ses bons conseils. On continue à vous aider à reprendre en douceur, et notamment quand au travail la boîte déborde et risque de nous faire déborder.
5: Bonjour à toutes et à tous, c'est la rentrée et vous les sentez, ces quelques centaines de messages qui vous regardent d'un œil accusateur depuis votre téléphone. Le syndrome de la boîte mail qui déborde, une épreuve presque aussi redoutée que le réveil le matin. Alors comment gérer ce stress numérique sans se laisser submerger ? C'est vrai que les boîtes mail débordantes génèrent de l'anxiété, des nuits hachées, parfois même des troubles musculo-squelettiques liés à l'hyperconnexion. Chaque message non lu, c'est un signal que notre cerveau interprète comme une menace sociale. Les notifications déclenchent une micro-poussée de cortisol, l'hormone du stress, et à la rentrée, après des jours sans consulter ses mails, le cerveau reçoit un flot brutal de ces petits signaux comme une décharge électrique. Cela peut générer un sentiment d'échec et de paralysie. Et malheureusement, on a tendance à aggraver la situation en faisant quelques erreurs. La plus courante, c'est le tri perpétuel. On ouvre un mail, on le ferme. On en ouvre un autre, on ne termine rien. C'est épuisant, inefficace. Autre piège, la vérification compulsive dès le réveil, avant même le café. Cela ancre la journée dans l'urgence. Troisième mauvaise habitude, répondre systématiquement à chaque courrier dans l'heure, même pour dire « je m'en occupe », cela entretient une culture du « tout de suite ».
0: Bon, alors concrètement, on commence par quoi pour vider sa boîte sans stress ?
5: On bloque une heure sans aucune notification, on coupe les sonneries, on ferme Outlook ou Gmail et on ne fait que cette tâche. Une heure de tri active vaut mieux que cinq journées de petites vérifications anxieuses. Ensuite, on applique la méthode 4D. Delete, delegate, defer, do. Ça, c'est de l'anglais. On supprime ce qui est inutile, on délègue ce qui ne dépend pas de vous, on reporte à plus tard ce qui n'est pas urgent et on fait immédiatement ce qui prend moins de deux minutes. Ensuite, on instaure une boîte de décantation, un dossier nommé à traiter plus tard, où l'on glisse les messages non urgents. On les programme dans son agenda et on y reviendra à un moment précis. Et si le stress des mails vous empêche de dormir, si vous ressassez des messages dans votre lit, si vous ressentez des tensions dans la nuque ou des palpitations le dimanche soir, il faut agir. Le burn-out numérique existe. Et dans ce cas, on peut en parler à son médecin traitant. On réduit les connexions, on fixe des plages horaires strictes et parfois une

avec The Time of My Life. Et on ne tente pas le porter de Dirty Dancing dans la cuisine. Pas 6h20 et pas avant le deuxième café surtout. Les jours, on découvre les Bretonnes et les Bretons qui font la vie d'une commune. Ici, Armorique est partenaire du 50e Rallye Cross de l'Oéac qui débute vendredi. Et Arnaud Decroix est parti à la rencontre de bénévoles, de passionnés, de pilotes. Et on est ce matin avec un ancien pilote.

0: Patrick Germain.
1: Bonjour Patrick.
2: Bonjour.
1: On est ici sur le circuit de Rallycross de l'Oéac.
2: Ouais.
1: Quel est votre rôle ici?
2: J'ai un rôle d'animateur, d'organisateur. Je suis président donc depuis nombreuses années, 33 ans. C'est un honneur, une fierté. Hein. C'est un gros taf, mais bon, non, c'est vraiment un plaisir depuis de nombreuses années. On a une superbe équipe. Et puis, je suis historiquement, moi, le président de l'écurie Bretagne, qui est le club de sport auto de Rennes et de la Bretagne. Enfin, il y a d'autres clubs en Bretagne avec nos copains. Donc, historiquement, on est la partie sport automobile. Et c'est cette alliance, comité des fêtes, écurie Bretagne, avec l'inspiration que nous a apporté Michel Hommel, qui explique depuis 50 ans le succès de notre association, la réussite qu'on a, puisqu'on est premier rallycross mondial depuis de nombreuses années, et ceci de manière incontestable. Donc, c'est quand même une fierté pour une équipe que de bénévoles. Petit village, d'être numéro un mondial dans le sport automobile.
1: Vous, Patrick, qu'est-ce qui vous a amené dans ce sport? Pourquoi le rallycross?
2: Alors, le rallycross, c'est plus largement le sport automobile. Hein. J'ai été pilote en rallye. Donc, quand on est président d'un club, en général, on a été ou on est pratiquant, à peu près. Ça paraissait comme du foot, hein, ou du basket. Et voilà, et tout petit, mon père était chronométreur sur un circuit. Donc, quelque part, j'y suis allé en le suivant. Et on attrape le virus, forcément. Quoi.
1: Quel souvenir vous avez des premiers moments, justement, où vous êtes impliqué sur ces rallyes, où vous avez couru vous-même?
2: Quand j'ai couru, c'est les sentiments de... On a envie de courir, on fait tout pour arriver à courir. On commence comme navigateur en rallye parce que on n'a pas la voiture, on donne un coup de main, on aide au garage alors qu'on fait des études. Enfin, il y a le sport automobile aussi, c'est mettre les mains dans le cambouis pour faire ce qu'on ne sait pas, parce qu'on n'a pas d'argent. Enfin, on n'a jamais assez d'argent. Donc ça, c'est pour ça que c'est un sport d'équipe aussi. C'est pas un sport individuel, c'est un sport d'équipe. On peut pas y arriver sans équipe. Et puis ensuite, on a une motivation. Hein. J'ai fait des études assez longues, mais tout ce que j'ai fait pendant mes études, c'était pour avoir un bon travail, bien gagner ma vie, avoir une liberté. Donc j'ai créé mon entreprise très tôt. Et quand on a un peu de liberté au niveau de son boulot et un peu plus d'argent, on peut courir.
1: Et ce que je comprends, c'est que vous avez orienté votre vie pour nourrir votre passion.
2: Ah, complètement. Ça, c'est certain. Et je suis pas le seul. Hein. On a des amitiés en sport automobile et par extension dans le rallycross. Elle dure longtemps parce que d'abord on est sur des partages de passion. C'est des sports difficiles, dangereux quand même. Faut pas l'oublier. Des sports difficiles en termes de temps à passer et d'efforts financiers à faire. Et à partir de là, ça soude.
0: Patrick Germain, qui est le président de ce Rallycross de l'Oéac, qui mobilise 800 bénévoles. La 50e édition commence vendredi. 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C'était le tube de l'été. Comme c'est toujours l'été, on se l'écoute encore, tiens.

0: bercé notre été, mais comme l'été n'est pas fini, ça fait toujours du bien. C'était Manon, Lisa et le petit pêcheur sur Ici Armorique. Catherine Viguier nous a rejoint. Je confonds Christine et Catherine à chaque fois. Catherine Viguier pour l'horoscope. Et ce sont les natifs de la Vierge qui s'expriment aujourd'hui.
1: Grâce à Mercure, planète de la communication, chez vous les Vierges, dès aujourd'hui.
2: Bélier, amélioration liée à la vie pratique et six soucis de santé, vous trouvez le bon thérapeute.
3: Taureau, votre sensualité trouve le moyen de s'exprimer, déclarez-lui votre flamme.
4: Gémeaux, votre communication et vos déplacements servent la famille et votre habitation.
5: Cancer, vous entamez une formation, vous passez un message, vous voyagez, tout va très vite.
6: Lion, la journée est dédiée à la vie relationnelle, vous aurez un rôle majeur à jouer.
7: Vierge, avec Mercure, vous aurez des idées géniales. Osez parler, écrire, transmettre.
8: Balance, le soleil rayonne en vous, vous serez attentif à vous et aux autres aussi.
9: Scorpion, bonne nouvelle, l'arrivée de Mercure met l'accent sur vos amitiés et sur vos projets.
10: Sagittaire, un désaccord possible avec vos partenaires de cœur, de travail, mais c'est passager.
11: Capricorne, de belles journées en vue aujourd'hui au sujet de votre trésorerie.
12: Verseau, en canalisant vos émotions, le reste suivra, tous vos sens sont valorisés.
13: Poisson, vous attendez la réponse d'un être aimé ou lui de vous, vous allez pouvoir enfin vous parler.
14: Et pour nous tous, on crée une réunion entre amis ou en famille.
0: Merci Catherine, l'horoscope que vous retrouvez sur ici.fr.
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0: Et merci de commencer cette journée de mercredi avec Ici Armorique, la radio préférée des Bretons. Et comme on est mercredi, on commence déjà à regarder un petit peu du côté du week-end. Est-ce qu'on pourra sortir le barbecue, prévoir une balade, aller à la plage, ou est-ce qu'on ressort directement les jeux de société? C'est bien possible. On surveille évidemment tout ça avec vous ce matin sur Ici Armorique. On sera à partir de 7h avec notre prévisionniste de Météo Bretagne. Attention aux orages aujourd'hui annoncés sur la Bretagne. Autour de la table du beau monde, Pierre Fabin, notre vétérinaire, arrive. Grégory Régnier, notre colloque du matin, qui nous rejoindra aussi aux alentours de 7h-10. Et bien sûr, il y a Justine. Justine Sauvage pour l'info. Ça va, Justine?
16: Tout va bien.
0: Tout va bien.
16: Ah oh, bah enfin, oui, je vous vois. J'ai peur des orages, comme vous, donc je suis pas très rassurée.
0: À partir de 18h, on s'appelle.
16: C'est ça.
0: Ah, voilà, et on prend des doudous. Bon, allez, ça tombe bien, Justine, l'info, il est 6h30.
17: Et dans l'info, il y a ce matin le ras-le-bol du maire de Menrock, près de Fougères, en Ille-et-Vilaine, Thomas Janvier, qui dénonce des incivilités à répétition depuis le début de l'été sur sa commune. Toilettes abîmées, parterres de fleurs arrachées, et même des dégradations carrément dans le cimetière. Ça suffit pour cet élu. Il promet de retrouver les responsables. On l'entendra à 7h. Info déjà sur ici.fr. Alors que la rentrée n'a lieu que dans une semaine, on verra aussi qu'à Saint-Brieuc, certains élèves sont déjà de retour en cours. Des jeunes qui entrent en 6e et qui se familiarisent avec leur nouvel établissement. Au programme révision, mais également du sport. Et puis dans l'info d'ici, à suivre dans 2 minutes, l'engouement des agriculteurs bretons pour les forages qui doivent leur permettre d'avoir à disposition plus facilement de l'eau pour faire face à la sécheresse exceptionnelle cette année en Bretagne. On vous explique tout ça après le 90 secondes. C'est toute l'actualité en France et dans le monde, présentée ce matin à 6h31 par Valentine Letès.
18: Remplir le cartable de votre enfant vous coûtera un peu moins cher en cette rentrée. Le prix du panier de fourniture de votre radio ici enregistre une petite baisse d'1,85€ par rapport à l'an passé. Les négociations entre fournisseurs et distributeurs ont eu lieu avant la guerre au Moyen-Orient. Les orages n'ont pas fini de gronder. 2 jours à peine après la formation d'une tornade dans l'Aude, Météo France redoute à nouveau des phénomènes violents en fin de journée. 12 départements de l'Ouest sont en vigilance orange. C'est une première en France. Le cancer du sein d'une hôtesse de l'air est reconnu comme maladie professionnelle. Pour le tribunal judiciaire de Bayonne, il y a un lien entre ses milliers d'heures de nuit, son exposition au rayonnement ionisant à haute altitude et l'apparition de son cancer. Sans intervention humaine, des œufs de crocodile du Nil ont éclos dans une réserve animalière de la Drôme. Il leur faut pourtant une température minimale et constante de 28 degrés pendant 3 mois. La canicule a donc permis la naissance de ces petits crocodiles, en photo sur ici.fr. Les Girondins de Bordeaux seront-ils maintenus en National 1? Le tribunal de commerce invite la Fédération française de foot à réétudier la question. Depuis la reprise du club centenaire fin juillet, la justice estime estime sa situation financière viable. Un gros morceau attend les Françaises aujourd'hui à l'Euro de volleyball. Déjà qualifiées pour les huitièmes, les Bleues affrontent en match de poule à 16h les favorites de la compétition, les Italiennes, championnes du monde et championnes olympiques en titre. Et l'info d'ici en Bretagne maintenant, avec des conséquences encore de la sécheresse qui persiste dans notre région. Pour les agriculteurs, on le sait, l'été a été compliqué. Les mois qui viennent le seront tout autant. Il faut donc s'adapter à ce nouveau climat et notamment repenser notre usage de l'eau. Alors qu'il y a toujours des restrictions d'arrosage dans certains départements bretons, comme dans le Morbihan, eh bien pour ces agriculteurs, l'une des solutions, ce serait le forage. Il s'agit de creuser le sol en profondeur pour y pomper de l'eau, qui pourra servir donc quand l'agriculteur en a besoin. Des réserves qui sont pour eux de plus en plus indispensables, Louis Emeriot.
19: Dans sa ferme d'un hectare à Hennebon, Audrey Aigrin ne compte même plus ce qu'elle a perdu. La totalité de ses choux, 80% de ses carottes, et ça malgré un forage.
20: Je dirais que c'est absolument obligatoire d'avoir de l'eau disponible. On a 5 serres et on peut en arroser 3 d'un coup. Donc c'est soit 3 serres qu'on peut arroser en même temps avec nos 8 mètres cubes heure, soit on fait 4 jardins.
19: Quantité suffisante normalement pour irriguer ses parcelles, mais avec l'interdiction de le faire en journée, elle n'a pas compté ses heures pour essayer de maintenir en vie le maximum de ses plantes.
20: C'est qu'on a pu arroser entre guillemets comme on voulait, mais on était limité. En plus, on n'habite pas sur la ferme. On était limité par nos horaires de travail. Quand on a déjà fait 10 heures dans la journée et qu'il faut encore rester 3 heures de plus pour arroser, ça fait qu'on est en fin d'été complètement épuisé.
19: Et elle ne voit même pas comment c'est possible de faire aujourd'hui sans forage, une solution qui n'exclut même pas le stress.
20: Si ça se trouve, en fait, la nappe, c'est comme une éponge, en fait, et elle est aujourd'hui très, très, très faible. La réserve d'eau est peut-être quasiment nulle, et ça, on n'a absolument aucune idée de notre réserve d'eau. Donc, on a essayé d'être le plus économe possible, avec ce stress de est-ce qu'il va y en avoir assez pour passer l'été et passer une partie de l'automne.
19: Depuis le début de la crise, le téléphone de Laurent Petronneau, gérant de Bretagne Forage, n'arrête pas de sonner.
21: Je dirais plus de 40%. Il y a de plus en plus de gens qui vont vouloir avoir une certaine autonomie. Ça a été déjà le cas pendant le confinement. Beaucoup de gens demandaient des devis de forage dans le sens que pour devenir de plus en plus autonomes. Les gens sentent bien que, comme là dans le Morbihan, ils ont diminué le débit. Ils parlent même dans certaines régions de couper l'eau pendant certaines heures de la journée. Dans la tête des gens, le fait de pouvoir faire un forage d'eau, c'est aussi avoir accès à de l'eau un petit peu plus comme ils voudront.
19: Chez d'autres foreurs, c'est même 5 fois plus de demandes parce que le système est très rapidement amorti pour les professionnels.
21: Le premier aspect chez un agriculteur, c'est l'aspect économique. Un forage pour un professionnel aujourd'hui, il amortit un grand maximum en 2 ans.
19: Mais à l'annonce du prix, généralement, la plupart fait marche arrière. Laurent Petronneau estime que moins de 5% des devis iront au bout.
18: Et il faut compter effectivement environ 10 000 euros pour un forage avec une pompe à reportage que vous réécoutez via notre site ici.fr. Ce sont les orages que l'on attend, mais c'est pour la fin de journée, hein, oui. Mais ça pas tout de suite.
0: Ce matin, on a un petit peu de grisaille, mais qui va rapidement se dissiper. Puis ensuite, effectivement, un ciel plus voilé, des nuages qui vont bourgeonner. Et puis dans l'après-midi, un risque orageux qui augmente progressivement, surtout sur le sud et l'est de la Bretagne. Des orages qui pourraient être localement forts avec de la grêle, du vent et des rafales jusqu'à 80 km/h. Difficile de situer exactement, c'est tout le problème des orages. Ça peut être très localisé, voilà. Côté température, il fait entre 14 et 18 ce matin. Ça reste très doux dans l'après-midi avec 25 à 27 avant l'arrivée des orages. On regardera ça d'un petit peu plus près avec notre prévisionniste de Météo Bretagne qui sera avec nous à partir de 7h.

0: 6h36, voici Francis Cabrel. Alors j'ai vu une petite info rigolote sur Francis Cabrel. C'est une bête de travail, il peut passer 15 heures sur une chanson, sauf entre 19 et 20 heures.
1: C'est l'apéro ?
0: Parce que c'est l'apéro et que c'est sacré. C'est fou, hein ? C'est un homme qui a le sens des priorités, Francis Cabrel. Le voici avec Sarbacane, extrait de l'album qui portait le même nom, sorti en 1989. 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

0: Francis Cabrel avec Sarbacane à 7h20.
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0: Et bon mercredi, nous sommes aujourd'hui le 26 août, on fête les Natacha aujourd'hui. Et on fête aussi les chiens parce que c'est la journée mondiale du chien aujourd'hui. Donc officiellement, votre chien a une excellente raison de réclamer une promenade en plus, une friandise et probablement une place sur le canapé. Comme s'il avait besoin d'une journée mondiale pour ça. Pour les amoureux des chiens et des autres, notre vétérinaire Pierre Fabin arrive. Il paraît que la rentrée, c'est le bon moment pour faire un petit check-up à vos animaux. C'est ce qu'on verra dans 5 minutes. Mais d'abord, on passe au sport, course à pied, vélo, voile. Le sport et la Bretagne, c'est une grande histoire d'amour. Et on découvre toutes ces femmes et ces hommes chaque jour avec Elvis Delouya. Ce matin, on va découvrir Awen. Awen, c'est un jeune tennisman amateur qui vise le niveau pro tout en documentant sa progression sur les réseaux sociaux.
3: Je porte aussi le maillot du stade dans mes vidéos sur Instagram ou TikTok. Donc, si vous voulez soutenir un pur breton, n'hésitez pas à venir sur mes réseaux sociaux.
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4: Awen Subil a 22 ans. Il est originaire de la Chapelle Thoireau, à côté de Rennes, en Ille-et-Vilaine. Et ce jeune tennisman s'est lancé un défi. Partir du bas de l'échelle du classement du tennis amateur français et gravir les échelons jusqu'à atteindre un classement semi-professionnel.
3: J'ai fait du basket toute mon enfance et puis à un moment, en fait, je voulais changer de sport. En fait, je voulais un sport absolument individuel parce que j'en avais marre du sport collectif. Je voulais tenter autre chose. Donc c'est comme ça que je me suis dirigé vers le tennis. Et j'ai vu que c'était quelque chose qui se faisait, en fait, de se viser cet objectif, parce que c'était, en fait, c'est un objectif qui est symbolique. Et du coup, à force de voir beaucoup de créateurs le faire, je me suis dit, bah, pourquoi pas moi? Pourquoi je pourrais pas documenter, en fait, ma progression sur le tennis? Surtout que je suis passionné de création de contenu, j'en fais depuis que je suis très jeune. Et du coup, ouais, j'ai commencé au classement le plus bas possible, donc vraiment le tout premier classement qu'on obtient quand on commence le tennis en compétition.
4: Forcément, un défi de cette ampleur, ça demande un gros investissement au quotidien.
3: À titre personnel, je dois jouer quand même 4, 5, 6 fois par semaine, parce que vu que j'ai commencé tard ce sport, en fait, je suis obligé quand même de compenser un peu par beaucoup de quantité, quoi. J'ai testé un nouveau format, je fais 24 heures comme Carlos Alcaraz, 2 entraînements par jour, le bain froid à la fin de la journée pour la récupération au niveau des muscles, l'entraînement physique, etc. J'ai vraiment tout fait au maximum comme lui, donc j'ai fait un petit peu de recherche avant sur Internet pour savoir quelle était sa journée type. Mais c'était une super expérience, j'ai pu un peu expérimenter le quotidien d'un joueur pro.
4: Mais au-delà du défi, Awen est surtout passionné par la création de contenu sur Internet et il espère bien pouvoir en vivre un jour.
3: Concernant mon objectif de progression au tennis, je me donne pas forcément de date, en fait. C'est un petit peu un prétexte, en fait, pour toute la création de contenu. C'est-à-dire que le défi, il est important, mais dans le sens où après, je peux toujours faire plein d'autres choses à côté. Donc, c'est-à-dire que je peux, là, par exemple, prochainement, je compte affronter un champion de Bretagne, Alan Esther, qui est champion dans la catégorie 9-10 ans. Donc ça, techniquement, ça n'a pas vraiment de rapport avec mon défi. Mais le fait est que je ne suis pas enchaîné entre guillemets à ce défi, je peux faire tout, plein de choses autour. Je vous conseille quand même d'aller voir, pour tous ceux, même ceux qui ne pratiquent pas forcément le tennis, parce que comme je l'ai dit, là, je vais faire pas mal de concepts qui vont être au-delà du tennis et même très intéressants à voir pour les gens qui font pas de tennis. YouTube, c'est Awen Tennis, Instagram, Awen Tennis et TikTok, Awen Tennis. Je porte aussi le maillot du stade dans mes vidéos sur Instagram ou TikTok, donc si vous voulez soutenir un pur breton, n'hésitez pas à venir sur mes réseaux sociaux.
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0: Et pour suivre l'aventure d'Awen, vous tapez Awen, A-W-E-N, tennis sur les réseaux sociaux. Il est aujourd'hui au classement 15-5, ce qui représente à peu près la moitié du chemin parcouru en termes de classement.
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0: Il est 7h moins le quart, tout pile. Je suis horloger ce matin, horlogère, comme on dit. Le retour des vacances, c'est la rentrée scolaire, bien sûr, pour les enfants, mais ça peut aussi être le moment du grand check-up santé pour nos animaux. Pierre Fabin, notre vétérinaire, est avec nous ce matin pour faire un petit bilan. Justement, pourquoi on fait ce bilan spécifiquement à cette période ?
6: Alors l'été, c'est la saison de tous les dangers pour leur organisme. Ils ont été piqués par des moustiques dans le sud, ils ont avalé de l'eau de mer, reniflé des nouvelles bactéries en forêt et subi de grosses vagues de chaleur. Le mois de septembre, c'est le moment parfait pour faire un point complet avant l'arrivée du froid automnal. La première urgence de la rentrée, c'est le bilan antiparasitaire. Même si vous avez mis des pipettes en juillet, l'efficacité a baissé avec les baignades. C'est le moment de relancer les traitements contre les puces et les tiques. Et surtout, c'est l'heure du grand vermifuge de rentrée pour nettoyer le tube digestif de tous les vers intestinaux qu'ils ont pu attraper en mangeant n'importe quoi dehors pendant les vacances.
0: Et en rentrant de vacances, on se rend souvent compte que notre animal a un petit peu trop profité des barbecues, des restos de table. Le contrôle du poids, ça aussi, c'est un vrai sujet en rentrant.
6: Et oui, c'est un vrai sujet médical majeur. Les apéros estivaux, les saucisses tombées par terre, l'activité physique qui baisse à cause de la canicule. Nos animaux rentrent très souvent avec 1 ou 2 kilos en trop fin août. Pour un chat de 4 kilos, prendre 1 kilo supplémentaire, c'est comme si un humain prenait 20 kilos d'un coup. C'est totalement dévastateur pour leur articulation et pour leur cœur. La rentrée, c'est le retour aux règles strictes à la maison. Fini les extras sous la table du salon, pesez rigoureusement les croquettes, ne remplissez plus la gamelle à l'œil. Si votre chat réclame, fractionnez ses repas en petites portions, caché dans des balles distributrices pour l'obliger à bouger.
0: On oublie aussi souvent les vaccins. Le fameux rappel annuel doit-il vraiment se faire avec la précision d'une horloge suisse ?
6: Absolument. L'horloge biologique immunitaire ne tolère aucun retard. Si le carnet de vaccination indique un rappel au 15 septembre, le faire le 15 novembre est une erreur médicale. L'immunité chute drastiquement passé la date d'anniversaire et votre animal ne sera plus protégé. Si vous dépassez le délai toléré par les laboratoires, votre vétérinaire sera obligé de recommencer tout le protocole à zéro, ce qui signifie 2 injections à 1 mois d'intervalle et donc le double de frais vétérinaires pour vous. Alors ouvrez vos carnets de santé dès aujourd'hui. La rentrée, c'est l'occasion idéale pour vérifier les dates et prendre rendez-vous sans attendre.
0: Eh ben dis donc, elle est compliquée cette rentrée. Hein. Les fournitures scolaires, faire attention, prendre de bonnes résolutions, faire le check-up des animaux. Je suis crevée, moi. C'est Clara Luciani et la grenade à 6h47.

0: En 2018, cette chanson révélait Clara Luciani au grand public. 8 ans plus tard, elle vient de terminer sa dernière tournée avec De Bercy complet. Bah, il s'en est passé des choses, plus un bébé. Peu notre bébé, notre enfant depuis lundi. Grégory Reynaud avec nous tous les matins. Il fait beaucoup de bruit, hein. Mais il est propre. Donc oui, ça, c'est bien.
1: Déjà, mais il fait pas de bruit.
2: Bonjour, madame.
0: Oui, on est ravis de vous retrouver pour les 3 plus d'ici Armorique avec des infos pratiques, locales, utiles, sympas comme chaque matin. Direction les Côtes d'Armor pour commencer.
2: À l'Envalet, près de Dinan, vous pouvez profiter aujourd'hui d'une sortie nature. La maison de la Rance fait en effet un gros plan sur les insectes et le monde fascinant de plein d'autres petites bestioles. Que personnellement je déteste. Alors pourquoi ils sautent? Pourquoi ils piquent? À quoi servent-ils? Ça c'est la question que je me pose tout le temps. Eh bien réponse cet après-midi entre 14h30 et 17h dans ce lieu nature situé rue du Quai Tallard. L'entrée est comprise entre 3 et 6 euros et pour plus de détails vous pouvez jeter un coup d'œil sur le site internet pnr-rance-emeraude.fr/nature.
0: Il paraît qu'ils sont tous utiles.
2: Oui, il paraît.
0: Les insectes sont nos amis, il faut les aimer aussi. Voilà, ça c'était pour le côté pratique et sympa.
2: Je retourne me coucher.
0: Info très utile à présent, Greg.
2: Ouais, en Ile-et-Vilaine à Saint-Malo, une permanence de l'ACL CV va se dérouler demain, jeudi, l'occasion de rencontrer des bénévoles aguerris qui pourront vous accompagner sur vos litiges du quotidien. Alors si vous avez des questions juridiques sur votre logement, des questions de consommation également, voire de santé, vous pouvez prendre conseil pendant cette permanence. C'est gratuit avec ou sans rendez-vous. Notez que les conseils se font par téléphone ou sur place, directement place du Manoir à Saint-Malo et c'est entre 14h et 17h.
0: Allez, on termine dans la joie et la bonne humeur avec un festival pour toute la famille.
2: Il se déroule à Localtas dans le Morbihan et il s'agit du festival Les Trois Petits Ours.
0: Oh, c'est un peu comme nous. Papa ours, maman ours, voilà, et bébé ours.
2: Et bébé ours. Vous faites qui? Maman.
0: Bah, la maman.
1: Donc moi,
0: Justine,
1: suis le papa,
0: c'est la deuxième maman. Non, c'est, non, on est une famille hyper moderne. Voilà.
2: Bon, ce festival des Trois Petits Ours, il commence vendredi et se prolonge le lendemain, le samedi, au programme des spectacles, des concerts, des grands jeux pour toute la famille et bien plus encore. C'est gratuit, notez-le, pour les enfants de moins de 16 ans. Votre place coûte entre 2 et 20 euros en fonction de ce que vous pouvez donner pour participer au festival. Rendez-vous à la Coulée Verte, rue Désiré Caudal de Localtas. C'est à 15 km au nord de Vannes.
0: C'est quoi ce bruit?
1: C'est un ours. C'est un ours.
2: C'est grand-père ours. Ah oui, il n'est pas content parce qu'on l'a oublié.
0: Et un petit peu enrhumé celui-là. Ouais. 6h53, Greg, vous restez évidemment avec nous. On va beaucoup parler de fournitures scolaires ce matin avec vous. C'est l'occasion peut-être de faire le point sur le budget, sur ce qu'on a, ce dont on a vraiment besoin. Combien ça coûte, les fournitures? Vous allez me répondre toujours beaucoup trop cher.
2: Exactement.
0: Bah oui. Allez, à cette heure-ci, on vous demande déjà de vous lever et c'est beaucoup, mais les Bee Gees, eux, veulent carrément vous faire danser. On fait quoi? On se lève, on danse. Allez, on se lève, on danse. Merci. Comment résister au disco? You should be dancing sur ICI Armorique. Bon mercredi.

0: avant la fièvre du samedi soir, puisque cette chanson elle date de 76. Ils avaient viré disco. Et la fièvre du samedi soir, c'était 77. Quelle belle année.
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0: Avec une vraie question ce matin, que faire de ses enfants quand on reprend le boulot, mais pas eux? Eh bien, on les refile aux grands-parents, bien sûr, les seuls sur qui on peut vraiment compter. Quoique, dans l'humour en tube, Fred Ballard va nous prouver que les grands-parents ne sont pas toujours hyper fiables comme éducateurs.
7: Désolée de t'embêter, maman, mais c'est juste pour savoir, ça s'est bien passé le coucher de Lucie ou pas? Comment ça, elle est toujours pas couchée? Mais il est 23h, maman. Mais attends, elle mange quoi, là? J'entends des bruits de bouche. Des M&M's?
8: Désolé les parents, mais les M&M's à gogo avant le dodo, c'est la base pour que les grands-parents deviennent des dieux vivants et hyper poilants pour les enfants. Donc il faut savoir ce qu'on veut, un mode de garde gratos ou un mode d'éducation irréprochable.
7: Maman, elle a 4 ans, t'en as 72, c'est toi qui décides, d'accord? Comment ça, je suis trop sévère? Moi, je suis trop sévère? À 14 ans, j'ai voulu aller au lycée sans barrette et sans serre-tête, tu m'as privé de sortie pendant une semaine. J'ai dit un gros mot, privé d'argent de poche. À 17 ans, je me suis percé les oreilles, tu m'as traité de punk à chien et t'as dit que j'aurais jamais mon bac. Mais maman, t'as eu 4 gosses là, c'est quoi ce laxisme? Quand elle aura 6 ans, ce serait quoi? Elle voudra fumer son premier pétard, tu vas lui acheter une barrette de shit? À 10 ans, elle voudra faire sa première cuite, tu vas lui faire une rangée de shot?
8: Quand on dit que les petits-enfants, c'est la vengeance des grands-parents, c'est pas faux, hein. Des années passées à culpabiliser d'être une mauvaise mère pour enfin pouvoir initier la nouvelle génération au plaisir non coupable, c'est que du bonheur. Et pour les pères, c'est presque pareil.
9: Qui est-ce qui le garde ce soir, les enfants? Qui est-ce qui les... Mamie? Oui, c'est moins cher, hein, mamie. Hein. Ouais, voilà. Ah, combien de fois j'ai fait à ma mère, maman, tu peux garder Naël cet après-midi? Ah oui, tu reviens pas le chercher dans 3 jours comme la dernière fois, hein. J'ai dit, maman, c'est la chair de ta chair. Oui, mais on doit aller au théâtre demain soir avec ton père, laisse tomber. Je le donne à son autre grand-mère. Ah non, pas la sorcière marocaine.
8: Bah voilà, chacun sa méthode pour refourguer ses gosses aux grands-parents. Mais quand on s'appelle Diane Segar ou Fabrice Eboué, il faut intégrer que les papy-mamies d'aujourd'hui sont d'anciens punks. Hein, donc mieux vaut en rire en famille.
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0: Et bon mercredi en Bretagne avec Ici Armorique, il est 7h.
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0: Vanessa Lambert. Toute l'actualité en Bretagne avec Justine Sauvage et avec le ras-le-bol ce matin d'un maire breton dont la commune subit cet été de nombreuses incivilités.
10: Oui, on est à Menroc près de Fougères en Ille-et-Vilaine où le maire Thomas Janvier dénonce ses incivilités sur sa commune. Rien de très grave, mais des bêtises qui font penser qu'un groupe d'ados s'ennuie. Héloïse Gosselin, vous êtes donc rendue sur place.
11: Première grosse dégradation, c'était les toilettes publiques.
12: Dans le bourg de la commune, le maire Thomas Janvier fait l'inventaire.
11: La serrure ici, c'est de début de semaine.
12: Ah oui, donc en fait, elle est complètement cassée, oui, elle a été arrachée.
11: Ils ont cassé le pêne, donc on ne peut plus la fermer. Et ils ont même essayé de la perforer.
12: Pourtant, derrière la porte, aucun trésor, simplement des WC qui ont finalement servi de lieu de bataille de papier toilette.
11: Alors, c'est stupide, enfin, c'est pas méchant, mais...
12: Mais l'affaire commence sérieusement à agacer les agents municipaux. Récemment, une collection de vélos installée dans les parterres de fleurs pour décorer a été abîmée, voire jetée dans le fossé, et les incidents vont crescendo.
11: On a eu des tentatives d'intrusion dans les salles des fêtes, avec des portes fracturées, des dégradations dans les cimetières, avec des jets de pierre sur les tombes, des plaques qui sont renversées, des décorations qui ont disparu.
12: Entre les deux policiers municipaux et le personnel d'entretien, ces bêtises mobilisent une dizaine de personnes.
11: Il y a quand même mieux à faire, faire une partie de foot, de basket, un laser game, aller en forêt. C'est quand même plus utile et plus intéressant que de casser une vitre. Ça n'implique pas que la commune, que les agents, ça implique les habitants et ça implique les parents de ces jeunes.
12: Car si les coupables sont mineurs, ce seront bien leurs parents qui devront assumer la responsabilité de ces actes. En attendant, le maire rappelle que si les ados s'ennuient, un espace jeune propose plein d'activités à petit prix.
10: Et pour l'instant, les auteurs de ces dégradations n'ont donc pas été identifiés. Un reportage d'Héloïse Gosselin que vous retrouvez sur ici.fr et en vidéo également sur nos réseaux sociaux. Autre coup de gueule ce matin sur Ici Armorique, celui du colonel Sébastien Béraud, patron du SDIS des Côtes d'Armor, le centre de secours et d'incendie. Il reviendra ce matin sur l'agression de 3 pompiers le week-end dernier lors d'une intervention. L'agresseur a été condamné lundi à 1 an de prison ferme. Le patron des pompiers des Côtes d'Armor est l'invité d'Ici Armorique tout à l'heure. heure à 8h moins le quart pour en parler. À Vannes, la police nationale a, elle, saisi 235 cartouches de cigarettes de contrebande. C'était lors d'un banal contrôle routier vendredi soir dernier, avenue Georges Pompidou. Les cartons étaient simplement posés sur la banquette arrière, d'autres dans le coffre du véhicule. Le conducteur a expliqué qu'il les avait récupérés sur un parking à Vannes et qu'il devait les livrer en région parisienne pour 500 euros. Il avait également 650 euros dans les poches. Il sera jugé l'an prochain. La marchandise, elle a été saisie pour être détruite et l'argent liquide confisqué. C'est à lire également sur ici.fr et nos réseaux sociaux. Et puis attention aujourd'hui aux orages. Météo France a placé l'Ille-et-Vilaine en vigilance orange à partir de 20h et jusqu'à minuit. De gros grêlons entre 2 et 5 cm sont attendus. De forts cumuls de pluie également avec parfois jusqu'à 30 mm d'eau en une heure. Et le vent qui pourrait atteindre 80 à 100 km/h. Une activité électrique qui s'annonce également intense. On fera le point sur cette météo et ce risque d'orage avec Météo Bretagne. Ce sera à la fin de ce journal.
0: À moins d'une semaine de la rentrée des classes, il faut penser aux fournitures scolaires si ce n'est pas encore fait.
10: Et ici vous révèle ce matin le montant du panier moyen des achats pour cette rentrée 2026. Il est de 134,17 € selon notre partenaire, le cabinet Nielsen IQ, soit une baisse d'1,85 € par rapport à l'an dernier. Des fournitures scolaires qui restent donc un vrai budget, hein, très important pour les familles. D'où, ici et là, des distributions solidaires. Par exemple, cet après-midi, à la ferme de Quincé, quartier Beauregard à Rennes, la structure associative a 15 cartons bien remplis d'affaires de classe à distribuer à ceux qui en ont besoin, sans condition de ressources. Un événement organisé par Caroline Boudéenne, animatrice sociale du collectif 35 Volts.
1: On les a collectés là pendant l'été. Et là, l'idée, c'est de les distribuer gratuitement pour compléter la liste de fournitures scolaires, pour les plus petits budgets. C'est une manière d'alléger un petit peu la facture. C'est vraiment ouvert à tous. On a beaucoup de classeurs, on a des fiches Bristol, on a même des blouses de chimie, des stylos, des tubes de colle. On a des cahiers. Ici, en dessous, on a une caisse avec des gommes, des stylos, des compas. Des tubes de colle et des tubes de peinture aussi. Des calculatrices scientifiques pour les collégiens lycéens. On leur donne une seconde vie. Là, j'ai une équerre dans la main. En fait, il y a des gens aussi qui ont donné des choses neuves qui sortent du magasin. Il y a plein de gens aussi qui sont contents de faire un petit geste solidaire pour la rentrée. Donc, ça fait plaisir.
10: Et donc, rendez-vous à la ferme de Quincé à Rennes cet après-midi entre 14h et 17h. Précision sur ici.fr et nos réseaux sociaux. Avec les détails aussi ce matin de l'enquête de notre partenaire Nielsen IQ sur ce panier moyen des fournitures scolaires. 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Ce matin entre 9h et 10h avec Grégory Régnier.
0: Et les fournitures scolaires dans le cartable, il faut se préparer pour la rentrée en classe la semaine prochaine.
10: Mais à Saint-Brieuc, figurez-vous qu'une vingtaine d'élèves a déjà repris les cours depuis lundi. Ils participent en fait à un stage de pré-rentrée dans deux collèges de la ville, Anatole Lebras et Jean Massé. Au programme révision le matin et sport l'après-midi, il s'agit d'un partenariat entre l'éducation nationale et la ville de Saint-Brieuc qui existe depuis 15 ans déjà. Mathieu Lebaille est coordinateur de ce programme de réussite éducative à la ville.
13: Le travail, il est plutôt fait par les enseignants de CM2 qui vont bien connaître leurs élèves déjà et puis nous dire en fin d'année quels sont les profils qui, à la fois sur le champ de la scolarité, peuvent être un peu fragiles, mais pas que. Ça peut être aussi des enfants qui sont assez stressés à l'idée de rentrer au collège parce que c'est une étape importante. Une fois qu'on a les infos des enseignants, nous, on prend la tâche des familles en leur demandant de nous renvoyer une fiche d'inscription. On leur adresse le programme de la semaine. C'est du volontariat à 100%, hein, et en général, ça fonctionne bien. Alors, c'est vrai que cette année, on compte deux établissements seulement sur Saint-Brieuc. On a pu par le passé en faire les quatre établissements publics avec des effectifs un peu plus importants. On a été jusqu'à 80 élèves sur ces stages-là au cours de l'été. Là, on est à 20 cette année. Voilà, il y a des circonstances financières qui font que tout n'est pas possible comme c'était le cas précédemment. Donc, on fait avec.
10: Un reportage que vous retrouvez sur ici.fr. Et puis ce chiffre pour terminer, le succès du covoiturage en Bretagne depuis la hausse des prix des carburants. Selon la plateforme Blablacar, le nombre de nouveaux conducteurs a bondi de 33% dans notre région depuis début mars. Et en plus cet été, les automobilistes bretons ont proposé 20% de trajets en plus. Je vous attends toujours le matin pour venir me chercher, Vanessa.
0: Vous êtes en vélo.
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0: Très rigolo sur le porte-bagages.
15: Mais oui,
0: on aurait l'air malines toutes les deux. Un bon vélo. Allez, la météo, c'est avec Maëlle Boisard de Météo Bretagne. Bonjour Maëlle.
16: Bonjour Vanessa, bonjour Justine.
0: Bon, j'imagine que vous êtes devant vos écrans à surveiller les orages. C'est un peu l'info principale aujourd'hui en Bretagne.
16: Et oui, tout à fait. Ce matin, de la grisaille occupe une bonne partie de la Bretagne. Elle va se dissiper, donc pour laisser place à un ciel instable durant cet après-midi de mercredi. On prévoit des orages qui vont remonter sur le sud et l'est de la région. Les cellules pourraient s'accompagner de fortes pluies, de la grêle et quelques rafales de vent. On prévoit jusqu'à 10 à 20 mm sous les orages les plus forts, peut-être un peu plus localement. Et puis, côté température, on prévoit cet après-midi, avant l'arrivée des orages, 26 degrés à Plouermel, 27 à Rennes et Bain-de-Bretagne, et jusqu'à 28 degrés localement.
0: Merci beaucoup Maëlle, à tout à l'heure. Sur la route, Greg, un accident signalé par une de nos auditrices.
17: C'est Lilou qui nous a laissé son message.
18: Oui, bonjour, je vous signale un accident entre la porte de Bréquigny et la porte de l'Alma actuellement, alors un peu avant 7h. Voilà, un gros bouchon dans le sens Saint-Malo-Paris.
17: 02 99 67 35 35 pour compléter l'info de Lilou que nous saluons. Belle route à vous.
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0: 7h09, une voix presque murmurée, quelques notes et surtout une élégance qu'on reconnaît immédiatement. Il n'a jamais ressemblé à personne.
15: Non, c'est
0: dans
15: pas
0: la chanson de Grégory.
15: Non,
0: c'est un chanteur. C'est notre René Étienne Dao avec Bleu comme toi.

0: comme toi avec Étienne Dao à 7h12.
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0: Et bon mercredi, on est déjà au milieu de la semaine. Alors pour certains d'entre vous, ça veut dire encore 3 jours de boulot avant le week-end. Pour d'autres, rien du tout, parce que vous êtes en vacances et que vous avez perdu toute notion du calendrier. Et franchement, profitez-en. Nous, on est là avec toute l'équipe du matin sur ICI Armorique jusqu'à 9h avec de l'actu locale, de la musique, de la bonne humeur. C'est le programme. Et on a des cadeaux aussi pour vous. 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
3: À 7h13, c'est mon œil avec David Ossiou. Lego vient d'annoncer ses derniers résultats et ils sont très très bons.
4: Mais très très bons même, ces 6 derniers mois. Le chiffre d'affaires de Lego a bondi de 21% et les bénéfices, plus 32%. Eh bien, je trouve ça fascinant parce qu'on parle quand même d'un jouet dont le principe n'a pratiquement pas changé depuis près de 70 ans. Des petites briques en plastique qu'on emboîte les unes sur les autres. C'est tout. Pendant ce temps, on a inventé les consoles de jeux, Internet, les smartphones, TikTok, Roblox, l'intelligence artificielle et Lego. Bah, Lego continue de vendre des petites briques. Mieux encore, il en vend donc de plus en plus. Comment ils font? Lego a réussi un coup assez génial. Ils ont grandi avec leurs clients. Aujourd'hui, Lego, c'est pas seulement la boîte qu'on offre à un enfant pour son anniversaire quand on sait pas trop quoi lui acheter. Vous aimez la Formule 1? Lego. Star Wars? Lego. Harry Potter? Lego. Le foot? Lego aussi. Et même si vous voulez simplement mettre un joli bouquet sur la table du salon, eh bien, il y a les fleurs en Lego. Même le patrimoine, Notre-Dame, le Louvre, l'Arc de Triomphe, vous pouvez monter une tour Eiffel de 10 000 pièces dans votre salon. Bon, il faut un grand salon, hein, elle fait 1m49. Il faut reconnaître que ces Danois-là sont malins, avec plus de 330 nouveaux produits lancés en seulement 6 mois. Ils ont finalement trouvé la solution au problème de tous les fabricants de jouets, et notamment en France. Normalement, un enfant, ça grandit. Et un jour, bah, il arrête d'acheter vos jouets. Mais chez Lego, non. Il grandit et vous lui vendez des Lego plus chers parce que Lego prépare une étape suivante. Après 7 ans de travail et une vingtaine de brevets, ils viennent de lancer la Smart Brick, la brique intelligente. Une petite brique électronique capable de produire des sons, de la lumière, de réagir au mouvement même. Finalement, Lego aura traversé toutes les révolutions technologiques sans abandonner sa bonne vieille brique.
3: Merci beaucoup David Ossiou. Peut-être que bientôt on aura les Lego ici à Armorique. Oh ouais, ce serait rigolo.
4: Trop bien.
3: Avec Anne-Marie au standard qui décroche, avec
5: une petite
3: Thibaut
5: Vanessa
3: à la technique. Dernière, puisqu'on parle du standard, vous faites un peu les timides là ce matin, on a quand même un énorme cadeau. Un pass pour le festival Attrape-Son. Vendredi, samedi, dimanche à Châtelaudrin-Plouagat, il y a plein de super artistes. Je ne vous dis pas lesquels puisqu'on va jouer, on va vous faire un petit blind test musical. C'est vraiment bien, mais je peux pas le dire sinon.
6: Ça va être facile.
3: Si, ça va être super, ça va être super facile. Vous voulez y aller? Vous appelez 02 99 67 35 35. Je vous dis pas qui y a parce que vous allez jouer avec la programmation du festival après. Il y a notamment les Négresses Vertes. Voilà. Mais pas que, ça va être trop bien. Bon, sur la météo de ce matin, est-ce qu'on a déjà des petits messages sur Facebook?
6: Oui, Ticalicatin, Ticalicatin, brouillard à Pompéan par exemple. C'est un indice que je vous donne hein, pour le blind test d'après. Mickaël nous parle de brouillard dans son secteur avec 16 degrés au thermomètre. Il en fait 15.

7h17, retour en 96. Cette année-là, Eros Ramazzotti est amoureux et ça s'entend. Il écrit cette chanson pour celle qui partage sa vie. Michel Hunziker, c'est son nom. Une déclaration d'amour qui deviendra l'un de ses plus grands tubes. Voici Più bella cosa sur Ici Armorique.

0: Bella Cause et Eros Ramazzotti pour sa chérie de l'époque, parce que bah, évidemment, entre-temps, il y en a eu d'autres. Il n'est plus avec elle, mais la chanson est toujours là. Il paraît qu'ils sont restés en très bon terme avec Mimi. Donc ça va.
1: Mimi ?
0: Mimiche, bah, elle s'appelait Michel.
1: Ah d'accord.
0: Donc je me dis Mimiche, pourquoi pas. Allez, 7h22, c'est le moment de passer à notre coup de cœur. La rentrée approche, on parle beaucoup de la tenue des enfants pour retourner à l'école. On va être le plus beau possible, mais nous aussi on a le droit d'avoir une super tenue pour frimer à la rentrée. Et ce matin, j'ai trouvé mieux qu'une veste neuve. Votre ancienne veste préférée, mais transformée. À Rennes, Cécile, les tatoues

0: pas avec de l'encre et une aiguille, mais avec du fil et une machine à broder. Ça s'appelle la veste tatouée et c'est notre coup de cœur du matin. Bonjour Cécile.
1: Bonjour à tous.
0: Alors imaginons, j'arrive chez vous avec ma vieille veste en jean que j'adore, mais que je trouve franchement un petit peu tristoune. Qu'est-ce qu'on peut faire avec vous?
1: Eh ben, l'avantage avec la broderie, c'est qu'on peut tout faire. Alors pourquoi? Bah parce qu'en fait, toutes les broderies que je propose partent de mes dessins. Donc partons du principe que je peux tout dessiner, et ben en fait, on peut tout broder. Donc moi, je dessine sur ma tablette graphique. Alors je propose bien sûr des dessins, mais je peux aussi repartir de votre dessin.
0: Oui, on peut arriver avec une idée très précise, vous raconter ce qu'on aime et vous dessiner en fonction aussi, hein.
1: Exactement, je fais beaucoup de projets sur mesure. Vous pouvez aussi arriver avec une photo si vous savez le nombre de portraits de chiens et de chats que j'ai réalisés sur les vestes.
0: Est-ce que parfois on vous dit « je veux quelque chose qui me ressemble mais je sais pas trop quoi » ? Parce que ça, ce serait typiquement ce que je vous dirais.
1: Ah bah oui, tout à fait. En fait, souvent les broderies en fait sont issues non pas des dessins que les gens proposent, mais des mots en fait. Voilà, moi j'aime la mer, j'aime telle couleur, je voudrais passer tel message. Donc avec des mots, eh bien moi je peux transformer tout ça en dessin puis en broderie.
0: Finalement, Cécile, vous êtes quoi ? Dessinatrice, brodeuse, tatoueuse pour vêtements, parce qu'il y a plusieurs métiers dans votre métier.
1: Bah oui, effectivement, en fait, je suis un peu tout ça à la fois. Alors moi, j'ai une formation de psychologue, donc peut-être que il y a quelque chose
0: ouais. qui vient de là. Il y a ce côté aussi, ouais, bah oui, c'est pas par hasard. Quand on regarde vos créations, on retrouve les codes du tatouage, il y a des fleurs, il y a des crânes, il y a des animaux, un univers un peu japonisant aussi. Vous aimez vous-même beaucoup le tatouage, Cécile, ça a commencé de là peut-être au départ?
1: Oui, tout à fait. Alors moi, j'aime beaucoup le tatouage, j'aime beaucoup l'univers, j'aime beaucoup aussi la façon de dessiner. Donc on retrouve beaucoup d'influences du tatouage old school et néo-traditionnel et effectivement aussi une petite pointe de tatouage traditionnel japonais. Et quand je dessine, en fait, dès la phase de dessin, moi, je pense à la broderie que je vais faire. Donc c'est ça aussi qui donne une espèce de patte un petit peu unique à mes dessins, parce qu'en fait, dès l'étape de dessin, eh bien, il y a toujours la broderie qui est finalement l'aboutissement final.
0: Est-ce que vous vous souvenez de la première veste que vous avez tatouée et du moment où vous vous êtes dit « Ah, je tiens peut-être quelque chose ».
1: Bon, en fait, je me souviens surtout du premier modèle, effectivement. Donc, c'est le modèle Butterfly Lady. Donc, ça représente une femme papillon avec un regard un petit peu énigmatique. Et en fait, il faut savoir qu'avant de lancer cette marque que j'ai créée en 2022, bah, j'ai fait pas mal de tests. Et en fait, ce modèle-là, la Butterfly Lady, il y a tellement de détails dans les yeux, dans les cheveux, dans les cils qu'elle a. Beaucoup de détails. Je me suis dit, si j'arrive à faire ce dessin en broderie de façon nette, propre et qualitative autant que je le souhaite, eh ben je peux tout faire. Donc ce modèle-là particulièrement, c'est
0: le plus improbable, le truc le plus improbable qu'on vous a demandé pour une veste.
1: Oui, alors ça c'est marrant. Bah figurez-vous, comme ça, la première idée qui me vient, c'est qu'on m'a demandé un jour de réaliser un taboulé.
0: Génial, la veste taboulée. Voilà. Ben pourquoi pas?
1: Tout à fait, c'était une private joke,
0: non?
1: Oh, c'était une private joke entre amoureux, en fait. Ils avaient une passion commune pour le taboulé. Et ils m'ont demandé, donc c'est le monsieur qui m'a demandé de broder, de tatouer la veste de sa compagne, en fait, avec un taboulé. Voilà. Tout un programme.
0: Depuis l'an passé, vous avez même votre atelier boutique en plein centre de Rennes. On peut venir vous voir directement avec sa veste sous le bras pour discuter du projet avec vous?
1: Alors oui, bien sûr, tout à fait. L'avantage donc de cet endroit, c'est cette qu'elle a menée à Rennes, c'est que j'y fais tout là-bas. J'ai ma tablette pour dessiner, j'ai mon ordinateur pour créer la broderie à partir de mon dessin, et j'ai également ma brodeuse numérique sur place. Ce qu'il faut savoir aussi, c'est que bien sûr, on peut venir avec sa veste, mais moi aussi, j'ai plein de vestes, parce que je ne travaille que sur de la seconde main. Donc j'ai beaucoup de vestes vierges qui n'attendent que d'être brodées à l'atelier, et vous pouvez arriver sans veste, et on va forcément trouver votre bonheur.
0: Oui. Cécile, on a, comme chaque matin, la question ultime de notre collègue Greg.
2: Oui, Cécile, bonjour. Est-ce que vous avez déjà pris une veste, si vous aviez raté par hasard une broderie sur un vêtement?
1: magique. Alors en fait, oui bien sûr, j'ai pas commencé dès le départ, hein. C'est une entreprise que j'ai créée en 2022 et j'ai fait beaucoup de tests et voilà, c'est un concept unique que j'ai créé, donc forcément il y a eu quelques ratés, il y a eu quelques vestes.
0: La veste tatouée, c'est donc à Rennes, vos propres vêtements, les dessins de Cécile, de la broderie, au bout du compte une pièce que normalement personne d'autre n'aura sur le dos. Vous pouvez aller faire un tour sur le site lavestetatouée.com. C'était notre coup de cœur du matin. Merci beaucoup, Cécile, et belle journée. Elle est tatouée, cette veste? Ben oui, elle a moué.
2: Ah, voilà, j'ai failli la faire.
0: Ben oui, voilà. Bon, allez, Greg, on regarde aussi ce qui nous attend à partir de 9h. On va beaucoup parler de rentrée scolaire avec notre nouvelle belle veste et nos fournitures scolaires. Et
2: oui, d'après notre panier moyen ici à Armorique, il coûte moins cher ce panier pour cette rentrée 2026 par rapport à l'année dernière. Est-ce que vous l'avez remarqué, vous qui avez déjà fait les courses en vue de la rentrée scolaire? Mais malgré tout, est-ce que vous pensez que les fournitures coûtent trop cher? Et surtout, pour contrer ce coût important, ce budget principal de la rentrée, est-ce que vous avez des bons plans? Est-ce que vous privilégiez la seconde main? Est-ce que vous faites des achats groupés? Est-ce que vous dites à votre enfant, tiens, je vais vous repasser le vieux cahier que j'avais il y a 30 ans en arrière?
0: Surtout, faut pas emmener les enfants faire les courses.
2: Non, ça, c'est
0: parce qu'entre le cahier premier prix et celui avec Harry Potter, il va vouloir celui avec Harry Potter.
2: Ou alors, est-ce que vous dites, allez, je fais une petite entorse et je lui fais plaisir sur le cartable, sur le classeur, sur le cahier qui va bien? Vous pouvez nous laisser vos messages sur Facebook, sur Insta, et vous pouvez nous contacter surtout à partir de 9h au 02 99 67 35 35.
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0: On vous souhaite un excellent mercredi en Bretagne avec ici Armorique. Ah oui, j'ai encore parlé sur ma voix, sur le monsieur qui dit mon nom.
2: Non, c'est une dame.
0: C'est une dame. Ça va mieux, hein?
2: Ça, oui, vous pouvez aller vous coucher.
0: Sinon. Parce que j'allais voir pour mes oreilles aussi. On s'écoutera, tiens, et ça, faut avoir les bonnes oreilles parce que ça va être magnifique. Dolly Parton, elle nous a quittés hier. On va lui rendre hommage avec un de ses plus grands tubes. Evan de Bretagne sera également avec nous tout à l'heure avec sa bonne idée. Madonna sera là également. Alors, pas en vrai, hein, on se l'écoutera, ce sera déjà pas mal. Et Stéphane Bern, voilà une partie du programme. Avant 8h, n'hésitez pas à nous laisser également vos petits messages sur la page Facebook d'ICI Armorique. Vos photos, le ciel du matin, le ciel du soir. Vous avez posté une photo d'une de nos auditrices d'ailleurs.
2: Exactement, mais tous les jours, je mets à l'honneur une de vos photos, donc n'hésitez pas.
0: Ah ouais, on se fait un petit concours, hein, c'est un peu ça. 7h30 sur ICI Armorique. Qu'est-ce qui fait la une en Bretagne ce matin, Justine?
7: Eh bien, alors qu'on n'en a pas terminé avec la sécheresse en Bretagne, le témoignage à suivre d'une maraîchère bio qui n'a pas grand-chose à proposer sur les marchés en ce moment. Ses fruits et ses légumes sont tout petits, pas très beaux, il n'y en a pas beaucoup, c'est ce qu'elle nous dira à 8h. Et la situation ne va pas s'améliorer tout de suite. Et puis, ils ont bien du courage, des futurs élèves de 6e des collèges publics de Saint-Brieuc qui sont déjà de retour en classe cette semaine.
0: Les pauvres.
7: Avant la rentrée, donc, ils se préparent à leur nouvel environnement. Ils font un peu de maths et de français le matin, du sport aussi l'après-midi. Ce sera un reportage qu'on découvrira tout à l'heure à 8h. Et puis à propos de rentrée, les fournitures scolaires, ça coûte cher, surtout quand on a beaucoup d'enfants. C'est ce qu'on va voir dans l'info d'ici après le 90 secondes, alors que notre partenaire Nielsen IQ nous révèle le panier moyen cette année. Et d'ailleurs, Valentine Letès, dans le 90 secondes, vous nous donnez les détails.
8: Stylo, cahier, cartable et calculatrice, un peu moins cher en cette rentrée. Le panier
7: et de fournitures scolaires de votre radio ici coûte 1,85€ de moins que l'an passé. Notre partenaire Nielsen IQ l'explique par les commandes passées aux fournisseurs avant le début de la guerre au Moyen-Orient. La rentrée des classes, les élèves de Poma la feront dans une autre école. Celle du village a été en grande partie détruite par la tornade d'avant-hier, confirme le préfet de l'Aude. Et de nouveaux orages violents sont redoutés ce soir à l'ouest. 12 départements en vigilance orange. Le cancer d'une hôtesse de l'air reconnu comme maladie professionnelle, c'est une première en France. Pour le tribunal judiciaire de Bayonne, il y a un lien entre son cancer et ses milliers d'heures de travail de nuit notamment. 5 casernes de pompiers du Rhône et de l'Isère cambriolées et dépouillées cet été de leurs pinces de désincarcération, des outils pour secourir les victimes d'accidents de la route. Avec les voleurs pourront forcer des portes blindées, explique un représentant des pompiers. Une victoire à plus de 18 millions d'euros. L'enjeu est énorme ce soir pour l'Olympique lyonnais. Opposé à domicile aux Turcs de Fenerbahçe, l'OL joue sa qualification en Ligue des Champions, couronnée d'une prime de participation de plusieurs millions d'euros. Légende américaine de la musique country, Dolly Parton est morte à 80 ans. Les plus grandes stars mondiales lui rendent hommage. Beyoncé, Paul McCartney, Eminem, Taylor Swift. Signe de l'émotion aux États-Unis, tous les drapeaux du pays sont en berne pour une semaine.
8: Et donc dans l'info d'ici ce matin, on parle de ce que certains adorent, alors que d'autres en parlent comme d'une corvée. Il s'agit de l'achat des fournitures scolaires. À moins d'une semaine de la rentrée des classes, il est grand temps d'y penser et de budgétiser, car oui, c'est une dépense. En moyenne, on l'a dit, 134,17€ par enfant, selon notre partenaire Nielsen IQ, qui a calculé pour ici le coût du panier moyen des fournitures scolaires en 2026, montant légèrement en baisse par rapport à l'an dernier. Mais quand on a plusieurs enfants, ça chiffre vite. C'est ce que vous avez constaté à la sortie d'une enseigne spécialisée près de Rennes, Jean-Michel Naga.
9: Hélène vient de sortir du magasin avec un chariot rempli et un ticket de caisse long comme le bras.
10: Presque 400€ pour 3 enfants. On prend ce qu'il faut.
9: Et il en faut beaucoup, des fournitures scolaires pour une enfant en 6e et 2 autres en primaire.
10: Des stylos, des pochettes plastiques, classeurs, ardoises, la peinture, des crayons couleurs, des cahiers, du scotch.
11: La colle et les crayons papier.
9: Au total, par exemple, 12 bâtons de colle et 25 crayons Velleda pour cette corvée des fournitures scolaires. Elle a voulu faire au plus simple.
10: On peut trouver moins cher, je pense. On fait tout ici. Comme ça, j'ai tout dans les grandes surfaces. Si on s'y prend trop tard, eh ben, il n'y a plus grand-chose. Au moins un seul magasin et je n'ai pas besoin de faire 50. Pour 3 enfants, il faut une gestion énorme.
12: C'est un peu notre Noël, en fait.
9: Et c'est une période cruciale pour Julie Dacosta, la directrice de ce magasin Bureau Vallée à Cesson-Sévigné.
12: Les rayons sont pleins. On fait en sorte qu'ils soient pleins. Donc, c'est beaucoup de travail pour l'équipe. Comme je vous ai dit, c'est un peu notre Noël à nous. Donc, c'est le gros rush entre juillet et mi-septembre. On fait en sorte que voilà, les clients gagnent du temps, d'avoir le maximum de marchandises en rayon, des produits adaptés pour tout le monde.
9: Des produits adaptés aux droitiers, aux gauchers, mais aussi aux enfants qui présentent une forme de dyslexie.
12: Ça va être des cahiers lignés, en fait, avec voilà, des lignes, des pointillés. Il y a des règles qui font effet loupe. On a ce système-là aussi, c'est une règle avec des petits picots en plastique dessus pour aider les enfants à la concentration. Ça, c'est quelque chose qui fonctionne plutôt bien. Ils vont, en fait, tout au long de la journée, toucher les petits picots qu'il y a dessus pour garder l'attention. Les marques s'adaptent.
9: Et ça peut faire la différence. Ce mois-ci, le magasin a déjà accueilli 15% de clients en plus par rapport à l'année dernière.
8: Un reportage de Jean-Michel Naga que vous retrouvez sur ici.fr et nos réseaux sociaux avec aussi, bien sûr, le détail de l'enquête de notre partenaire Nielsen IQ. Et on vous attend pour parler du prix de ces fournitures scolaires. Ce que vous en pensez, si c'est trop cher, plus cher qu'avant, si vous avez des bons plans. C'est notre émission Ici, c'est vous, de 9h à 10h tout à l'heure avec Grégory. Vos appels au 02 99 67 35 35.
0: La météo avec Maëlle Boisard de Météo Bretagne et les orages qui arrivent. La Bretagne se prépare à des épisodes qui pourraient être violents d'ailleurs. Hein.
13: Oui, tout à fait, hein. Profitons-en puisque ce matin, la grisaille domine encore une bonne partie de la Bretagne, hein. C'est le calme avant la tempête. Et pour cet après-midi, une dégradation orageuse gagne l'ensemble de la région, hein. Les orages pourraient être localement forts avec de fortes pluies, de la grêle et des rafales de vent, hein. Pour les cumuls, on prévoit 10 à 20 mm sous les cellules les plus fortes, avec ponctuellement davantage. Et puis, les températures resteront assez élevées avant l'arrivée des orages. C'est un carburant avec 26 degrés à Plouermel, 27 à Rennes et Bain-de-Bretagne, et jusqu'à 28 degrés localement.
0: Merci beaucoup Maëlle, à tout à l'heure. La météo, c'est aussi celle des auditeurs d'ici Armorique sur Facebook.
2: Oui, celle de Pauline à Redon qui nous signale que le temps est brumeux. Et puis ce message de Rose sur Couesnon, quelques nuages dans le ciel de Sébastien avec 17 degrés. On nous signale également du brouillard sur la Rocade Sud et peut-être que ça explique le message de Lilou.
14: Oui, bonjour, je vous signale un accident entre la porte de Bréquigny et la porte de l'Alma actuellement, alors un peu avant 7h. Voilà, un gros bouchon dans le sens Saint-Malo-Paris.
2: Est-ce que le bouchon s'est résorbé? Est-ce qu'il a pris de l'ampleur? Vous pouvez nous le dire là aussi au 02 99 67 35 35.
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0: On a appris hier la disparition de Dolly Parton à l'âge de 80 ans, une immense voix de la country, une compositrice exceptionnelle. Elle a écrit environ 3000 chansons au cours de sa vie. C'est juste incroyable. Et puis il y avait aussi ce personnage lumineux, drôle, généreux, ses looks très colorés, souvent Dolly Parton, reconnaissable entre mille. Alors forcément ce matin, on avait envie de l'écouter pour lui rendre hommage. La voici avec Jolene.

0: Dolly Parton avec Jolene sur ICI Armorique. Est-ce que j'ai le droit de vous mettre ma chanson préférée de Dolly Parton?
1: En entier?
0: Non, bah, pas en entier, puisqu'on va l'écouter. Et si je vous dis qui m'a fait découvrir cette chanson, vous allez halluciner.
1: C'est qui?
0: C'est David Beckham.
1: C'est pas vrai.
0: Si,
2: il vous l'a passé David un soir Beckham. Pour vous draguer?
0: Alors j'aurais bien aimé. Non, c'est dans le documentaire Netflix sur David Beckham où on voit David Beckham et sa femme Victoria danser sur cette chanson. Kenny Rogers, énorme duo. Et cette chanson a une deuxième vie après la diffusion du documentaire sur David Beckham. Voilà.
1: Ok. Et bah ça me donne envie de regarder le documentaire.
0: Voilà. Et de réécouter Dolly Parton.
1: Vous imaginez danser avec David Beckham.
0: Ah là là. Pff, c'est chaud là.
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0: Bon mercredi en Bretagne avec votre radio ici Armorique. Un petit coucou à toutes les Nathalie et toutes les Natacha qui nous écoutent ce matin. C'est votre fête aujourd'hui. Donc, café au lit, croissant, droit officiel de ne rien faire. Bon, je suis pas certaine que le calendrier prévoit tout ça, mais ça se tente. Bonne fête les filles. On sera girl power aussi avant 8h avec Madonna, qui elle aussi se croit encore en vacances. Mais d'abord, on se pose avec notre influenceur Evan de Bretagne. Bonjour Evan.
5: Démate la Bretagne, c'est l'heure de la bonne idée 100% pur beurre. Vous avez envie de voir Céline Dion en concert et de faire une bonne action? Alors écoutez bien la bonne idée qu'ont eu les bénévoles du festival Belles Étoiles à passer dans le 35. Pour résorber une dette de 90 000 euros, ils organisent une grande tombola afin de vous faire gagner deux places pour le concert de Céline à la Défense Arena, pardon pour les oreilles, le 12 septembre. 2,50€ le ticket et une probabilité non négligeable de gagner puisque, spoiler alerte, il y a moins de participants qu'à l'euro million. Donc si vous gagnez, bah trop bien, bravo, vous pourrez aller vous égosiller sur « j'irai où tu iras ». Mais si vous perdez, rassurez-vous, vous aurez fait une bonne action en aidant l'association. Le festival de musique Belles Étoiles, lancé en 2025 à Passé près de Rennes, avait été un beau succès, il y avait carrément eu le groupe Superbus. Malheureusement, même si la fréquentation était au rendez-vous, ça n'a pas été suffisant pour que les comptes soient à l'équilibre. Alors pour que le festival reparte sur une base saine, il faut que la dette soit épongée au plus vite, d'où cette tombola. Vous pouvez y participer en cherchant Tombola Belles Étoiles sur Google. Vous tomberez sur le site de la plateforme Hello Asso qui gère l'opération. Le tirage au sort aura lieu ce vendredi soir. Il vous reste donc moins de 3 jours pour participer. Faites vite, je croise les doigts pour vous. Et on reste dans le monde des festivals avec le chiffre du jour. Le festival du film insulaire de l'île de Groix a fêté sa 25e édition la semaine dernière. Happy birthday et à demain pour une nouvelle bonne idée.
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0: Evan de Bretagne avec nous tous les matins sur ICI Armorique, à réécouter évidemment sur notre site. Evan qui est arrivé, qui a fait sa rentrée avec ses stylos, ses crayons, plein de nouvelles fournitures, il adore ça et on n'est pas les seuls, les enfants aussi aiment beaucoup, les parents un peu moins Greg.
6: Ah bah c'est le sport national, à moins d'une semaine de la rentrée des classes, ça va être le grand rush a priori dans les magasins, dans les grandes surfaces pour les fournitures scolaires, cette fameuse liste laissée par les profs, les instits avant la rentrée, gros carreaux. Petit carreau, crayon de papier, stylo plume, stylo à billes, pas de stylo 4 couleurs, apparemment c'est interdit. C'est ce que Justine m'a expliqué.
2: Dans beaucoup d'établissements, le collège de mon fils est marqué en gros les 4 couleurs sont interdits. Il y a des vols, des trafics. Bah parce qu'aujourd'hui, les 4 couleurs, on peut avoir des décos dessus, il y a du foot, il y a.
0: Il y a des 4 couleurs de Bic spécial Bretagne.
2: Voilà,
0: j'adore
2: par exemple,
0: moi.
2: Il y a un peu tout. Hein. Vraiment, vous avez tous les styles et ça se vole et ça s'échange et ça crée des problèmes.
6: Alors, face à ça, vous avez peut-être mauvaise mine ou bonne mine, c'est selon, mais quels sont vos bons plans pour faire des économies en termes de fournitures scolaires. Sachez que c'est un sujet dont on parlait sur l'ORTF dans le magazine Pour vous, Madame, en 1965.
2: Parce qu'évidemment, c'était Madame qui faisait les courses.
6: Un reportage un petit peu daté quand même.
7: Que font, où sont les mères de famille actuellement? Dans les magasins où, soucieuses et contractées, elles préparent à leur manière la rentrée des classes. Pour les enfants, au contraire, c'est le dernier acte, le happy end de cette pièce joyeuse appelée les grandes vacances. C'est tellement amusant de dépenser l'argent des parents et puis cette fois, on a un alibi sérieux. On change de tablier comme on change de classe.
0: Ah oui, on mettait des tabliers.
6: Mais,
0: ah là
6: exactement.
0: Là,
6: bah ouais, alors, on n'est plus à la mode des tabliers, mais est-ce que les fournitures scolaires restent trop chères en 2026? Vous réagissez dès maintenant sur les réseaux sociaux et on en parle avec vous au 02 99 67 35 35 à partir de 9h.
0: Et puis, si vous avez des bons plans aussi, partagez-les. Est-ce qu'on achète en gros? Est-ce qu'on achète avec plusieurs parents? Enfin, je sais pas, il y a peut-être des trucs.
6: Seconde main, hein. Enfin bref, il y a plein
0: allons-y,
6: de
0: choses. Voilà, on compte sur vous à partir de 9h. Il est 8h moins le quart.
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0: C'est qui déjà qui a peint Oh là là, Raphaël
2: Oui, notamment, il y en a plein, hein, des peintres.
0: C'est Tortue Ninja, enfin voilà, on mélange tout. Voilà. Leonardo, Raffaello.
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0: Il est 7h46 sur Ici Armorique. Chaque matin, on reçoit un invité pour discuter de l'actualité, de ce qui fait la une. C'était dans la nuit de vendredi à samedi dernier. Trois pompiers des Côtes d'Armor ont été agressés lors d'une intervention à Ploumagoire, près de Guingamp. Lundi, l'agresseur a été condamné à 1 an de prison ferme pour ces faits. On y revient, Justine, avec le directeur du SDIS des Côtes d'Armor, le service d'incendie et de secours.
10: Bonjour, colonel Sébastien Berthaud.
11: Bonjour Justine.
10: Alors déjà, donnez-nous des nouvelles de vos pompiers après cette agression.
11: Eh bien écoutez, ils vont plutôt bien malgré les circonstances. Ils ont été pris en charge à la fois par nos services et par nos psychologues. Pour l'instant, enfin je veux dire, ça va plutôt bien.
10: Mais ils ont pu reprendre déjà leur mission de pompiers,
11: oui,
10: ou pas?
11: Oui, ils ont eu 3 jours d'interruption de travail, mais ils peuvent maintenant reprendre leur activité.
10: Alors on l'a dit, hein, l'agresseur de ces trois pompiers a été condamné lundi à 1 an de prison ferme. Vous saluez cette condamnation, j'imagine, ce matin, colonel Berthaud?
11: Ah oui, bien sûr. Enfin, une condamnation de ce type, c'est une réponse pénale adaptée à la situation. L'agresseur a pris 24 mois de prison, dont 12 fermes. Donc je salue la décision du tribunal de Saint-Malo, de Saint-Brieuc, pardon. Une personne qui nous agresse, elle a été interpellée, mise en garde à vue, présentée à un juge et condamnée directement à l'incarcération et l'indemnisation des victimes à hauteur de 1 500 € par pompier. Donc oui, je salue cette décision.
10: Il y en a beaucoup des agressions de pompiers dans les Côtes d'Armor.
11: Alors c'est pas un fait permanent les agressions. Depuis le début de l'année, il y a eu 16 agressions de sapeurs-pompiers qui ont concerné 37 pompiers. 16 agressions d'équipage qui ont concerné 37 pompiers.
10: Ceci alors que vous faites des milliers d'interventions, hein,
11: oui,
10: rappelons-le.
11: Sur la même période, il y a eu 24 800 interventions, donc ça fait 0...
10: Mais c'est toujours 16 de trop, non, tout de même, colonel Berthaud?
11: Bien sûr, c'est toujours 16 de trop, et quand elles surviennent, ces agressions doivent être sévèrement réprimées, ça a été le cas aujourd'hui.
10: Et est-ce qu'il y en a de plus en plus? Est-ce qu'avant, on ne s'en prenait jamais aux pompiers? Et finalement, aujourd'hui, eux aussi se font agresser, alors qu'en plus, ils viennent secourir les gens.
11: Alors, comme je disais, c'est pas un fait marquant des Côtes d'Armor. On n'est pas dans des lieux qui sont marqués par ça. Mais par contre, c'est vrai que ça augmente et c'est surtout que c'est plus médiatisé parce qu'on laisse pas passer. Avant, ça arrivait et c'était pas forcément connu ou su. Mais à présent, on laisse rien passer. On porte plainte systématiquement et surtout, on le fait connaître pour que ça ait un effet dissuasif.
10: Pourquoi ce changement, colonel? Pourquoi vouloir en parler et porter plainte systématiquement?
11: Alors, porter plainte systématiquement, c'est pour obtenir l'indemnisation des sapeurs-pompiers, puisqu'ils peuvent être indemnisés du préjudice qu'ils subissent. Et puis, ça a cette vertu, on va dire, dissuasive et pédagogique, que des gens qui voudraient s'en prendre aux sapeurs-pompiers sachent que ça peut coûter très cher, à la fois en incarcération, mais aussi financièrement.
10: Parce qu'en plus, oui, c'est un fait aggravant, hein, de s'en prendre aux pompiers, comme aux policiers,
11: absolument,
10: aux gendarmes notamment.
11: Absolument, c'est une personne dépositaire d'une mission de service public et c'est un fait aggravant.
10: Est-ce que derrière, colonel, ces agressions, alors on l'a bien compris, hein, heureusement il y en a finalement peu dans les Côtes d'Armor, mais tout de même elles existent, est-ce que ça peut décourager certains de vos pompiers à continuer à exercer leur mission et est-ce que vous craignez aussi peut-être pour les vocations d'autres?
11: Alors, découragé pas encore à ce stade, mais ça questionne. Ça questionne sur l'activité. Il faut savoir que la majorité de nos sapeurs-pompiers sont des pompiers volontaires. Nous avons des pompiers volontaires et des pompiers professionnels. Le volontariat est une ressource très importante pour nous. C'est des gens qui font ça en plus de leur métier. Donc ça questionne l'engagement. Personne ne veut faire cette activité pour pouvoir un jour ou l'autre être agressé. Un jour ou l'autre être agressé. Mais non, à ce stade, on n'a pas d'éléments de réticence à s'engager. Par contre, on est quand même vigilant. À ce stade, les agressions, ça, c'est l'exception. Et fort heureusement, au quotidien, les sapeurs-pompiers des Côtes d'Armor rencontrent beaucoup de personnes qui sont très heureux de les voir.
10: Et au sein de votre service, ça motive. Du SDIS, évidemment, on se forme finalement à pouvoir être agressé quand on est pompier.
11: On adapte nos formations. C'est un fait de société qu'on doit prendre en compte. Donc notre formation s'adapte au fur et à mesure, et nous nous adaptons aux conditions dans lesquelles nous intervenons.
10: Plus généralement, et pour terminer cette interview, colonel Sébastien Berthaud, du SDIS des Côtes d'Armor, l'été un peu compliqué, il a commencé, on va le rappeler, par l'incendie du Cap Fréhel, les canicules, la sécheresse toujours. Vos missions ont été très nombreuses cet été dans les Côtes d'Armor.
11: Oui, nos sapeurs-pompiers ont été très mobilisés, à la fois dans les Côtes d'Armor, mais aussi en renfort pour nos camarades. Cette activité, elle est intense et fatigante, mais c'est aussi une sorte de motivation pour les équipes. On le voit d'ailleurs dans la réaction de la population, qui nous adresse des messages de soutien et qui nous fait des signes amicaux quand ils voient les colonnes d'engins. Aujourd'hui, je voudrais dire que cette activité, elle est extrêmement motivante. Et là, à l'heure où il y a eu des personnes qui sont en quête de sens, s'engager comme pompier volontaire ou professionnel, ça peut répondre à
10: cette
11: quête
10: de sens. C'est toujours une très belle mission. Eh bien, merci beaucoup, colonel Sébastien Berthaud, d'avoir été en direct sur Ici Armorix ce matin. Vous êtes le directeur du service d'incendie et de secours des Côtes d'Armor.
0: 7h52, si vous êtes sur la route du boulot, le titre qui arrive risque de vous agacer légèrement. En revanche, si vous êtes encore en vacances, vous allez adorer, monter le son, profiter. C'est Madonna tout de suite sur Ici Armorique avec Holiday. On vous souhaite un bon mercredi en Bretagne.

0: Holiday avec Madonna sur ICI Armorica, 7h56. La météo du jour, un peu agitée, hein, avec de l'orage cet après-midi et du brouillard ce matin, Greg.
1: Ouais, et du brouillard très localisé, très soudain. Donc ne soyez pas surpris sur la route si d'un seul coup il y a un mur gris qui s'abat devant vous. Donc on lève le pied, hein, pas d'imprudence, que vous soyez sur les rocades tout autour de Rennes ou jusqu'à Château-Giron, puisque Colette nous signale du brouillard ce matin. Le ciel est gris également à Matignon, d'après Alain, avec 16 degrés. On rappelle, vigilance orange aux orages dès ce soir à 20h, des orages qui pourraient être assez violents, voire conséquents, avec de la grêle et du vent, c'est ce que Météo Bretagne nous dit.
0: C'est l'occasion de ranger un petit peu le matériel de jardin cet après-midi, de se mettre tranquille à la maison et de faire de jolies photos, de nous les poster également sur la page Facebook d'ICI Armorique. À partir de 9h, vous avez la parole, on va parler des fournitures scolaires ce matin.
1: Oui, le cartable risque peut-être de s'envoler, à moins que vous mettiez plein de trucs dedans. Des cahiers, des classeurs, une trousse avec plein de trucs, sauf que ça coûte cher. Est-ce que ça coûte encore trop cher en 2026? Vos réactions sur Facebook, sur Instagram, on en parlera avec vous à partir de 9h au 02 99 67 35 35. Et surtout, on veut avoir vos bons plans pour faire des économies.
0: C'est noté, à tout à l'heure, 9h, et vos messages aussi, hein, si vous voulez pas appeler mais témoigner sur Facebook, vous êtes toujours les bienvenus en message privé.
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0: Des messages audio même en sur Messenger.
1: Allez-y,
0: faites comme vous voulez, mais venez en parler avec nous. Non, pas sur votre téléphone quand même. Stéphane Bern est avec nous avant les infos de 8h. Comme tous les matins, on fait un peu d'histoire avant l'actu. On voyage ce matin au 19e siècle dans une baie méditerranéenne où on ne cultive pas seulement le soleil.
4: Quand un médecin cherche comment écouter le cœur d'une patiente sans poser directement son oreille sur sa poitrine. Direction 2 siècles d'auscultation. Début 19e siècle, diagnostiquer une maladie pulmonaire reste très artisanal. Les médecins regardent les patients tousser, tapotent le thorax, écoutent vaguement la respiration. Bref, on est parfois plus proche de la devinette que du scanner.
5: Ne confondons pas. Est-ce que ça vous chatouille ou est-ce que ça vous gratouille?
4: À l'hôpital Necker, René Laennec examine une jeune femme souffrant de troubles cardiaques. Problème, les méthodes habituelles ne lui apprennent pas grand-chose. Et poser directement l'oreille sur sa poitrine. Le médecin breton juge ça, disons, peu convenable.
6: L'ennui avec moi, c'est que je suis un grand timide.
4: Le 19e siècle adore la science, mais apprécie encore plus la pudeur. Quelques heures plus tôt, près du Louvre, Laennec a observé des enfants jouer avec une poutre en bois. L'un gratte une extrémité pendant que l'autre écoute le son transmis à distance. Le médecin tente alors quelque chose. Il roule une feuille de papier en cylindre, la pose sur la poitrine de sa patiente et écoute à l'autre bout. Et la surprise, les battements du cœur lui paraissent plus distincts qu'en écoutant directement. Pour arriver à Grey's Anatomy, il fallait donc passer par MacGyver. Laennec perfectionne ensuite l'objet avec un cylindre de bois démontable. Le stéthoscope est né. Aujourd'hui encore, le stéthoscope reste le symbole du médecin. Pas mal pour un tube à pudeur improvisé avec une feuille de papier. Comme quoi, certains tubes deviennent des hits sans jamais passer à la radio. Enfin, jusqu'à ce matin.
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0: Bon mercredi, nous sommes le 26 août, ici Armorique, il est 8h.
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0: 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Toute l'actualité de la Bretagne, c'est votre journal avec Justine Sauvage. L'école ne reprend que la semaine prochaine et pourtant, certains élèves bretons sont déjà de retour en classe depuis lundi.
7: Des futurs collégiens de Saint-Brieuc qui entrent au collège justement et qui participent à un stage de pré-rentrée. Ça se passe dans 2 collèges publics de la ville, Anatole Lebras et Jean Massé. Au programme, révision le matin avec des professeurs des écoles, puis sport l'après-midi. Il s'agit d'assurer à ces élèves volontaires inscrits à ce stage, avant l'été, une rentrée la plus sereine possible, Joanne Moison.
8: Et oui, car comme le dit très bien Ben, 10 ans, le collège, c'est du sérieux.
9: Ça fait quand même bizarre de dire que là, je suis devenu grand et tout, et qu'il faut que je prenne mes responsabilités.
8: Cette semaine de pré-rentrée tombe donc à pic.
9: Ça nous met dans l'immersion du collège. Et comme ça, à la rentrée, ben, on sera mieux et tout. Et on va bien connaître le collège. Ça sera facile de se repérer.
8: Au tableau, un texte truffé de fautes d'orthographe.
10: Et en fait, la maîtresse a écrit une dictée avec 10 erreurs et on devait trouver les erreurs. À des enfants, il fallait mettre un S. Et à les maîtres et maîtresses, il fallait aussi mettre un S.
8: Très bien, Amira. Découverte du self le midi, ça change de la cantine, on peut choisir ses plats. Sport ou atelier ludique l'après-midi, tout cela se fait en petits groupes, sans pression, avec notamment Aymeric Corvest, enseignant en CM1-CM2.
11: C'est des élèves que moi j'ai pu connaître en primaire souvent, donc je suis content de les retrouver, les rassurer. Et c'est un bon moment d'échange et l'idée n'est pas de leur faire peur ou qu'ils viennent à reculons. Et puis ça leur permet de passer une belle dernière semaine. Quoi. C'est des fois des élèves qui n'ont pas forcément eu des vacances très joyeuses ou qui n'ont pas beaucoup bougé.
8: La vraie rentrée, c'est mardi prochain pour tous ces élèves.
7: Un reportage de Joanne Moison à retrouver sur ici.fr. Et pour une rentrée sereine, il faut aussi des fournitures scolaires. Ici vous révèle ce matin le coût du panier moyen pour la rentrée 2026. Il est de 134,17 €. C'est un peu moins, presque 2 € de moins que l'an dernier, selon l'étude réalisée par notre partenaire Nielsen IQ. Baisse logique, souligne le cabinet, alors que l'inflation reste contenue dans les supermarchés. Vous retrouvez les détails de cette enquête sur ici.fr. Et puis à propos de fournitures scolaires qui restent chères hein, malgré tout, bien sachez qu'une distribution solidaire a lieu cet après-midi entre 14h et 17h à la ferme de Quincé, quartier Beauregard à Rennes. L'Union Pirate organise également toute cette semaine une collecte de fournitures scolaires pour aider les étudiants précaires. Ça se passe à la fois dans son local à Villejean à Rennes, mais dans plusieurs supermarchés de la région, notamment à Montfort-sur-Meu, Redon, Fougères ou encore Donloup.
0: Il n'en peut plus, le maire de Maine Roc, près de Fougères, dénonce les incivilités sur sa commune.
7: Elles se multiplient depuis le début de l'été, dans les toilettes publiques, le cimetière, les jardins. Thomas Janvier les évoque, tous ces dégâts. Photos à l'appui sur la page Facebook de sa ville, Maine Roc. Il pourrait, selon lui, s'agir d'ados qui s'ennuient pendant les grandes vacances. Il y a pourtant beaucoup mieux à faire, rappelle l'élu.
12: Il y a quand même mieux à faire, faire une partie de foot, de basket, un laser game, aller à la piscine, enfin, il y a plein de choses intéressantes. Aller en forêt, on a des très belles forêts, c'est quand même plus utile et plus intéressant que de casser une vitre. Voilà, donc non, là c'est de la bêtise pure. Donc notre objectif, c'était de montrer cette bêtise-là et de montrer que ça a un coût pour la collectivité. Ça n'implique pas que la commune, que les agents, ça implique les habitants et ça implique les parents de ces jeunes. Voir les adultes, s'il y en a qui font des dégradations, ça impacte tout le monde. Donc c'est d'autant plus ridicule de dégrader, puisqu'au final, tout le monde va payer.
7: Et la municipalité de Maine Roc mène l'enquête pour retrouver les coupables. Elle envisage des travaux d'intérêt généraux pour réparer. Reportage d'Héloïse Gosselin que vous retrouvez sur ici.fr, également en vidéo via nos réseaux sociaux. Après le délit de fuite, il y a une semaine à Plérin, un homme de 74 ans s'est rendu dimanche au commissariat de Saint-Brieuc. Il a reconnu être l'auteur de cet accident qui a coûté la vie à un piéton de 90 ans. Le septuagénaire est ressorti libre du commissariat pour le moment, mais sa voiture a été saisie et son permis de conduire retiré. L'appel à témoins qu'Issier Armoric avait relayé reste lui actif, car ce conducteur a indiqué qu'un autre véhicule circulait en sens inverse au moment de l'accident. L'île et Vilaine devraient connaître des orages violents ce soir. Météo France a placé le département breton en vigilance orange à partir de 20h et jusqu'à minuit, avec des phénomènes qui pourront être violents par endroit, avec de la grêle, avec des grêlons entre 2 et 5 cm, une activité électrique intense, de fortes pluies et des rafales de vent pouvant atteindre 80 à 100 km/h. On fera un point complet météo avec Météo Bretagne après ce journal. Les détails sont déjà sur ici.fr.
0: Les orages qui ne vont pas ranger le quotidien des maraîchers bretons.
7: L'été 2026 restera, c'est sûr, dans les annales, les canicules, les incendies, la sécheresse et maintenant donc peut-être les dégâts des orages. Les fruits et les légumes font grise mine sur les étals des marchés, comme sur celui de Bénodet où vous avez rencontré la gérante d'une exploitation bio de Sker, Tuc Duel Chartier.
13: Je me réveillais toutes les nuits, toutes les heures quasiment, pour savoir si la pluie tombe.
14: Sur son étal, les traces de la canicule visibles sur ses légumes laissent un goût amer à Virginie.
13: Les pêches qui sont petites. La semaine dernière, j'avais de la tomate trop mûre. En fait, elle est passée du stade pas mûre au stade trop mûre. Elle s'est mise à couler, comme on dit, à fondre. Donc, elles étaient bonnes à cuire, mais elles se conservaient pas du tout.
14: Le manque d'eau plus le temps sec entraîne de grosses conséquences pour la maraîchère bio et son petit stand à l'entrée du marché.
13: Beaucoup de légumes ont végété ou n'ont rien donné du tout. Les salades, là, c'était catastrophique tout l'été. Tout ce qui concerne les choux également, les choux qu'on met en terre en petit plan. La petite motte, si vous voulez, qui se trouve au niveau de la racine du chou, n'a pas pu reprendre comme il fallait. On a perdu énormément de choux, que ce soit les choux-fleurs ou surtout les brocolis.
14: Et il ne faut pas croire que les légumes vont revenir à la normale dès qu'il y aura de la pluie. Les répercussions vont durer jusqu'en hiver.
13: Les choux, je ne sais pas du tout ce qu'on aura. Les courges seront toutes petites et les légumes, à mon avis, seront beaucoup plus chers et il y en aura beaucoup moins, ça c'est évident. Hein. Après, les gens sont mécontents. Enfin, on a l'impression qu'ils n'ont pas encore vraiment conscience des conséquences de ces vagues de chaleur.
14: Après la sécheresse historique de cet été, Virginie est obligée de vivre au jour le jour avec un avenir incertain.
7: Et un peu d'humour pour terminer ce journal avec une vidéo à découvrir sur ici.fr ce matin. Celle publiée samedi par le Super U de Saint-Brice-en-Cogle en Ille-et-Vilaine. Elle cartonne cette vidéo sur les réseaux sociaux. On y découvre Soisig, employé de supermarché qui doit prendre la place du service com qui est parti en vacances.
15: Apprendre que Camille de la com, elle est en vacances. Le patron, il a dit faudrait faire un peu de com quand même. Donc on va faire ce qu'on peut, mais bon. C'est toujours la rentrée, un nouveau cartable, des nouveaux stylos, puis toujours le même enfant, parce que ça, on n'en vend pas.
7: Voilà, on découvre Soisig dans tous les coins.
0: C'est visuel quand même.
7: Supermarché, elle est assez drôle cette vidéo, vous la découvrez donc via ici.fr.
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0: Bon, vous m'avez fait un peu peur avec ces histoires d'orages. On va se tourner vers Maël Boisard de Météo Bretagne pour savoir ce qu'il en est. Maël, les orages devraient arriver en soirée sur la Bretagne ?
16: Les orages vont arriver même durant cet après-midi de mercredi sur le sud et l'est de la région. Ce sera le cas également pour l'Ille-et-Vilaine. Ça va se poursuivre au moins jusqu'au début de la nuit suivante. On prévoit des orages forts à violents avec de fortes pluies, de la grêle et des bonnes rafales de vent, peut-être 70-80 km/h localement. Et puis surtout, les cumuls de pluie pourraient atteindre 10 à 20 mm sous les cellules les plus fortes, localement 30 mm en Ille-et-Vilaine. Et les températures resteront assez élevées avant l'arrivée des orages. C'est un carburant avec 26 degrés à Plouermel, 27 à Rennes et Bain-de-Bretagne jusqu'à 28 degrés localement.
0: Et donc, on fait attention, on ne sait pas trop où ça va tomber, c'est ça le problème avec les orages.
16: Eh bien, il s'agit d'un risque, on a des zonages qui sont dessinés, mais évidemment, ça reste des phénomènes localisés. Tout le monde ne sera pas forcément logé à la même enseigne, mais il faudra être prudent dans tous les cas.
0: Est-ce qu'il va y avoir de gros écarts de température, ce qui fait encore chaud cet après-midi ? Est-ce qu'avec les orages, ça va baisser d'un coup ?
16: Ah, bien sûr, avec les orages qui sont prévus, les températures pourraient baisser fortement, notamment en raison des fortes précipitations qui amènent un peu d'air plus frais près du sol. Et puis le vent aussi qui va se renforcer. Donc des conditions plus agréables après.
0: Merci Maël.
16: Après le passage des orages.
0: Ouais. À tout à l'heure, on vous retrouve à 8h30.
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0: 9, on a 160 euros de carte carburant à vous offrir ce matin dans le jeu de la carte postale. N'appelez pas maintenant, attendez le top départ du jeu. On aura 4-5 minutes. Ouais, 4 minutes, allez. 4 minutes, le temps de réécouter sur ici.fr l'énigme, les indices. On joue ensemble après les Rita Mitsuko.

0: Les histoires d'A avec Elerita Mitsouko sur Ici Armorique.
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0: Si vous êtes encore en vacances, ne laissez surtout personne vous parler de rentrée ce matin. Il reste encore quelques jours pour profiter des plages, des crêpes et même sous quelques nuages. La Bretagne reste toujours une très bonne idée. Profitez, on s'occupe de la bande-son, c'est ici Armorique avec de l'actu locale, de la musique, de la bonne humeur et vos témoignages aussi à partir de 9h au 02 99 67 35 35. On parle des fournitures scolaires de la rentrée.
3: Ça va, je fouille dans ma trousse, vous m'avez piqué un stylo.
0: Non,
3: il m'en manque,
0: ils sont tout pourris vos crayons, je
3: c'est
0: les prendrai jamais.
3: C'est le stylo bleu que mon prof m'a demandé d'acheter. Est-ce que vous... Ouais, mais est-ce que vous achetez ou est-ce que vous réutilisez? Est-ce que vous faites des achats groupés pour faire des économies? Vos bons plans tout à l'heure, à partir de 9h.
0: Autre bon plan, tous les matins, des cartes carburant à gagner avec le jeu de la carte postale. Et ça monte chaque jour. On est à 160 euros de cartes carburant pour les remporter. Le principe, c'est de retrouver la commune d'où a été envoyée cette jolie petite carte postale. Chère Blanche, quitte à prendre un râteau, je préfère être franc. Le tabouret dans ma loge n'attend que toi. Et au fait, t'as le bonjour d'Albert. D'où a été envoyée cette carte postale? On a eu plein de propositions depuis déjà plusieurs semaines. Ça part dans tous les sens un peu.
3: Oh oui, Saint-Jacques-de-la-Lande jusqu'à La Couillère, de Brest jusqu'à Guingamp, de Matignon jusqu'à Paimpol. Il n'y a rien de tout ça.
0: À votre avis, vous l'avez, vous, carte postale? Vous savez d'où elle a été envoyée? 02 99 67 35 35 pour emporter les 160 euros de carburant.
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0: À 8h15, c'est pas vrai, le rendez-vous anti-arnaque avec Aude Razo, la rentrée scolaire, on en parle beaucoup, ça approche, et revoilà les sites frauduleux qui prétendent nous révéler à l'avance dans quelle classe sera notre enfant et avec qui.
6: Effectivement, je surfais tranquillement là sur les réseaux sociaux l'autre jour et je suis tombée sur cette vidéo.
7: Je vais vous faire un tuto, voilà, donc le site c'est mafutureclasse.com. Donc ce que vous faites, c'est que vous mettez vos informations, ensuite vous faites accéder à ma fiche classe, ça va charger et votre classe sera là. Voilà, donc n'hésitez pas, mafutureclasse.com.
6: Alors, contrairement à ce jeune homme, non seulement je vous conseille d'hésiter, mais je vous conseille de ne surtout pas aller sur ce site et d'en parler, de prévenir vos enfants, vos ados qui eux aussi vont tomber sur ces vidéos et qui trépignent d'impatience, ça se comprend, pour savoir s'ils pourront s'asseoir avec leurs copains, copines à la rentrée.
0: Mais Aude, pourquoi il ne faut pas aller sur ce site?
6: Déjà, il ne vous révélera rien du tout. La preuve en commentaire, tous les internautes répondent que ça ne marche pas ou que ça leur affiche des noms de gens qui ne sont pas dans leur établissement.

0: donne la composition de la classe quand il aura décidé de le faire. C'est lui qui décide.
1: Oh là là, c'est vrai que c'était toujours... T'es dans quelle classe? Est-ce que tu sais? Il y avait un peu ça. Hein.
2: Avec le copain qui était dans l'autre classe et du coup, on faisait la tête. Ah, mais je voulais être avec lui.
1: Puis après, c'était plus notre copain.
2: Non, voilà.
1: Parce qu'on en avait d'autres. Voilà, c'est toujours comme ça. C'est... Rassurez vos enfants, dites-leur que c'est pas grave. Ça va bien se passer. La carte postale arrive. On va jouer ensemble. On a déjà Catherine qui nous attend, qui habite à Saint-Briac. Vous aussi, vous voulez participer, on prend deux auditeurs chaque matin pour emporter des cartes carburant énormes.

0: 80. Je vais pas dire que c'était mieux avant, mais c'était bien quand même. Cock Robin avec Just Around the Corner à 8h21. Et c'est le jeu de la carte postale. Chaque jour, on essaye de trouver d'où a été envoyée une carte postale d'une ville bretonne. Oui, mais laquelle? Et chaque jour, on rajoute 15 euros si c'est pas trouvé, ce qui fait qu'on est à 160 euros de carte carburant avec 7 cartes postales. Chère Blanche, quitte à prendre un râteau, je préfère être franc. Le tabouret dans ma loge n'attend que toi. Étale bonjour d'Albert. On est avec Catherine, tout d'abord à Saint-Briac. Bonjour Catherine.
1: Bonjour Vanessa.
0: C'est joli chez vous.
1: Ah ben c'est très beau effectivement, c'est un peu couvert aujourd'hui mais bon.
0: Ouais mais c'est toujours beau. Vue mer ou pas du salon?
1: Non, pas vue mer.
0: Vue grand-mère. Catherine, est-ce que vous avez une idée de la carte postale?
1: Alors moi j'ai pensé à Erquy.
0: Ah Erquy c'est joli aussi, pourquoi Erquy?
1: Alors, comme on le sait, Erquy, c'est la spécialité de la coquille Saint-Jacques et on pêche la coquille Saint-Jacques avec une drague et ça s'appelle aussi un râteau.

0: Oh, tout à fait. Et le tabouret, à Erki, la loge?
1: Alors, tabouret et Erki, ça m'a fait penser à un tabouret pianiste. Il y a un pianiste qui a passé plusieurs étés à Erki, qui s'appelle Robert Casadetus.
0: Waouh!
1: J'ai pensé à son tabouret. Sinon, pour Blanche, moi, j'ai pensé au spectacle Soins du maire d'Anne de Bretagne qui a lieu récemment. Et quand on parle de Anne de Bretagne, on parle également aussi de la légende de la Blanche Hermine. En ce qui concerne Franck et Albert, j'ai pensé à Albert Uderzo pour les.
0: Ah, mais oui, Astérix! Avec qui serait né à Erki. Bah, alors vous avez plein d'indices qui sont vraiment bons, Catherine, mais ce n'est pas Erki.
1: Ah là là.
0: Non. Pourtant, je sens que vous aviez bossé vraiment. Je vous mets quand même un très bon A, A+. Voilà. On vous embrasse, Catherine. À bientôt.
1: Merci.
0: Au revoir. On part à Dinard maintenant, très joli aussi, chez Cyril. Bonjour Cyril.
2: Bonjour.
0: Bon alors, cette carte postale, c'est quoi? C'est où?
2: Alors je pense que c'est Dinan.
0: Pourquoi?
2: Alors, Dinan, parce que Blanche, il y a Blanche de Bretagne qui est inhumée au cimetière des Jacobins à Paris. Et le cimetière des Jacobins, ça fait penser au théâtre des Jacobins à Dinan. De même, d'ailleurs, dans le texte, le tabouret dans la loge, ça fait penser aussi au théâtre. Et il y a aussi un lien avec la franc-maçonnerie. Et puis, bonjour d'Albert, il y a Albert Dinan. C'est un acteur du XXe siècle.
0: Que tout le monde connaît, évidemment.
2: Bien sûr.
0: C'est bien pensé, c'est bien bossé, mais c'est pas Dinan non plus, Cyril.
2: Aïe.
0: Et puis comme aujourd'hui, on avait du temps, on s'est dit qu'on allait en prendre un troisième. C'est Patrice qui nous appelle d'Argentrée du Plessis. Bonjour, Patrice.
3: Bonjour, Vanessa.
0: De la chance, on vous a pris au vol. On s'est dit, allez, trois, on a le temps. Enfin, faut faire vite, mais on a le temps.
3: Je suis content d'être le troisième.
0: Vous pensez à quelle ville, Patrice?
3: Tout simplement à Rennes.
0: Tout simplement. Pourquoi? Les Jacobins, non?
3: Non, c'est par rapport à tout ce qui a été dit un peu déjà, les réseaux de résistance bretonne et la franc-maçonnerie. Blanche, pour moi, serait Blanche Tardivelle. Et Albert, ce serait Albert Triture.
0: Albert Friture, c'est qui lui?
3: Ouais.
0: Il faisait des frites?
3: Il était franc-maçon et il s'occupait du réseau PTT, du réseau.
0: Ok. Des petits messages à faire passer, quoi.
4: C'est pour ça qu'il y avait de la friture sur la ligne.
0: Bah, oui, c'est ça. Et moi, ce que j'adore, c'est que j'apprends plein de trucs tous les jours grâce à vous, même quand on n'a pas la bonne réponse, parce que ce n'est pas Rennes non plus, mon cher Patrice.
3: Ah là là.
0: Ce qui veut dire qu'on rajoute 15 euros. Demain, on sera à 175 euros. On va peut-être donner un petit indice quand même, Greg. Ouais.
4: Et quand on parle de râteau, il y a une connotation musicale. À vous de chercher après le dîner de ce soir.
0: Voilà
4: j'arrête
0: gros
4: avec mes indices.
0: Oui, ça clignote. On compte sur vous demain à partir de 8h10 pour la carte postale. 175 euros à gagner.
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0: Tous les jours, on découvre les Bretons et les Bretonnes qui font la vie d'une commune. Ici, Armorique est partenaire du 50e rallycross de l'OEA qui débute vendredi. Et Arnaud Decroix est parti à la rencontre de l'ancien pilote et président de ce rallycross, Patrick Germain.
7: Bonjour Patrick.
8: Bonjour.
7: On est ici sur le circuit de rallycross de l'OEA.
8: Ouais.
7: Quel est votre rôle ici?
8: J'ai un rôle d'animateur, d'organisateur. Je suis président donc depuis nombreuses années, 33 ans. C'est un honneur, une fierté. Hein. C'est un gros taf, mais bon, non, c'est vraiment un plaisir depuis de nombreuses années. On a une superbe équipe. Et puis, je suis historiquement moi le président de l'écurie Bretagne, qui est le club de sport auto de Rennes et de la Bretagne. Enfin, il y a d'autres clubs en Bretagne avec nos copains. Donc historiquement, on est la partie sport automobile. Et c'est cette alliance comité des fêtes écurie Bretagne avec l'inspiration que nous a apporté Michel Hommel, qui explique depuis 50 ans le succès de notre association, la réussite qu'on a puisqu'on est premier rallycross mondial depuis de nombreuses années et ceci de manière incontestable. Donc c'est quand même une fierté pour une équipe que de bénévoles. Petit village, d'être numéro un mondial en sport automobile.
7: Vous, Patrick, qu'est-ce qui vous a amené dans ce sport? Pourquoi le rallycross?
8: Alors, le rallycross, c'est plus largement le sport automobile. Hein. J'ai été pilote en rallye. Quand on est président d'un club, en général, on a été ou on est pratiquant, à peu près. Ça paraît, c'est comme du foot, hein, ou du basket. Et voilà. Et tout petit, mon père était chronométreur sur un circuit. Donc, quelque part, j'y suis allé en le suivant. Et on attrape le virus, forcément. Quoi.
7: Quel souvenir vous avez des premiers moments, justement, où vous êtes impliqué sur ces rallyes, où vous avez couru vous-même?
8: Quand j'ai couru, c'est les sentiments de... On a envie de courir, on fait tout pour arriver à courir. On commence comme navigateur en rallye parce qu'on n'a pas la voiture, on donne un coup de main, on aide au garage alors qu'on fait des études. Enfin, il y a le sport automobile aussi, c'est mettre les mains dans le cambouis pour faire ce qu'on ne sait pas, parce qu'on n'a pas d'argent. Enfin, on n'a jamais assez d'argent. Donc ça, donc c'est pour ça que c'est un sport d'équipe aussi. C'est pas un sport individuel, c'est un sport d'équipe. On ne peut pas y arriver sans équipe. Et puis ensuite, on a une motivation. Hein. J'ai fait des études assez longues, mais tout ce que j'ai fait pendant mes études, c'était pour avoir un bon travail, bien gagner ma vie, avoir une liberté. Donc j'ai créé mon entreprise très tôt. Et quand on a un peu de liberté au niveau de son boulot et un peu plus d'argent, on peut courir.
7: Et... Ce que je comprends, c'est que vous avez orienté votre vie pour nourrir votre passion.
8: Ah, complètement. Ça, c'est certain. Et je suis pas le seul. Hein. On a des amitiés en sport automobile et par extension dans le rallycross. Elle dure longtemps parce que d'abord, on est sur des partages de passions. C'est des sports difficiles, de dangereux quand même. Faut pas l'oublier. Des sports difficiles en termes de temps à passer et d'efforts financiers à faire. Et à partir de là, ça se soude.
0: Patrick Germain, le président de ce rallycross de l'OEAC, qui mobilise 800 bénévoles. Ça commence vendredi. C'est en partenariat avec Issy Armorik. Il y a du beau monde. Hein. Sébastien Loeb, Claudio Capéo, qui vient pas pour chanter apparemment.
9: Non, il va être dans une voiture.
0: C'est incroyable. 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
0: Vanessa Lambert. Il est 8h29, on est ensemble jusqu'à 9h, on papote, on prend des nouvelles de la météo aussi, avec attention ce matin, une vigilance annoncée pour la fin de journée, vigilance orange aux orages, et forcément ça risque d'être un petit peu violent avec de fortes rafales de vent, de la grêle, de la pluie. On fera un point complet d'ailleurs avec Météo Bretagne, ce sera juste après les infos de 8h30. On est mercredi aujourd'hui, ce qui veut dire qu'on est aussi proche du lundi de la reprise que du week-end à venir. Et ça, c'est plutôt une bonne nouvelle. On adore, ça donne le sourire. 8h30, qu'est-ce qui fait la une ce matin en Bretagne, Justine?
9: Cette question, qui multiplie les dégradations à Menrock près de Fougères? Le maire voudrait bien le savoir pour y mettre fin, Thomas Janvier, qui publie les photos des dégâts sur la page Facebook de sa commune et qui témoigne ce matin sur Ici Armorique. Ce sera dans le journal de 9h. Avant de vous donner aussi la parole sur le prix des fournitures scolaires dans l'émission Ici c'est vous de 9h à 10h, on entendra une maman qui a fait hier ses courses de rentrée pour ses enfants à Cesson-Sévigné près de Rennes, des fournitures qui lui ont coûté très très cher. Et puis dans un instant, l'info d'ici sur l'engouement des agriculteurs bretons pour le forage, pour avoir évidemment de l'eau à disposition face aux sécheresses qui se multiplient. Mais donc d'abord, eh bien, on reparle de ces fournitures scolaires et de leurs coûts pour la rentrée 2026. C'est avec vous Valentine Letesse dans le 90 secondes à 8h31, l'actu en France et dans le monde.
10: À tous les parents, les fournitures scolaires sont un peu moins chères en cette rentrée. Le panier de votre radio ici coûte 1,85€ de moins que l'an passé grâce à une hausse des prix contenue par les supermarchés et à des commandes passées avant le début de la guerre au Moyen-Orient. Des grêlons jusqu'à 5 cm de diamètre, de très fortes pluies et des rafales de vent jusqu'à 100 km/h. De nouveaux orages arrivent par l'ouest où 12 départements sont en vigilance orange, deux jours après une perturbation violente et le passage d'une tornade dans l'Aude. Vous avez peut-être vu la vidéo sur nos réseaux sociaux, celle d'un enfant à Nîmes, nourri par une voisine par la fenêtre de sa chambre, où il dit être enfermé par son beau-père depuis le début de l'été. La justice confirme le placement du garçon de 8 ans en foyer pour au moins un an. C'est une première en France, à voir sur ici.fr. Des œufs de crocodile du Nil ont éclos dans une réserve de la Drôme sans intervention humaine. Les canicules à répétition ont largement suffi à maintenir les œufs à une température d'au moins 28 8 degrés pendant 3 mois de suite. C'est un peu comme lorsque la France a perdu son Johnny Hallyday. Les États-Unis pleurent ce matin leur reine de la musique country, Dolly Parton, est morte à 80 ans. Et puis le premier gros test à l'Euro de volleyball pour les Françaises. À 16h, les Bleues affrontent les Italiennes, championnes du monde et championnes olympiques en titre. Les Françaises sont d'ores et déjà qualifiées pour les 8e de finale. C'est un match de poule.
9: Et l'info d'ici en Bretagne maintenant, même si on parle d'orage pour ce soir, la sécheresse persiste dans notre région et pour les agriculteurs, l'été a vraiment été compliqué et ça ne va pas s'arranger tout de suite. Il faut s'adapter à ce nouveau climat, repenser l'usage de l'eau, alors qu'il y a toujours des restrictions d'arrosage dans certains départements, notamment le Morbihan. L'une des solutions pourrait être le forage, creuser le sol en profondeur donc pour y pomper de l'eau, qui pourra servir quand les agriculteurs en ont besoin, des réserves qui sont de plus en plus indispensables, Louis Emeriot.
11: Dans sa ferme d'un hectare à Hennebon, Audrey Aigrin ne compte même plus ce qu'elle a perdu, la totalité de ses choux, 80% de ses carottes, et ça malgré un forage.
12: Je dirais que c'est absolument obligatoire d'avoir de l'eau disponible. On a 5 serres et on peut en arroser 3 d'un coup. Donc c'est soit 3 serres qu'on peut arroser en même temps avec nos 8 mètres cubes heure, soit on fait 4 jardins.
11: Quantité suffisante normalement pour irriguer ses parcelles, mais avec l'interdiction de le faire en journée, elle n'a pas compté ses heures pour essayer de maintenir en vie le maximum de ses plantes.
12: C'est qu'on a pu arroser entre guillemets comme on voulait, mais on était limité. En plus, on n'habite pas sur la ferme. On était limité par nos horaires de travail. Quand on a déjà fait 10 heures dans la journée et qu'il faut encore rester 3 heures de plus pour arroser, bah, ça fait qu'on est en fin d'été complètement épuisé.
11: Et elle ne voit même pas comment c'est possible de faire aujourd'hui sans forage, une solution qui n'exclut même pas le stress.
12: Si ça se trouve, en fait, la nappe, c'est comme une éponge, en fait, et elle est aujourd'hui très, très, très faible. La réserve d'eau est peut-être quasiment nulle, et ça, on n'a absolument aucune idée de notre réserve d'eau. Donc on a essayé d'être le plus économe possible avec ce stress de est-ce qu'il va y en avoir assez pour passer l'été et passer une partie de l'automne.
11: Depuis le début de la crise, le téléphone de Laurent Petronneau, gérant de Bretagne Forage, n'arrête pas de sonner.
13: Oh bah je dirais plus de 40%. Il y a de plus en plus de gens qui vont vouloir avoir une certaine autonomie. Ça a été déjà le cas pendant le confinement. Beaucoup de gens demandaient des devis de forage dans le sens que pour devenir de plus en plus autonome, les gens sentent bien que, comme là dans le Morbihan, ils ont diminué le débit. Ils parlent même dans certaines régions de couper l'eau pendant certaines heures de la journée. Dans la tête des gens, le fait de pouvoir faire un forage d'eau, c'est aussi avoir accès à de l'eau un petit peu plus comme ils voudront.
11: Chez d'autres foreurs, c'est même 5 fois plus de demandes parce que le système est très rapidement amorti pour les professionnels.
13: Le premier aspect chez un agriculteur, c'est l'aspect économique. Un forage pour un professionnel aujourd'hui, il amortit un grand maximum en 2 ans.
11: Mais à l'annonce du prix, généralement, la plupart fait marche arrière. Laurent Petronneau estime que moins de 5% des devis iront au bout.
9: Et un forage avec une pompe, ça coûte environ 10 000 euros. Reportage que vous réécoutez via ici.fr.
0: Mais après, il n'y a plus d'eau pour nous non plus. Non ?
9: Bonne question.
0: Ah bah oui, c'est ça. Prenez pas tout, les gars, quand même. Hein. Allez, la météo, c'était avec Maëlle Boisard de Météo Bretagne. De l'eau, on en aura cet après-midi. Pas forcément comme on voudrait, parce que ça peut tomber très fort et de façon assez violente avec les orages.
14: Oui, tout à fait. Hein. C'est plutôt extrême ce qui nous attend pour aujourd'hui. Donc, nous attendons une dégradation orageuse hein, pour cet après-midi sur l'ensemble de la Bretagne, notamment pour l'Ille-et-Vilaine, avec des cellules qui pourraient être fortes, hein, de fortes pluies, de la grêle et des rafales de vent qui pourraient atteindre les 70 voire les 80 km/h, si ce n'est plus localement. Et puis, en termes de cumul, on prévoit 10 à 20 mm hein, sous les cellules les plus fortes, ponctuellement davantage, et les températures seront élevées avant l'arrivée des orages avec 26 à 28 degrés.
0: Les températures donc qui restent quand même très chaudes pour cet après-midi. Demain, on est sur le même type de temps ou on change complètement ?
14: Eh bien, pour demain, on retrouve encore un peu d'instabilité hein, qui pourrait persister sur l'est de la région avec des averses, parfois accompagnées d'orages. Et puis pour les températures, par contre, on note une baisse, hein, 22 à 24 degrés l'après-midi.
0: Merci beaucoup Maëlle, bonne journée à vous.
14: Bonne journée à vous également,
0: au revoir.
14: Merci.
0: Les photos qu'on adore, elles sont sur Facebook, la page Facebook d'Issy Armorique avec vos petits messages du matin. Beaucoup de messages, pas beaucoup de photos ce matin, Greg.
15: Non, puis c'est plutôt gris hein, pour les photos que vous nous envoyez. Rien, en fait. Sachez qu'il y a beaucoup de brouillard à Ménéac dans le Morbihan, c'est ce que Céline nous a précisé avec 17 degrés. Donc attention si vous prenez la route, quel que soit votre secteur, ce sont des plaques de brouillard mais hyper localisées. On compte sur votre réactivité pour nous en informer, pour nous en dire plus. 02 99 67 35 35.
0: Et sur la route, ça va?
15: Sur la route, ça va très bien. Et vous?
0: Bah, très bien, merci.

0: Les Innocents avec Color sur ici Armorique. Il est 9h20.
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0: Et ça commence à sentir sérieusement la rentrée dans certaines maisons. On vérifie les cartables, les trousses, les chaussures et surtout cette fameuse liste de fournitures scolaires sur laquelle il manque toujours un truc, toujours. Allez, courage aux parents et surtout pour eux le plus dur, hein, c'est pour les parents parce que les enfants, ils s'en foutent, ils profitent là.
3: Ouais, ils aiment bien avoir un bel agenda, enfin chez moi en tout cas c'est le cas, et choisir leur sac.
0: Bah justement...
3: J'allais râler moi sur les profs de langue. Vous vous souvenez pas des profs de langue qui disent toujours « avoir à la rentrée » pour les fournitures scolaires. Donc ça voudrait dire qu'il faudrait y retourner après la semaine prochaine.
0: Mm-hmm. Que les profs de langue, ça?
3: Ben, moi particulièrement, ouais, pour mes enfants.
0: Brian is in the kitchen. Est-ce qu'on a vraiment besoin d'un truc spécial pour ça? On va en parler avec vous, Greg, à partir de 9h.
3: In English?
4: Non. Vaut mieux pas. Appelez-nous tout à l'heure à partir de 9h02 99 67 35 35. Est-ce que ça coûte trop cher, les fournitures scolaires? Est-ce que ça devrait être gratuit pour les écoliers, les collégiens, les lycéens? Puis surtout, est-ce que vous avez des bons plans à partager avec nous? Achat groupé, seconde main. Dites-nous tout ça tout à l'heure.
0: Et puis combien ça vous a coûté? Et là, oui, déjà, on veut avoir des chiffres exacts et sérieux. Allez, Glenn Jégo est avec nous comme chaque matin. Ça fait du bien au moral. Les bonnes adresses gourmandes sont toujours là.
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0: Et il est là comme tous les matins. Bonjour Glenn.
5: Demot, bonjour.
0: Alors avec une histoire ce matin de sœurs et de gourmandise, Glenn.
5: Oui, avec Charlotte et Clémentine. Ce sont des jumelles passionnelles. Elles ont décidé de donner vie il n'y a pas longtemps à un rêve commun, partager leur goût pour la cuisine. Et elles ont toutes les deux passé un CAP et Charlotte nous raconte la suite.
6: On a décidé de faire une reconversion professionnelle, la cuisine des frangines, plusieurs activités. On a une casquette cuisine, on accueille le public à Saint-Jacques-de-la-Lande du mardi au vendredi midi à Eyroup, qui est une association qui travaille autour du cirque contemporain. Et puis ensuite, on a une casquette traiteur, catering, des catering pour des festivals d'Opcamp, par exemple, où on va avoir 12 000 repas sur l'espace de 20 jours, et puis des prestations beaucoup plus réduites de 10-15 personnes. Et puis, on travaille à la fois pour les particuliers et les entreprises. Dans la cuisine des frangines, ce qu'on adore, c'est la notion de partage, de découverte, des rencontres, et puis de travailler avec des beaux produits locaux, de saison. On personnalise toujours notre offre. On a souvent des clients qui reviennent avec des produits sur leur petite découverte, et ça nous permet d'avoir vraiment une approche partagée. Ça, on a fait ça plusieurs fois, notamment pour un mariage sur le thème de l'Italie, où on est allé chercher différentes recettes de l'Italie, des saveurs, et c'était superbe. Ça a été vraiment très bien accueilli.
0: J'ai entendu dans le message de Charlotte plusieurs fois le mot partage. C'est vrai qu'on entend l'envie, cette culture du partage hein, dans ce discours.
5: Oui, elle propose régulièrement des formations ou des masterclass, comme on dit, pour découvrir des cuisines voyageuses.
0: Mais elles ont des spécialités, ces jumelles.
5: Là, je vois venir. Vous voulez
0: savoir
5: ce qu'on mange?
0: Qu'est-ce qu'on mange?
5: Eh bien, laissons Charlotte vous répondre, Vanessa.
6: Alors, nos plats signature à la cuisine des frangines, c'est le voyage. Et donc, on travaille sur un effiloché de cochon, cuisson lente aux épices, et qu'on accompagne avec une tombée de chevreuxel au beurre, découverte chez François-Régis Gaudry avec Alexandre Gauthier, qui a cuisiné ça lors d'une masterclass. On cuisine des petits légumes rôtis, pareil au beurre. C'est une cuisine qu'on adapte aussi sur une version végétale à chaque fois. Et puis, sur le sucré, sur le côté sucré, on est sur une tarte tatin, cuisson lente, 4 heures à 140 degrés, avec un caramel beurre salé maison, bien évidemment. Une crème montée maison à la cardamome. Beaucoup, beaucoup, beaucoup d'amour dans tout ce qu'on fait. Et pour terminer, il y a beaucoup de projets pour la cuisine des frangines en 2026-2027, notamment les journées du patrimoine, la Magic Loulou à Eyroup, les temps forts cirques, les festivals et les différentes manifestations culturelles ou institutionnelles pour lesquelles on travaille.
0: J'ai pas eu le temps de noter tous les rendez-vous, mais il y en a des occasions pour découvrir la cuisine des frangines en Ille-et-Vilaine.
5: Oui, en plus pour la rentrée du 1er au 30 septembre, la nouvelle saison de la cuisine des frangines à la cantine. Elle propose un apéritif maison avec toute formule commandée. Ça, c'est quand même pas mal. C'est 14 euros pour entrée plat ou plat dessert et 16 euros pour la totale. Entrée plat dessert, c'est correct quand même. Et puis, c'est plus prudent de réserver. Eyroup, c'est rue du Haut-Bois, Saint-Jacques de la Lande. Et j'ai quelques infos sur la carte à venir. Je vous en donne. Crème de butternut, châtaigne rôtie, noisette torréfiée, la betterave dans tous ses états, saumon fumé et épices et aromatiques divers. Il y a également 2 œufs dorades marinées, algues et aromatiques. D'autres cabillauds snackés, émulsion thaï, légumes du Léon. Ou pour le dessert, tatin de pommes et brownies généreux. Ce ne sont que quelques exemples, Vanessa.
0: Eh ben, dites donc, il n'y a plus qu'à. Moi, j'ai envie de dire, oui. On y va. Hein.
5: On cherche sur Insta la cuisine des frangines. On trouve toutes les infos.
0: Très bien.
5: De toute façon, et puis elle se déplace partout en Ille-et-Vilaine, voire plus loin, si vous voulez.
0: Qu'est-ce qu'on fait demain, Glenn ?
5: Du bon chocolat. Du pays d'Ordon. Ça s'appelle l'éveil au chocolat.
0: C'est bon pour le moral. Pour la rentrée, c'est parfait.
5: C'est bon pour le moral.
0: À demain.
5: Yop.
0: Vous n'avez pas besoin, vous avez toujours le moral. À demain.
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0: C'est un peu la chouchoute du moment. Enfin, elles sont plusieurs à avoir fait la chouchoute.
4: Justine, ouais, c'est notre chouchoute.
0: Non, je parlais de Marine. Justine, elle chante pas aussi bien que Marine, que Elena aussi, qui sont sorties de la Starac et qui font un carton dans les ventes d'albums, sur les festivals aussi. Voici Marine avec Escroc.

0: Marine avec Escroc à 8h51. On ne fait pas les escrocs tous les jours. On vous propose une idée de sortie. C'est l'événement en Bretagne. Et ce matin, à vélo. À moto.
1: Là, ça ira beaucoup plus vite grâce à une association dont on va parler avec Laurie Pellerin. Bonjour Laurie.
2: Bonjour à tous.
1: On prend un petit peu d'avance sur le départ, car cette balade que vous nous proposez, ça sera le dimanche 13 septembre, au profit d'une association. Parlez-nous-en, s'il vous plaît.
2: Oui, bien sûr. Alors, l'association Maya, en fait, elle est donc basée sur Bazouges-la-Pérouse. Elle existe depuis un peu plus de 20 ans maintenant, depuis 2005. Et elle vient en aide donc à des familles de Bazouges-la-Pérouse ayant un enfant en situation de handicap et une maladie orpheline.
1: Donc, cette balade à moto, c'est un prétexte pour faire connaître votre association, pour communiquer sur vos actions?
2: Alors oui, bien sûr, et puis aussi les profits de la balade en fait serviront à financer des projets pour les enfants.
1: Alors justement, parlons de cette balade prévue le 13 septembre. C'est un circuit, mais c'est pas un petit circuit. Il y a pas mal de dizaines de kilomètres à effectuer. Hein.
2: Oui, la balade fait environ 110 kilomètres cette année. Donc elle part de Bazouges-la-Pérouse, donc du parking de l'ancienne salle des sports. Le départ se fait à 14h, les inscriptions seront possibles dès 11h. Voilà, avec donc plusieurs communes par lesquelles nous allons passer, avec un goûter qui se fera sur Combourg et pour revenir ensuite sur Bazouges.
1: Le goûter, faut l'apporter ou c'est vous qui l'offrez?
2: Non, c'est nous qui l'offrons.
1: Parfait. Bon, vous nous dites que les inscriptions se feront sur place, mais est-ce qu'on peut d'ores et déjà vous contacter pour être sûr de participer à la fête?
2: Oui, bien sûr, il y en a toute une communication, voilà, des affiches un petit peu partout, les réseaux sociaux également, sur le Facebook de Maya, Instagram, et bien sûr, on peut nous contacter si besoin.
1: On n'a pas parlé du tarif, l'inscription, vu que tous les fonds sont reversés à l'association, il est important de souligner cet aspect.
2: Oui, bien sûr, alors c'est 7€ par casque.
1: D'accord, oui, donc ça, c'est quand même assez minime et on peut comme ça découvrir la région, se balader tout en faisant une bonne action. Et l'argent récolté, concrètement, ça va permettre de financer quoi pour le quotidien de ces familles et de ces enfants malades?
2: Eh bien, en fait, il y a plusieurs projets voilà, qui peuvent être possibles selon les besoins des enfants. Mais le but, en fait, c'est de pouvoir améliorer le quotidien des familles et des enfants. Donc, ça peut être de l'achat de matériel, des aménagements, enfin, voilà, toutes sortes de choses qui puissent améliorer le quotidien qui est parfois difficile pour les familles et les enfants.
1: Rendez-vous donc à Bazouges-la-Pérouse. Ça sera le dimanche 13 septembre prochain. Laurie, vous nous avez tellement donné envie d'y aller que vous resterez maintenant. La meilleure amie, forcément. Je pense que ça fait 12 000 fois qu'on vous l'a fait, non?
2: Ah oui, c'est vrai, j'ai le droit à cette chanson et une autre aussi, mais effectivement.
3: C'est laquelle l'autre?
2: Ah oui, laquelle autre? L'autre, c'est toute seule.
1: Moi, je préfère rester toute seule. Non, parce qu'on l'avait pas en stock, c'est pour ça que je vous la chante.
3: Et moi, celle que je préfère, c'est Ça y est, c'est le week-end.
1: Voilà.
2: Ah oui, le week-end du 13 septembre, justement.
1: Exactement. Voilà. Je pense qu'on a fait le tour. Vous ferez un petit showcase, un petit concert, non? Après la balade à moto, Laurie, ça se passe comme ça?
2: Alors, j'aimerais bien, mais on espère avoir le soleil au rendez-vous, donc je m'abstiendrai.
1: On croise les doigts pour vous. Merci d'avoir été avec nous ce matin.
2: Merci à vous. Merci beaucoup. Bonne journée.
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3: Petit tour de table. Cet été, vous étiez quel genre sur la plage? Avec crème solaire, chapeau ou rien du tout?
1: Alors, rien du tout dans un premier temps, puis après je me suis dit, je vais quand même en mettre.
6: Ouais. Justine, casquette, crème solaire, le parasol.
3: Alors, c'est pas le cas pour tout le monde, et c'est vrai que notre peau, elle a un petit peu souffert parfois avec le soleil. On va en parler, comment la réparer. On fait le point avec vous, docteur Kierzek.
7: Bonjour à toutes et à tous. Après l'été, votre peau a besoin d'une cure de rattrapage. Après plusieurs semaines d'exposition au soleil, au vent, au chlore, à l'eau salée, on rajoute le sable, elle est souvent déshydratée, voire fragilisée. Alors, il ne s'agit pas de paniquer, mais de lui offrir un petit programme de récupération. On peut observer une peau qui tiraille après la douche, des rougeurs persistantes sur le nez ou les épaules, des taches brunes, ce qu'on appelle les lentigos solaires. Ça apparaît sur le décolleté ou sur le dos des mains. Parfois, la peau devient rugueuse, aussi moins souple et les ridules se creusent. Tous ces signes sont la conséquence en fait, des rayons UV. Ça a accéléré le vieillissement cutané. Oui, vous avez vieilli peut-être un peu plus vite cet été. Ça a perturbé la barrière hydrolipidique. Mais rassurez-vous, avec quelques bonnes habitudes, on peut limiter les dégâts. Alors, on aime dire, mais comment on commence? Une routine en trois étapes, facile. Première étape, étape, on hydrate en douceur. On choisit une crème riche à base d'acide hyaluronique ou de céramide, par exemple, que l'on applique matin et soir sur une peau propre. On n'oublie pas le corps avec un lait hydratant après la douche. Deuxième étape, on exfolie une fois par semaine. C'est un gommage à grains très fins ou avec un gant de crin très doux, par exemple. Ça va éliminer les cellules mortes. Ça ne fait pas perdre le bronzage. Au contraire, ça uniformise le teint. Et troisième étape, on traite les taches brunes si elles sont légères. Des crèmes à base de vitamine C peuvent les atténuer. Et pour les taches plus marquées, c'est le dermatologue qui va vous aider.
3: Et certains gestes sont à éviter absolument en cette période de transition, c'est ça. Hein.
7: Il y a des erreurs fréquentes, on ne continue pas à s'exposer sans protection sous prétexte que le soleil va baisser un peu ou qu'on n'est plus en vacances. Non, les UV, ils restent nocifs, surtout en septembre aussi. On n'utilise pas de produits trop agressifs comme l'alcool ou les savons à pH alcalin, ça va décaper malheureusement la barrière cutanée. On ne perce pas les cloques non plus d'un vieux coup de soleil, cela laisserait une cicatrice ou une tache durable. Et enfin, on n'oublie pas que la meilleure prévention, c'est une bonne hydratation interne. On boit de l'eau, 1,5 litre par jour pour aider la peau à se régénérer. En résumé, après l'été, on hydrate, on exfolie doucement, on traite les taches et on continue à se protéger du soleil. Prenez soin de votre peau, elle vous en remerciera cet hiver. Allez, d'ici là, portez-vous bien.
3: Merci beaucoup, docteur Kirzek. Bon, on va y aller, on va se faire un petit gommage léger, se mettre des crèmes de partout pour revenir en pleine forme à partir de demain. Enfin, on verra dans quel état on sera après le passage des orages. C'est la grosse info quand même sur la Bretagne, cette alerte, cette vigilance orange aux orages, avec des orages qui vont arriver dans l'après-midi sur le nord et l'est de la Bretagne, où disait Maëlle Boisard de Météo Bretagne tout à l'heure. Ça pourrait être localement fort, donc soyez prudents quand même. Enlevez ce qui traîne dans le jardin. Voilà, tout ce qu'on a laissé un petit peu pendant les vacances, chut, ça dégage.
1: Sur la fenêtre, pour ceux qui n'ont pas de jardin.
3: Oui, voilà, les plantes et tout ça, on oublie. On sera là demain, dès 6h. Gros bisous, à demain.
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3: Et fourniture scolaire, c'est le mot du jour. Et on va beaucoup en parler avec vous pendant une heure, Grégory.
1: Exactement, car il faut un cartable, il faut une trousse, il faut des choses à mettre dedans. Sauf que ça, plus ça, plus ça, ça coûte très cher. Peut-être trop cher pour votre budget de la rentrée. Dites-le nous sur les réseaux sociaux ou au 02 99 67 35 35. Est-ce que vous avez remarqué que le panier moyen baissait, comme on vous le dit depuis 6 heures? Au contraire, vous avez remarqué des petites augmentations? Et puis surtout, parlez-nous de vos bons plans pour faire des économies. Est-ce que vous faites des achats groupés avec d'autres parents d'élèves? Est-ce que vous profitez d'occasion pour trouver des affaires de seconde main, des fournitures de seconde main? On attend vos témoignages sur les réseaux sociaux et en direct. Vanessa, rendez-vous
3: demain, dès 6h.
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1: Mercredi 26 août, très très bon début de journée à l'écoute d'Ici Armorique, il est 9h. Le journal Justine Sauvage, le maire de Menroc près de Fougères, veut mettre fin aux incivilités sur sa commune.
6: Il y en a eu énormément tout l'été, à tel point que Thomas Janvier a poussé un coup de gueule sur le compte Facebook de sa ville. Il pense à des ados qui s'ennuient pendant les grandes vacances. Alors Héloïse Gosselin, vous êtes rendue sur place pour en discuter avec lui.
13: Première grosse dégradation, c'était les toilettes publiques.
14: Dans le bourg de la commune, le maire Thomas Janvier fait l'inventaire.
13: La serrure ici, c'est de début de semaine.
14: Ah oui, donc en fait, elle est complètement cassée, oui, elle était arrachée.
13: En fait, ils ont cassé le pêne, donc on ne peut plus la fermer. Et ils ont même essayé de la perforer.
14: Pourtant, derrière la porte, aucun trésor, simplement des WC qui ont finalement servi de lieu de bataille de papier toilette.
13: Alors, c'est stupide, enfin, c'est pas méchant, mais...
14: Mais l'affaire commence sérieusement à agacer les agents municipaux. Récemment, une collection de vélos installée dans les parterres de fleurs pour décorer a été abîmée, voire jetée dans le fossé, et les incidents vont crescendo.
13: On a eu des tentatives d'intrusion dans les salles des fêtes, avec des portes fracturées, des dégradations dans les cimetières, avec des jets de pierre sur les tombes, des plaques qui sont renversées, des décorations qui ont disparu.
14: Entre les deux policiers municipaux et le personnel d'entretien, ces bêtises mobilisent une dizaine de personnes.
13: Il y a quand même mieux à faire, faire une partie de foot, de basket, un laser game, aller en forêt. C'est quand même plus utile et plus intéressant que de casser une vitre. Ça n'implique pas que la commune, que les agents, ça implique les habitants et ça implique les parents de ces jeunes.
14: Car si les coupables sont mineurs, ce seront bien leurs parents qui devront assumer la responsabilité de ces actes. En attendant, le maire rappelle que si les ados s'ennuient, un espace jeune propose plein d'activités à petit prix.
6: Un reportage à retrouver sur ici.fr avec même une vidéo tournée à Menrock à voir sur nos réseaux sociaux. À Vannes, la police nationale a saisi 235 cartouches de cigarettes de contrebande lors d'un contrôle routier. C'était vendredi soir dernier, avenue Georges Pompidou. Les cartons étaient posés sur la banquette arrière et dans le coffre du véhicule. Le conducteur a expliqué aux policiers qu'il les avait récupérés sur un parking à Vannes et qu'il devait les livrer en région parisienne pour 500 euros. Il avait aussi 650 euros en liquide dans ses poches. Cet homme sera jugé l'an prochain. La marchandise a été saisie pour être détruite et l'argent liquide confisqué par la justice. Des informations à retrouver sur ici.fr. Attention donc aujourd'hui aux orages. Météo France a placé l'Ille-et-Vilaine en vigilance orange à partir de 20h et jusqu'à minuit. Il y aura par endroits des grêlons assez gros, hein, jusqu'à 5 cm attendus, de forts cumuls de pluie, parfois 30 mm en une heure seulement, et des rafales de vent de 80 à 100 km/h. Là aussi, les détails de ce risque d'orage, c'est sur ici.fr et météo complète, bien sûr, à la fin de ce journal.
1: Des stylos, des cahiers, un classeur, un agenda, de la colle, une équerre, un compas, des nouvelles chaussures de sport, voilà quelques-unes seulement des fournitures scolaires nécessaires pour la rentrée des classes.
6: Et à moins d'une semaine de la reprise des cours, il est grand temps d'aller faire ses courses de rentrée. L'œil rivé également sur la calculatrice, car ça chiffre vite, en moyenne 134,17 € par enfant, selon notre partenaire Nielsen IQ, qui a calculé pour ici le coût moyen du panier de ses fournitures scolaires pour 2026, montant tout de même légèrement en baisse, hein, mais bon, 1,86 € en moins seulement. Quand on a plusieurs enfants, ça monte très vite, comme vous l'avez constaté à la sortie d'une enseigne spécialisée près de Rennes, Jean-Michel Naga.
11: Hélène vient de sortir du magasin avec un chariot rempli et un ticket de caisse long comme le bras.
15: Presque 400 euros pour 3 enfants. On prend ce qu'il faut.
11: Et il en faut beaucoup, des fournitures scolaires pour une enfant en 6e et 2 autres en primaire.
15: Des stylos, des pochettes plastiques, classeurs, ardoises, la peinture, des crayons couleurs, des cahiers, du scotch.
16: La colle et les crayons papier.
11: Au total, par exemple, 12 bâtons de colle et 25 crayons Velleda pour cette corvée des fournitures scolaires. Elle a voulu faire au plus simple.
15: On peut trouver moins cher, je pense. On fait tout ici. Comme ça, j'ai tout dans les grandes surfaces. Si on s'y prend trop tard, eh ben, il n'y a plus grand-chose. Au moins un seul magasin et je n'ai pas besoin de faire 50. Vos 3 enfants, il faut une gestion énorme.
17: C'est un peu notre Noël, en fait.
11: Et c'est une période cruciale pour Julie Dacosta, la directrice de ce magasin Bureau Vallée à Cesson-Sévigné.
17: Les rayons sont pleins, on fait en sorte qu'ils soient pleins, donc c'est beaucoup de travail pour l'équipe. Comme je vous ai dit, c'est un peu notre Noël à nous, donc c'est le gros rush entre juillet et mi-septembre. On fait en sorte que voilà, les clients gagnent du temps, d'avoir le maximum de marchandises en rayon, des produits adaptés pour tout le monde.
11: Des produits adaptés aux droitiers, aux gauchers, mais aussi aux enfants qui présentent une forme de dyslexie.
17: Ça va être des cahiers lignés, en fait, avec voilà, des lignes, des pointillés. Il y a des règles qui font effet loupe. On a ce système-là aussi, c'est une règle avec des petits picots en plastique dessus pour aider les enfants à la concentration. Ça, c'est quelque chose qui fonctionne plutôt bien. Ils vont, en fait, tout au long de la journée, toucher les petits picots qu'il y a dessus pour garder l'attention. Les marques s'adaptent.
11: Et ça peut faire la différence. Ce mois-ci, le magasin a déjà accueilli 15% de clients en plus par rapport à l'année dernière.
6: Un reportage de Jean-Michel Naga que vous retrouvez sur ici.fr et nos réseaux sociaux. Et donc, le coût de ces fournitures scolaires en cette rentrée 2026, on en parle juste après ce journal. Grégory, avec vous, dans votre émission, ici, c'est vous.
1: Et avec un grand témoin, en l'occurrence une grande témoin, Maïder Loisil, qui est la présidente de la FCPE dans les Côtes d'Armor. Ils organisent des achats groupés entre parents d'élèves. On parlera de cette initiative, entre autres, et avec vos bons plans aussi.
6: Et on termine encore avec un peu d'argent, un coup de pouce pour le RC Van. Figurez-vous que le club breton va recevoir 3 millions d'euros de la Ligue nationale de rugby. Ça représente 10% du budget du club breton qui remonte en top 14 cette saison. Au total, il y a 126 millions qu'une vingtaine de clubs de rugby français vont se partager de l'argent issu des droits audiovisuels, du marketing et aussi des revenus générés pendant les matchs.
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6: Et on attend donc des orages, peut-être violents en fin de journée, Greg.
1: Oui, et avant de les avoir, on avait pas mal de grisailles, voire de brouillard ce matin, que ce soit dans le Morbihan, les Côtes d'Armor, l'Ille-et-Vilaine, ce qui a causé quelques manques de visibilité sur les rocades autour de Rennes. Cette grisaille, elle va avoir tendance à se dissiper progressivement dans le courant de la matinée, laissant place à un ciel instable qui le deviendra franchement dans le courant de l'après-midi et en début de soirée avec ces fameux orages qui pourraient être localement forts avec de fortes pluies, de la grêle, des rafales de vent qui pourraient atteindre les 100 km/h localement. C'est toujours difficile de parler de l'intensité d'un orage. Ce sont des épisodes très localisés, parfois intenses. Soyez vigilants ce soir. Concernant les températures, 27 degrés attendus dans le bassin rennais cet après-midi ainsi qu'à Bain-de-Bretagne, jusqu'à 28 localement dans le golfe du Morbihan. Justine, rendez-vous tout à l'heure à 10h.
6: À tout à l'heure.
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1: Bonjour, bienvenue. Les amis, c'est votre émission. Pendant une heure, on parle de l'actualité avec vos témoignages, vos réactions sur les réseaux sociaux, sur Facebook, sur Instagram. Alors que dans une petite semaine, les vacances seront vraiment derrière nous, la cloche retentira et tous les élèves repartiront en classe avec leur cartable.
19: Dans mon cartable, il y a des livres et des cahiers. Une gomme introuvable et des crayons cassés.
1: Il faut mettre plein de choses dans le cartable. C'est pourquoi on s'intéresse ce matin à l'actu qui stresse pas mal de parents. Les fournitures scolaires stressent car elles représentent une dépense importante pour les familles. 134,17€ par enfant. C'est en tout cas le panier moyen de la rentrée calculé par Ici Armorique en partenariat avec la société Nielsen IQ. Un montant en très légère baisse, nous dit-on, par rapport à la rentrée dernière. Et cette préoccupation, elle date pas d'hier. La preuve avec cette archive de l'INA datant de 1969 où le directeur d'un grand magasin explique que la répercussion de la dévaluation sur les prix des fournitures scolaires sera minime car la majorité des produits est fabriquée en France.
20: Eh bien, en gros, on peut dire que les prix de la rentrée 69 sont les prix de la rentrée 1968. Nos clientes n'auront aucune surprise en venant dans les grands magasins. On trouve des trousses qui vont de 2,50 francs à 4 francs, 6 francs. Les cartables de 18 à 46 francs.
21: Les cahiers ?
20: Les cahiers sont au prix de l'an passé également. Sans variation.
1: Une trousse à 2,50 francs, hein, ça ne nous rajeunit pas tout ça. Alors, retour en 2026, les prix ont évolué, mais est-ce qu'ils ont augmenté ou est-ce que vous avez remarqué cette légère baisse dont je vous parlais? Et puis, est-ce que vous achetez neuf pour faire plaisir à vos enfants ou est-ce que vous privilégiez la seconde main, voire les achats groupés pour faire des économies? Vos réactions tout de suite maintenant sur Facebook, sur Instagram ou directement au 02 99 67 35 35. Ici, c'est vous qui en parlez jusqu'à 10h.
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1: Très bon début de journée au rythme de Julien Clerc et Hélène sur Ici Armorique.

0: Belle déclaration de Julien Clerc pour cette fameuse Hélène. On ne sait toujours pas qui c'est, hein. C'est dingue, quelques années après. Vous écoutez ici Armorique, il est 9h13.
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0: Et ici, c'est vous qui parlez de la rentrée et surtout du rush des fournitures scolaires. Plaisir pour certains, véritable corvée pour d'autres, mais surtout un casse-tête. Un casse-tête car c'est l'un des budgets principaux de la rentrée et c'est chaque année la même rengaine. Vous avez peut-être des bons plans à nous donner, à partager avec les auditrices et auditeurs d'ici Armorique. Est-ce que vous faites des achats groupés? Est-ce que vous privilégiez des bourses de seconde main? Ou alors est-ce que vous faites plaisir à vos enfants sans toutefois les emmener dans le caddie, hein, puisqu'ils vont tout réclamer à tort et à travers, mais peut-être que vous vous dites, allez, je vais faire une entorse pour lui faire plaisir avec ce sac ou avec cette trousse. On attend vos témoignages au 02 99 67 35 35. Vous pouvez réagir également sur les réseaux sociaux d'ici Armorique, la page Facebook ou bien encore le compte Instagram. Et notre grand témoin ce matin, elle connaît bien le sujet puisqu'elle préside la FCPE dans les Côtes d'Armor. C'est Maïdor Loisil, bonjour.
3: Bonjour.
0: Maïdor, la rentrée des classes et cette quête des fournitures, ça reste un bon moment ou c'est véritablement synonyme de stress pour les parents d'élèves?
3: Alors la rentrée scolaire, bah, c'est un petit peu tout ça. Pour les enfants, déjà, c'est un mélange évidemment d'excitation. Hein. On va changer de classe, est-ce qu'on va retrouver les copains? Et puis d'anxiété, hein, parce que ça veut dire se remettre au travail, est-ce qu'on va y arriver? Et puis bah, côté parents, le stress, il est, ils sont contents pour leurs enfants, mais il y a un stress financier, oui. C'est sûr. La rentrée a un coût pour les familles. On parle de fournitures scolaires ce matin, mais il faut pas oublier que se rajoute le transport, la cantine et au lycée les manuels scolaires.
0: Oui, et puis en fait les besoins évoluent aussi avec l'âge des enfants. En primaire, il n'y a pas forcément besoin de grand chose. C'est surtout au collège que ça coince. D'où une initiative que vous avez prise. On en parlera dans un deuxième temps, si vous le voulez bien. Mais juste, tiens, un conseil pour vous qui êtes à la FCPE. Est-ce qu'il faut emmener les enfants avec nous quand on fait les achats de fournitures scolaires? Est-ce que c'est la bonne ou la mauvaise idée?
3: En fait, je pense que c'est une bonne expérience aussi avec les enfants, de les amener avec nous, pour justement leur dire peut-être tu te fais plaisir avec une jolie trousse, mais par contre les cahiers, les feutres, on va choisir un milieu de gamme, hein, comparer les prix, c'est aussi éduquer ses enfants à la vie de
0: oui, c'est les responsabiliser
3: de tous les jours, quoi, en fait. Mais de se dire, peut-être faire un petit écart sur la trousse ou un cartable, et peut-être pas changer le cartable tous les ans. C'est aussi une discussion à avoir avec ses enfants.
0: Exactement, à avoir en tête, d'autant qu'il y a aussi les activités extrascolaires, hein, qui se rajoutent aussi.
3: Exactement.
0: À ce fameux budget de la rentrée. Que vous disent les parents? Alors c'est vrai que vous nous parlez justement de ce pouvoir d'achat. Vous le remarquez, vous aussi, à la FCPE, qu'on tire un petit peu plus sur la corde d'année en année?
3: Oui, alors là, on a eu quand même de bonnes nouvelles avec la baisse, hein, du coût moyen cette année des fournitures. Il n'empêche que ça reste, surtout quand on a plusieurs enfants, ça reste quand même un coût. Les familles, elles recherchent des solutions. Donc c'est vrai que il y a l'allocation de rentrée qui est quand même versée à 3 millions de familles qui a une grosse importance. Après, ce que je disais tout à l'heure, c'est pas hésiter à comparer, privilégier les besoins réels des à côté, en fait, du petit plaisir qu'on va se faire. Et puis au-delà de l'allocation, il y a des aides aussi dans les établissements scolaires. Il y a ce qu'on appelle les fonds sociaux. Au-delà des fournitures qui peuvent être achetées de manière groupée, on y reviendra tout à l'heure. On a du mal. Bon, on achète les fournitures, tout ce qui est papeterie, on va dire. Mais bon, il y a aussi des appareils de sport. Et en fait, les fonds sociaux, c'est pas évident, hein, d'aller les demander.
0: Oui, c'est ça. Faut pas avoir

retrouve juste après cette nouveauté ici Armorique, signée Marc Lavoine et Patrick Fiori. Le titre c'est Occupé, comme les lignes du Standard. Anne-Marie n'attend que vous pour témoigner. 02 99 67 35 35. Les fournitures scolaires et vous, ça coûte trop cher? Vous faites des choix? Quels sont-ils? Vous avez la parole.

0: de moi.
1: Ils étaient peut-être occupés à faire les achats pour la rentrée scolaire de la semaine prochaine. Hein. Auquel cas, ils ont dû débourser peut-être quelques billets supplémentaires pour 1, 2, 3, 4 enfants. C'était Patrick Fiori et Marc Lavoine. Les fournitures scolaires, on en parle ce matin. Ici, c'est vous qui parlez d'actualité au 02 99 67 35 35.
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1: On attend vos témoignages face à ces fournitures scolaires et surtout ce budget important de la rentrée, alors que le portefeuille a été mis à mal peut-être hein, par les vacances d'été et les différents loisirs du mois de juillet ou du mois d'août. Et puis parlez-nous de vos bons plans tout simplement pour faire des économies. Notre grand témoin ce matin, c'est Maïder Loisil, la présidente de la FCP.

0: dans les Côtes d'Armor. Maïder, il y a une rennaise qui a été interviewée par nos soins qui nous dit qu'elle débourse près de 400 euros pour ses trois enfants. Alors on imagine aisément c'est que ça grève un budget, hein, tout simplement, dans le quotidien de ces familles. C'est pourquoi la FCPE met en place une initiative très particulière dans les Côtes d'Armor.
1: Oui, alors dans les Côtes d'Armor, la FCPE a mis en place dans des collèges, parce que c'est surtout les collèges, hein, qui sont concernés par ces achats groupés. Donc des services qu'on peut appeler aussi de bourse aux fournitures, de vente de kits de fournitures, il y a différents noms. Un service solidaire qui est géré par des parents bénévoles, qui s'occupe de trouver un fournisseur, de négocier des prix et de permettre aux familles de bénéficier de ces tarifs négociés, mais aussi de gagner du temps, puisque en fait pas besoin de courir les magasins.
0: Il y a un côté pratique, un côté économique. Juste avant de vous laisser continuer, Maïder, mais ça s'adresse à toutes les familles, quels que soient les revenus du foyer?
1: Alors, ça s'adresse aux adhérents de la FCPE. Des services proposés à la FCPE. La FCPE, c'est une association, c'est une fédération nationale, la première fédération de France, qui regroupe les parents d'élèves des écoles publiques. Donc, on est à différents niveaux. Là, je vous parle en tant que FCPE 22, mais on agit au niveau local, départemental et national aussi. Et j'ai oublié votre question.
0: Que ça s'adressait à toutes les familles. Alors certes, j'ai bien compris que c'est les familles adhérentes à la FCPE.
1: Donc en fait, tout ça pour agir, hein, pour défendre les intérêts des enfants et des familles à l'école, ça coûte de l'argent. Donc on a besoin d'avoir des adhérents.
0: Oui.
1: Et ces adhérents bénéficient d'un certain nombre de services. Donc dans les lycées, ça peut être des bourses aux livres. Et là, c'est 300 euros en plus par enfant, hein, qu'il faut prévoir, si c'est pas fourni par les associations. Des bourses aux fournitures. Je voulais dire qu'il y avait aussi un côté engagement. Hein. La FCPE ne touche aucun bénéfice sur les ventes. C'est juste de l'aide, avec un effort aussi, on n'en parle pas, mais les fournitures, c'est le poids des cartables aussi.
0: Oui.
1: C'est quelque chose, c'est un des combats de la FCPE, hein, c'est militer pour des fournitures moins chères. On aimerait qu'elles soient gratuites, mais on est bien conscient aussi de la réalité.
0: Vous parlez de militer, justement, Maïder Loisil. Est-ce que ça vous arrive aussi de militer auprès des grandes surfaces, des distributeurs, pour leur dire, non mais attendez, essayez de réduire la voilure. On est parents d'élèves, on voit très bien que ça coûte trop cher dans notre budget. Est-ce que les fédérations, parents d'élèves comme la vôtre, ça sert à ça aussi?
1: C'est compliqué, hein, il y a la liberté quand même. Enfin, un magasin a toute liberté. En fait, on peut pas intervenir nous en tant que fédération. Mmh. On peut pas localement aller voir tous les magasins et les grandes enseignes. Même au niveau national, on a tellement de combats à mener déjà pour éviter les fermetures de classe, pour les limiter les effectifs dans les classes. Vous imaginez qu'on a un nombre de missions incroyable. Et c'est compliqué d'intervenir. Vous voyez que l'État même a du mal pour le carburant. Alors autant vous dire que des parents d'élèves.
0: Mais ce qui est bien, c'est que vous bougez.
1: On préfère agir localement.
0: Ouais. Ce qui est bien, c'est que vous vous bougez, notamment en période de rentrée des classes, pour aider les familles avec ce type d'initiative d'achat groupé. Pour les familles qui nous écoutent dans les Côtes d'Armor, mais dans les autres départements bretons, il y a toujours une fédération de parents d'élèves trouve à côté de vous. Il suffit simplement de vous renseigner pour faire partie de ce dispositif. Merci beaucoup, Maïder Loisil.
1: Oui, je voulais juste terminer pour vous dire que si jamais vous êtes des parents d'élèves dans des établissements scolaires et que vous aimeriez mettre en place ce genre de service pour aider les familles, n'hésitez pas à nous contacter. Vous trouvez sur internet FCPE22 pour qu'on vous aide à mettre ça en place pour l'année prochaine. Parce que plus on sera nombreux, plus les tarifs seront négociés Et ça sera à l'avantage des familles.
0: Et ce sera parfait. Et ce sera augurera de bonnes rentrées moins stressantes. Merci à vous d'avoir été le grand témoin de ce matin. Et à vous de prendre le relais maintenant au 02 99 67 35 35. Vous avez entendu certains dispositifs qui existent, mais vous, ça vous coûte combien la rentrée des classes en 2026? Est-ce que vous avez déjà fait les achats? Est-ce que vous comptez les faire cet après-midi avec vos enfants? Comment vous vous y prenez? On attend vos témoignages au standard ainsi que sur Facebook et Instagram. 9h28, on va rendre hommage maintenant à celle qui nous a quitté hier, une véritable légende de la country music, la chanteuse Dolly Parton, décédée à 80 ans. Et voici l'un de ses tubes iconiques, I Will Always Love You.

0: Dolly Parton, véritable légende musicale aux États-Unis, à tel point que tous les drapeaux du pays sont mis en berne pendant plusieurs jours. Elle nous a quittés hier à l'âge de 80 ans. On lui doit ce titre, non ? Cette chanson n'est pas de Whitney Houston, même si la chanteuse l'avait reprise quelques années plus tard, servant de bande originale au film Bodyguard. Il est 9h31.
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0: Toutes les heures, à la nuit, de l'info pratique, des idées de sortie près de chez vous. Pourvu que ça morde, c'est ce qu'on va se dire dimanche dans les Côtes d'Armor, où est organisé le premier concours de pêche Open Street Rock Fishing à Binic, Étable-sur-Mer. C'est reposant, car en bord de mer, le placement est libre. Tous les poissons rapportent des points, notez-le, avant d'être remis à l'eau. Rendez-vous sur Eloasso pour l'inscription et le détail du règlement. La participation est fixée à 10 euros et cette participation inclut le repas de midi. Zéro déchet à présent, c'est un autre défi. Défi lancé dans le Morbihan par Questembert Communauté avec un programme d'accompagnement de réduction des déchets. L'objectif pour les foyers qui participent, réduire de 50% leurs déchets entre octobre et avril. Vous trouverez plus de détails et les modalités d'inscription sur questembert-communauté.fr. Et puis on termine avec une info qui a du chien. Samedi en Ille-et-Vilaine, c'est la fête des toutous à Saint-Malo avec des initiations à l'éducation canine, des démonstrations de chiens de police, d'agility également, sans oublier, tenez-vous bien, l'élection du toutou le plus sympa. Ça se passe rue du Ponant, c'est gratuit et ça sera de 10h jusqu'à 17h30.
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0: Ici c'est vous, c'est votre émission quotidienne qui traite de l'actualité, de toutes les actus qui nous interpellent, qui nous passionnent, qui nous questionnent, qui nous intéressent, que ce soit au niveau local, national, international, avec toujours des répercussions ici en Bretagne. Et c'est vous qui commentez cette actualité au 02 99 67 35 35, ainsi que sur les réseaux sociaux, la page Facebook et le compte Instagram, avec une thématique qui doit parler à plus d'un ou d'une d'entre vous, les fournitures scolaires. C'est la corvée de fin août, début septembre, à quelques jours de la rentrée des classes. Il y aura peut-être beaucoup de monde dans les grandes surfaces, dans les magasins spécialisés pour trouver le stylo qui va bien, la feuille à petits carreaux, le classeur, les intercalaires, les cahiers sans spirale, à spirale, c'est selon les desiderata des instits et des professeurs. Vous faites comment face à ce tourbillon des fournitures scolaires ? Est-ce que vous achetez neuf ? Est-ce que vous achetez d'occasion ? Est-ce que vous profitez de bourses particulières ? Est-ce que vous privilégiez la seconde main ? Est-ce que vous faites des achats groupés tels qu'on en parlait avec la présidente de la FCPE des Côtes d'Armor il y a un instant ? Et puis surtout, ça vous coûte combien les fournitures scolaires par enfant en cette rentrée 2026 ? Vous avez la parole tout de suite au 02 99 67 35 35, ainsi que sur l'ensemble de nos réseaux sociaux. Les fournitures scolaires, il en était question également en plein cœur des années 80 dans Antenne 2 Midi, présentée à l'époque par Noël Mamère. Écoutez le coût de la rentrée en 1986 pour un petit élément de comparaison.
3: Faut-il acheter fantaisie ou classique ? C'est souvent le cas de conscience de la rentrée. Les enfants voudraient Mickey et Popeye pour égayer les premiers jours de classe. Les parents pensent budget et se disent que la fantaisie coûte cher. Selon une enquête du ministère de l'Économie, un cahier de texte petit format peut coûter de 2,40 francs à 29 francs. Une trousse fourre-tout en plastique de 3,10 francs à 48 francs. Et un classeur grand format de 3,40 francs à 40 francs.
0: Ça nous paraît loin, hein, ces prix en francs. Retour en 2026 avec notre panier moyen qui est en légère baisse, nous dit-on, grâce à notre partenaire Nielsen IQ, puisque notre panier de rentrée qui comprend 29 produits phares, stylo plume, agenda, calculatrice, copie double, cartable, règle ou encore effaceur, coûte 134,17 € par enfant, soit une baisse de 1,36% par rapport à l'année dernière. Est-ce que vous avez remarqué cette baisse, vous qui avez déjà fait vos emplettes de rentrée ? Qu'est-ce que ça vous inspire ? N'hésitez pas, on vous attend en direct sur Ici Armorik.
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0: Finalement, cartable à roulette, cartable sac à dos, chacun fait ce qui lui plaît, n'est-ce pas, chagrin d'amour ?

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0: Chacun fait ce qui lui plaît, à condition d'écouter Ici Armorique à la fin de ce mois d'août. Merci d'être avec nous à 10h20.
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0: Et le quotidien de tous les parents d'élèves qui nous écoutent en ce mercredi matin, ce sont les fournitures scolaires, hein, tout simplement. Les fournitures scolaires qu'il faut absolument trouver avant mardi prochain, jour de rentrée des classes. Mais quand on passe à la caisse, on peut faire la grimace. Ça pique un petit peu, surtout au sortir des vacances. Quel est votre budget? Est-ce que vous budgétisez ça? Tiens, justement, est-ce que vous dites, je dépasserai pas tant d'euros pour acheter un cartable, des cahiers, des stylos? Ça vous coûte combien si vous ne faites pas attention forcément à cela? Et puis, est-ce que vous avez des bons plans à nous filer et à partager, bien sûr, avec les auditrices et auditeurs d'Ici Armorique? N'hésitez pas à nous contacter dès à présent au 02 99 67 35 35. Intéressons-nous justement à cette dépense importante pour les familles. Pour les plus modestes d'entre elles, la solidarité s'organise. Des habitants vont jusqu'à donner leurs anciennes fournitures et une distribution est d'ailleurs prévue ce mercredi après-midi à la ferme de Quincé, une structure associative située dans le quartier Beauregard à Rennes. Une quinzaine de cartons de fournitures sont à disposition de toutes les familles qui en auraient besoin, sans condition de ressources. Un événement organisé par Caroline Bouéden, l'animatrice sociale du collectif 35 Volts.
3: On les a collectés là pendant l'été. Et là, l'idée, c'est de les distribuer gratuitement pour compléter la liste de fournitures scolaires, pour les plus petits budgets. C'est une manière d'alléger un petit peu la facture. C'est vraiment ouvert à tous. On a beaucoup de classeurs, on a des fiches Bristol, on a même des blouses de chimie, des stylos, des tubes de colle. On a des cahiers. Ici, en dessous, on a une caisse avec des gommes, des stylos, des compas. Des tubes de colle et des tubes de peinture aussi. Des calculatrices scientifiques pour les collégiens lycéens. On leur donne une seconde vie. Là, j'ai une équerre dans la main. En fait, il y a des gens aussi qui ont donné des choses neuves qui sortent du magasin. Il y a plein de gens aussi qui sont contents de faire un petit geste solidaire pour la rentrée, donc ça fait plaisir.
0: La solidarité qui bat son plein avec cette deuxième édition de la foire scolaire gratuite et solidaire qui se déroule donc ce mercredi après-midi. Si vous êtes dans le bassin rennais, c'est à la ferme de Quincé dans le quartier Beauregard à Rennes de 14h à 17h. Les précisions, le reportage complet sont à retrouver sur notre site ici.fr et sur l'application Ici. Il est 9h42. Avant de replonger la tête dans le cartable, on écoute de la musique avec Aziliz Manro sur Ici Armorique.

0: C'est bon, vous êtes bien réveillés, vous êtes tous debout grâce à Élise Manro sur Ici Armorique à 9h46. Dans une minute, on parle des fournitures scolaires et de la rentrée avec une mamie de plusieurs petits-enfants qui nous appelle. À tout de suite.
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0: Ici, c'est vous, c'est surtout Catherine qui va parler d'actualité et de ses fournitures scolaires. Bonjour Catherine.
5: Bonjour Grégory.
0: Vous nous appelez du Morbihan, je le disais avant les pubs, vous êtes une mamie de plusieurs petits-enfants. Vous vouliez témoigner ce matin concernant ces fournitures scolaires. Quelle est votre impression à vous?
5: Alors, mon interrogation, c'est la coordination des enseignants. Alors que ce soit en école primaire ou en collège, par rapport à leur liste de matériel. Bon, j'ai des enfants dans plusieurs départements de la France, et c'est vrai que les listes, c'est des pleines pages, quoi. Avant, on n'avait pas des demandes de matériel aussi importantes. Est-ce que les enseignants ou les instituteurs ne pourraient pas aussi se poser certaines questions par rapport à l'amplitude de ces listes de matériel, peut-être?
0: Si j'extrapole un petit peu, et pour être un petit peu dans la provoque, est-ce que vous diriez que c'est l'éducation nationale qui pousse à la consommation, Catherine?
5: Ah, l'éducation nationale, je ne sais pas, les enseignants, est-ce qu'ils sont obligés de demander certaines choses? Je ne pense pas, c'est leur organisation de cours, je pense. Je ne sais pas, ouais. Je me pose la question quand même.
0: Une petite question tout à fait personnelle et annexe, Catherine. Vos petits-enfants, ils abordent la rentrée de façon excitée, ils y vont à reculons. Au contraire, ils sont contents d'avoir un nouveau sac, peut-être un nouveau cahier, une nouvelle trousse?
5: Ah oui, bien sûr, ils sont toujours contents d'avoir des nouvelles fournitures. Bon, les sacs d'école, enfin les cartables, les petits sacs à dos, bon, les mamans essaient de les garder une année sur l'autre, s'ils sont en bon état, hein. Il n'y a pas de souci. Mais voilà, mais ils sont très enthousiastes de retourner à l'école.
0: Est-ce que la mamie les gâte un petit peu ou pas du tout?
5: Dans la mesure du possible, mais
0: j'imagine, mais bon, vous gardez le sourire et c'est le principal. On a bien entendu votre interrogation, elle est tout à fait légitime. C'est pourquoi l'intérêt de cette émission est là, de vous donner la parole pour que vous puissiez commenter l'actualité avec nous chaque matin de 9h à 10h. Je vous embrasse, Catherine.
5: Merci, moi aussi.
0: Et je vous souhaite une excellente journée. Est-ce que vous acceptez une invitation à danser, Catherine?
5: Pourquoi pas?
0: Alors faites gaffe, je marche un petit peu sur les pieds, mais promis, je vais faire attention. Dansons, c'est le mot d'ordre de Céline Dion ce matin à 9h49.

0: Une chanson qui a marqué le grand retour de Céline Dion sur le devant de la scène avant qu'elle ne monte sur la scène de la Défense Arena le 12 septembre prochain. Dansons sur Ici Armorique.
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0: Vous avez raté l'émission si vous venez de nous retrouver. Petite séance de rattrapage. Il était 9h07 quand on se replongeait dans les prix de 1969.
3: On trouve des trousses qui vont de 2,50 francs à 4 francs, 6 francs. Les cartables de 18 à 46 francs.
4: Les cahiers.
3: Les cahiers sont au prix de l'an passé également.
0: Du franc, nous sommes passés à l'euro. Ça coûte cher, une rentrée des classes en termes de fournitures scolaires. Maïder Loisil, la présidente de la FCPE des Côtes d'Armor, nous parlait d'une initiative à 9h23.
5: Oui, alors dans les Côtes d'Armor, la FCPE a mis en place dans des collèges, donc des services de qu'on peut appeler aussi de bourse aux fournitures, de vente de kits de fournitures, il y a différents noms, un service solidaire qui est géré par des parents bénévoles qui s'occupent de trouver un fournisseur, de négocier des prix.
0: Autre solution, cette fois-ci en Ille-et-Vilaine, à Rennes, une foire scolaire et solidaire, on en parlait à 9h41.
6: On les a collectés là pendant l'été et là l'idée c'est de les distribuer gratuitement pour compléter la liste de fournitures scolaires, pour les plus petits budgets. C'est une manière d'alléger un petit peu la facture.
0: Et puis à 9h47, c'est Catherine, auditrice d'Ici Armorique, qui s'interrogeait.
7: Est-ce que les enseignants ou les instituteurs ne pourraient pas aussi se poser certaines questions par rapport à l'amplitude de ces listes de matériel?
0: Vous continuez le débat sur les réseaux sociaux, sur Facebook, sur Instagram. Il en est question de la rentrée des classes, des fournitures scolaires et de notre panier moyen tout au long de la journée. On vous relève les chiffres sur ici.fr et sur l'application Ici. Dans un instant, ça marche en Bretagne. C'est ce que Quentin Perquis va vous prouver. Ça sera juste après REM. Belle matinée à vous.

0: Si c'est vous, réalisé de main de maître à part Vincent, je remercie Anne-Marie également qui répondait au téléphone ce matin. Et maintenant j'accueille quelqu'un qui m'a un petit peu mal parlé lorsqu'il est arrivé au bureau ce matin.
1: Arrache-toi de là, t'es pas de ma bande, casse-toi du but. Et marche à l'ombre.
2: Qu'est-ce que j'ai fait ?
0: Marcher à l'ombre, marcher au frais, c'est toute la thématique d'ici ça marche, Quentin Perfit. Bonjour.
3: Bonjour.
0: J'ai trouvé que ça, hein, je suis désolé.
3: Mais quel accueil ce matin ! Je veux un accueil spécifique chaque jour maintenant.
0: Ok, bah alors là, je relève le défi. Ne vous inquiétez pas.
3: Au moins jusqu'à vendredi, jusqu'à la fin de la semaine. Effectivement, aujourd'hui, on va tenter de pouvoir marcher à l'ombre. Il fait chaud dehors. Surtout cet été, on l'a bien vu. Mais comment se rendre d'un point A à un point B uniquement en marchant à l'ombre ?
0: Pas simple,
3: mais il y a des choses qui ont été développées. Peut-être, non. Il y a un site internet qui a été développé pour ça. On va en parler jusqu'à 11h. Merci Grégory.
0: Bonne émission.
1: Arrache-toi de là, t'es pas de ma bande. 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
3: Les vacances se terminent mercredi 26 août, il est 10h. L'actu locale présentée par Justine Sauvage, bonjour.
5: Après la mort d'un piéton renversé par une voiture à Plérin il y a une semaine, un conducteur s'est rendu à la police dimanche. L'homme de 74 ans a reconnu être l'auteur de cet accident mortel. Sa voiture a été saisie et son permis lui a été retiré le temps de l'enquête. Il a indiqué qu'une autre voiture circulait en sens inverse au moment du drame. L'appel à témoins de la police de Saint-Brieuc est donc toujours valable. C'est à lire sur ici.fr. À Vannes, la police a, elle, saisi une énorme quantité de cigarettes de contrebande vendredi dernier lors d'un banal contrôle routier d'une camionnette. Le conducteur a expliqué qu'il les avait récupérées, ces cigarettes, sur un parking à Vannes et qu'il devait aller les livrer en région parisienne contre 500 euros. Il sera jugé pour cela l'an prochain. Le maire de Menroc, près de Fougères, dénonce les incivilités qui se multiplient depuis le début de l'été sur sa commune. Il s'agirait, selon lui, d'adolescents qui s'ennuient. Thomas Janvier qui promet des sanctions s'ils sont retrouvés. Info et vidéos sur ici.fr et nos réseaux sociaux. Votre radio qui vous révèle ce matin le coût d'un panier moyen pour la rentrée 2026. Il s'établit à 134,17 €, soit une baisse d'1,85 € par rapport à l'an dernier, selon l'étude réalisée par notre partenaire, le cabinet Nielsen IQ. Baisse logique, souligne Nielsen IQ, alors que l'inflation reste contenue dans les supermarchés. Détail de l'enquête, là aussi, sur ici.fr. À propos de fournitures scolaires, qui reste malgré tout un budget pour les familles, sachez qu'une distribution solidaire est prévue cet après-midi à la ferme de Quincé, quartier Beauregard à Rennes, entre 14h et 17h. De son côté, l'Union Pirate organise une collecte de fournitures scolaires toute cette semaine pour aider les étudiants précaires. Ça se passe à Villejean, au local du syndicat étudiant, également dans plusieurs supermarchés d'Ille-et-Vilaine. Sur la route, prudence, si vous allez dans le secteur de Guerlédan, des travaux commencent aujourd'hui pour refaire la chaussée sur 1 km de la départementale 767. Travaux qui vont durer jusqu'à lundi prochain. Et puis un chiffre encore de la route avec le succès du covoiturage en Bretagne depuis la hausse des prix des carburants. Selon la plateforme Blablacar, le nombre de nouveaux conducteurs a bondi de 33% en Bretagne depuis début mars. Et cet été, les automobilistes bretons ont également proposé 20% de trajets en plus.
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5: Quentin, la météo, on se méfie, on attend des orages peut-être violents en fin de journée en Ille-et-Vilaine qui est en vigilance orange à partir de 20h.
3: Exactement, ce matin la grisaille domine une bonne partie de la Bretagne. Quelques gouttes par endroit et cet après-midi une dégradation orageuse qui va gagner la région. Les premiers orages se développent sur le sud et l'est avant de progresser vers le nord-ouest au fil des heures. Ces orages pourront être localement intenses avec de fortes pluies, de la grêle, des rafales de vent. Les températures resteront assez élevées avant l'arrivée de ces orages. À Plouermel, par exemple, on attend 26, à Rennes et Bains-de-Bretagne 27 et jusqu'à 28 degrés localement. Ici, Armorique, on vous accompagne sur les routes de la région. Pour l'instant, tous les voyants sont au vert. Le mieux, vous le savez, ce sont vos infos du terrain. 02 99 67 35 35.
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3: Bienvenue, c'est votre rendez-vous positif avec des idées, des réussites locales. Ici, ça marche, c'est tous les jours, entre 10h et 11h. Vous découvrez ce qui fonctionne en Bretagne. En fin d'émission, on regarde aussi ce qui marche ailleurs. Bon, aujourd'hui, on va être assez chauvin. On va rester en Bretagne jusqu'à 11h. Et notre invité ce matin, c'est Axel Aubry. Bonjour Axel.
2: Bonjour.
3: Vous êtes le fondateur du site internet Fraîchoux. On peut dire que c'est l'avenir en quelque sorte, non?
2: Je ne sais pas si c'est l'avenir. En tout cas, ça va peut-être nous aider à gérer un peu l'avenir avec... effectivement, le réchauffement climatique qui arrive.
3: Comment se déplacer de manière fraîche, si je puis dire? Ce sera avec vous qu'on va le découvrir. Qui est votre invité ce matin?
2: Du coup, c'est Pauline. Pauline, je te laisse te présenter.
3: Bienvenue.
7: Bonjour à tous. Bonjour Quentin.
3: Qui êtes-vous, Pauline?
7: Bien, je suis gérante de The Dog House, la première garderie canine de Rennes.
3: Si on veut faire garder son chien, c'est notamment vers vous qu'on peut se tourner.
7: Tout à fait.
3: On va le découvrir, les réussites locales. Ici, ça marche. Let's go.
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3: Aujourd'hui, ça va être une bonne journée. Comment je le sais? Car une journée qui commence avec Dalida, c'est une journée bella, una giornata.

0: Laissez-moi danser avec Dalida.
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0: Et jusqu'à 11h, vous découvrez les bonnes idées, les réussites locales avec un focus en fin d'émission sur ce qui marche aussi un petit peu plus loin. Aujourd'hui, on ne va pas aller si loin, on terminera dans les Côtes d'Armor. Avec nous déjà ce matin, Pauline Vandenbosch, dirigeante de The Dog House à Rennes. Axel Aubry aussi, fondateur du site internet Fréchou. C'est quoi l'utilité de ce site, Axel ?
3: Fréchou, bah, du coup, c'est un site internet qui permet de faire des calculs d'itinéraires piétons. Et un peu comme un Google Maps dans l'idée, sauf qu'au lieu d'optimiser pour le temps de trajet, c'est un site qui vient optimiser pour la fraîcheur sur le trajet et qui utilise par exemple l'ombre des bâtiments et l'ombre des arbres pour donner l'itinéraire le plus frais.
0: Donc quitte à faire un petit détour de 5 minutes en plus, parfois ça peut être sympa si on veut faire...
3: Ouais, c'est ça. En fait, bah, ça propose jusqu'à 3 itinéraires en fait. L'itinéraire le plus court toujours. Mais effectivement, bah, l'itinéraire le plus frais qui fait faire un petit détour, et qui passe souvent par les parcs, par des endroits un peu plus sympas.
0: Et justement, comment est-ce que vous l'avez développé ? Parce que comment est-ce qu'on peut savoir qu'une rue, par exemple, sera à l'ombre à 14h et au soleil ensuite à 17h ?
3: Ouais, en fait, j'utilise des données qui sont, on dit, en open data. Donc, c'est des données disponibles à tout le monde sur Internet et qui sont fournies généralement par les collectivités ou par l'IGN. Et en fait, avec ces données-là, je récupère l'empreinte au sol des bâtiments et la hauteur des bâtiments. Et à partir de ça, je peux calculer la hauteur du soleil à tout moment de la journée et calculer l'ombre des bâtiments.
0: Donc vous avez créé un algorithme qui permet de le faire en temps réel ?
3: Ouais, c'est ça. Et donc je peux voir en fait l'ombre projetée par les bâtiments et par les arbres à n'importe quel moment de la journée. Ouais.
0: Et c'est difficile à faire ?
3: Ça prend un peu de temps. Après, c'est mon métier aussi. Je suis développeur informatique. Ça prend un peu de temps.
0: Ouais. Concrètement, comment est-ce que ça fonctionne ? Qu'est-ce qu'on retrouve sur l'interface utilisateur ? D'abord, on choisit là où on veut aller, la ville dans laquelle on est ?
3: Ouais, en fait, le site donc a commencé uniquement par Rennes parce que c'est la ville où j'habite. Depuis, y a pas mal de villes qui ont été rajoutées. Donc du coup, on commence par aller sur le site. On a
0: donc là, Rennes et ses alentours, Lille, Paris, Nantes, Lyon, Toulouse. Enfin, on choisit sa ville, quoi.
3: Ouais, c'est ça. Et on peut même voter pour la prochaine ville sur le site directement.
0: Et bientôt voter pour la prochaine. Donc on peut voter pour Montpellier. Pour l'instant, il y a Montpellier qui est à 139, Marseille 128 et Strasbourg ensuite à 115.
3: Ouais, c'est ça. Donc je vais les faire dans l'ordre. Donc n'hésitez pas à aller voter sur le site.
0: Donc on choisit sa ville et ensuite.
3: Ouais, c'est ça. On choisit sa ville. On rentre du coup donc sur la carte de la ville. On voit du coup les rues les plus chaudes, les rues les plus fraîches déjà juste en arrivant.
0: C'est ça avec les couleurs. Le rouge en gros c'est les plus chaudes. Et dès qu'on va vers le bleu, tout ça, c'est...
3: Ouais, c'est ça, c'est plus frais. Et ensuite, on peut choisir son point de départ, son point d'arrivée et lancer le calcul. Et donc là, le calculateur va nous sortir, comme je disais, jusqu'à 3 itinéraires. Et pour chaque itinéraire, on peut voir le temps de trajet, la distance, et on voit aussi les degrés ressentis sur le trajet. Donc ça, en fait, c'est pareil, c'est une estimation en fonction du pourcentage d'ombre sur le trajet et de la météo du moment. Et donc, ça va nous donner les degrés ressentis, un peu comme on peut trouver sur les applications de météo le ressenti.
0: Et on va aller faire le test ensemble en partant de la radio, pourquoi pas. Dans un instant, comment est né alors ce beau projet ? La réponse, c'est juste après cette nouveauté de la playlist, le braquage des sentiments. C'est Florent Pagny.

0: C'est une nouveauté, le braquage des sentiments avec Florent Pagny.
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0: Toutes les solutions, toutes les bonnes idées de Bretagne avec un point aussi sur ce qui se fait de bien aussi un petit peu plus loin. C'est la promesse du 10-11. Ici, ça marche. Et avec nous, aujourd'hui en plateau, Pauline Vandenbosch, dirigeante de Dog House à Rennes. Donc on peut dire ça, la maison du chien. Et Axel Aubry, fondateur du site internet Fréchou. Donc un site qui permet de se déplacer à l'ombre, de garder gagner des petits degrés quand on se déplace. Alors j'ai fait le test, justement, j'ai mis un départ, par exemple, du 9 avenue Jean-Janvier à Rennes, donc depuis la radio, jusqu'au bassin nordique de la piscine de Bréquigny, par exemple. Eh bien, le plus frais, 27 degrés, et le plus court, 29 degrés. Là, en fait, on gagne déjà 2 degrés.
3: Ouais, ouais, et on peut gagner comme ça 3-4 degrés, notamment, c'est forcément dépendant de la météo, dépendant des chemins qu'on utilise, et de l'horaire, forcément, aussi. Mais on peut gagner comme ça pas mal de degrés.
0: Alors Axel, à quel moment est-ce que vous vous êtes dit il manque quelque chose comme ça aux applications de navigation? Comment est-ce que vous avez eu l'idée?
3: L'idée en fait elle vient fin mai de cette année, où il y a eu la première vague de chaleur qui est arrivée, et je cherchais un petit peu un projet comme ça à bosser à côté du boulot, et je me balade pas mal à pied, je fais un peu de course à pied, je sais que par exemple il y a le canal Saint-Martin à Rennes où je vais souvent courir et je sais déjà un peu de quel côté du canal je vais aller en fonction de l'ombre, en fonction du soleil. Et je me suis dit qu'avec des données justement publiques, il y avait peut-être moyen de modéliser ça un peu sur l'ensemble de la ville. Et donc c'est parti de là, c'est parti d'un petit prototype là-dessus que j'ai continué de développer par la suite.
0: C'était fait très rapidement parce qu'entre mai et aujourd'hui, il y a déjà quelque chose de très visible.
3: Ouais, c'est ça. En fait, en un mois à peu près, j'avais déjà un prototype qui commençait à fonctionner. C'était vraiment un prototype. Ça a été amélioré depuis. Et donc du coup, j'ai posté ça sur LinkedIn en fait. Et puis ça a complètement explosé en termes de médiatisation à partir de là. Et voilà.
0: Donc c'est là qu'on se rend compte que ça peut être une vraie bonne idée quand il y a un usage. Est-ce que par exemple Pauline, vous l'utilisez ou c'est quelque chose que vous dites, ah oui, je pense l'utiliser?

0: public à la base, enfin, ou en tout cas que ce soit utilisé par beaucoup de monde. Et mais clairement, poursuivre des itinéraires, bah, c'est beaucoup plus pratique sur une application. Donc ça va arriver. Ça demande encore une fois un peu de boulot, un peu de temps, mais c'est prévu. Et pour revenir sur le sujet des promenades de chiens, c'est vrai que c'est un cas d'usage auquel j'avais pas pensé. J'ai pas d'animaux de compagnie et j'ai eu des retours en fait là-dessus. Et j'ai rajouté aussi les itinéraires en boucle sur le site où on peut faire en fait justement, c'est un peu sur autour de ce cas d'usage.
1: Oui, c'est marqué itinéraire et à côté boucle. Donc ouais. Ça sert à quoi ça?
0: Mais en fait, on met juste un point de départ et ça va nous générer une boucle. Donc on peut paramétrer un peu le temps de trajet ou la taille du trajet.
1: Si on veut se balader 20 minutes, 40 minutes, 60 minutes ou autre d'ailleurs.
0: Ouais, c'est ça. Et ça va sélectionner automatiquement un itinéraire frais autour de nous. Et donc c'est typiquement pour ce cas-là quoi.
1: Bon, c'est vraiment une très bonne idée. Nous on revient dans 20 secondes, le temps d'appeler un ingénieur logiciel qui a clairement eu son importance dans le développement justement du site.
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1: Et pendant une heure, c'est votre rendez-vous positif avec toutes les bonnes idées locales. On découvre ce qui marche en Bretagne, ce qui marche en France. Pauline Vandenbosch, dirigeante de l'entreprise The Dog House, à Rennes. Vous êtes située où exactement à Rennes?
7: 21 boulevard de Chézy, exactement.
1: De Chézy. Et Axel Aubry, fondateur du site internet Fréchou. D'ailleurs, pourquoi Fréchou?
0: Fréchou, on cherchait un nom en fait avec ma femme et en fait c'est un terme qu'on utilise un petit peu notamment je sais pas quand on va se baigner à la plage on dit ouais, l'eau elle est un peu fréchou et du coup on aimait bien cette sonorité qui était pas mal et puis en fait il y a le ou avec le accent grave qui fait un peu penser justement à où suis-je, où vais-je, à la localisation quoi. Et ça fait un petit clin d'œil aussi au breton, enfin avec l'accent breton. Ouais. Donc voilà, il y a un peu tout ça qui se mélange autour de ce nom-là. Et voilà, c'est quelque chose qui se retient facilement.
1: Fraichou. Bon, donc un site internet, on l'a compris, qui permet de proposer des trajets à pied uniquement à Londres. On appelle normalement quelqu'un qui a rendu aussi l'idée possible. On n'arrive pas là à joindre actuellement Robin Minster. Il est ingénieur logiciel. Il a travaillé avec vous là-dessus.
0: Ouais, mais en fait, il est arrivé un petit peu après sur le projet. C'est un ami à moi qui fait du développement logiciel et qui trouvait l'idée super sympa. Et puis, on a commencé à travailler un peu ensemble. Il m'a aidé en fait à améliorer le site internet et à travailler notamment sur le calculateur d'ombre justement. Et voilà, donc on travaille ensemble sur le projet en ce moment.
1: Et comment est-ce qu'on se répartit les tâches?
0: Du coup, ça se fait assez naturellement entre nous. Enfin, on définit quelles sont un peu les priorités et on essaye de travailler sur des différentes parties du logiciel pour pas rentrer en conflit l'un avec l'autre sur les développements. Et voilà, ça se fait à deux, ça se fait assez facilement.
1: Bonjour Robin.
8: Bonjour.
1: On vient de vous récupérer à l'instant. Oui. Alors vous, personnellement, qu'est-ce qui vous a attiré dans ce projet?
8: Honnêtement, avec Axel, on se connaît depuis très longtemps puisqu'on a fait nos études ensemble. Et puis c'est surtout le genre de projet qui est un peu stimulant pour des ingénieurs logiciels qui ont tendance à faire des choses assez peu stimulantes dans notre travail. Donc en fait, c'est attirant parce que le projet est atypique et surtout qu'il a du sens. Parce qu'aujourd'hui, c'est un peu dur de trouver des projets qui ont du sens. Donc le sens, le fait d'être avec une personne qu'on connaît, puis le fait de pouvoir développer quelque chose comme ça, c'est toujours stimulant.
1: Est-ce qu'à un moment, Robin, vous avez été, je sais pas moi, confronté à des situations où on leur dit, vous proposez des situations un peu inattendues, ou est-ce que tout est très rapidement allé? Est-ce que tout a bien fonctionné dès le début?
8: Non, en fait, c'est du challenge en permanence, c'est des questions à se poser en permanence, on tâtonne, on sait pas trop où on va, on essaye des choses et on voit si ça marche, mais c'est justement ça qui est intéressant, c'est de pas savoir où on va. Des choses atypiques, je pense qu'il va y en avoir et qu'on va encore en voir et qu'on ne va pas du tout prévoir où ça va aller, quoi. On apprend sur le tas, quoi.
1: En apprendre, et j'imagine que tous les jours, il faut réussir à apporter des nouveautés, se mettre à jour régulièrement, non?
8: Oui, absolument, ouais. C'est vraiment au jour le jour, si ce n'est

0: même vraiment à l'heure, quoi. On est vraiment dans une période où la moindre chose est extrêmement rapide à produire. Donc en fait, il faut vraiment se remettre en question en permanence et apprendre en permanence de ce qui se passe autour, quoi.
1: On l'a bien compris, ça vous a stimulé. Vous avez plein d'autres idées à venir, ou qu'est-ce que ça a changé en vous?
0: Oui, ça donne pas mal d'idées en fait, mais la question c'est surtout de trier les idées qu'on a envie de faire et les idées qui pourraient être potentiellement des bonnes idées, parce que y a des très bonnes idées sur lesquelles on peut passer énormément de temps et qui vont être vraiment très peu pertinentes pour des utilisateurs, pour n'importe qui sont pas très utiles au final. Donc,
1: carrément. Voilà. Eh ben, merci beaucoup en tout cas Robin d'avoir été avec nous ce matin. Tout de suite on va découvrir plein d'autres bonnes idées avec notamment Pauline Van Den Bosch. Vers qui se tourner quand on doit garder son chien? Réponse juste après Queen, Radio Gaga.

0: Queen avec Ici Armorik, c'est Radio Gaga.
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0: 10h28, ici Express, toutes les heures, ce sont des idées pratiques, des idées de sortie près de chez vous, un atelier peut-être pour mieux dormir ou celui pour soigner son alimentation. Il y a du choix en fait dans le programme d'activité à destination des seniors de Lamba l'Armor. Toute la plaquette est sur le site de la mairie, c'est gratuit, sur inscription aussi auprès du CCS à l'hôtel de ville. Vous pouvez aussi le faire par téléphone ou par mail. Et puis autre info, tiens, attrapez les tous, enfin plutôt observez les toutes dans le golfe du Morbihan. Le programme Sentinelle du climat vous invite à observer des espèces végétales ou animales et à partager surtout vos observations. Les données vont servir à mieux déterminer les conséquences des changements climatiques sur leur date de migration, de floraison ou leur comportement. Ça, c'est pas bête. Et puis, dernière info, c'est quoi votre QG, ce petit commerce où vous passez bien trop de temps en Ille-et-Vilaine? Vous pouvez en découvrir d'autres grâce à QG, K-U-J-E. C'est une application mobile qui vous permet d'utiliser une carte cadeau chez 250 commerçants de Rennes Métropole et de la Côte d'Emeraude. Vos prochaines idées pratiques, c'est dans une heure. Rendez-vous à 11h30.
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0: Et jusqu'à 11h, c'est le magazine des idées et des réussites locales pour faire découvrir ce qui fonctionne près de chez nous, tout en ouvrant quand même une fenêtre sur les bonnes idées qui viennent d'ailleurs avec celles et ceux qui les portent. Au menu de la prochaine demi-heure, vous allez découvrir une solution pour faire face à la sécheresse. Pour ça, on sera dans les Côtes d'Armor. Autour de la table en studio pour toutes ces autres idées positives, Axel Aubry, fondateur du site internet Fréchou, et puis Pauline Vandenbosch, dirigeante de l'entreprise The Dog House à Rennes. On va voir ou faire garder son chien.
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0: Voici Laurent Bruggini avec Jennifer.

0: L'album Corsu Mezu Mezu qui réunit de nombreux artistes sur des reprises de chansons corses. Et d'ailleurs, vendredi sur France 3, c'est la diffusion du concert Corsu Mezu Mezu, enregistré à Marseille en mai dernier avec Ici.
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0: Et avec Ici Armorique, le matin, on rencontre tous ceux qui font bouger le territoire avec uniquement de belles idées, des réussites de Bretagne et de France. Ça s'appelle Ici, ça marche et c'est entre 10h et 11h. Justement, avec nous, Axel Aubry, fondateur du site internet Frichou, qu'on a découvert pour pouvoir préparer un itinéraire uniquement à l'ombre. Et Pauline Vandenbosch, dirigeante de l'entreprise The Dog House à Rennes. Donc on peut traduire ça effectivement par la niche ou la maison du chien. C'est quoi exactement le concept, Pauline ?
3: Eh bien, The Dog House, c'est un lieu où on peut mettre son chien en garderie à la journée. Donc, je ne fais pas la nuit. Et l'idée, c'est de dépanner les propriétaires de chiens qui doivent s'absenter plusieurs heures durant une journée pour des raisons professionnelles, médicales ou juste pour des questions de loisirs. Et ou alors pour vouloir sociabiliser son chien avec d'autres congénères dans un espace sécurisé.
0: Bon, pour avoir cette idée-là, j'imagine que vous devez être une fan, et toutou, non ?
3: Ah bah oui, c'est clair. J'ai grandi avec des chiens, j'en ai deux actuellement qui ont 5 ans et 2 ans et demi. Je suis passionnée par les chiens, c'est quelque chose qui est en moi, quoi.
0: Est-ce que c'est facile de réunir différentes races de chiens ou pas ? Parce que parfois ça peut être un défi, ou est-ce qu'on fait attention à ce genre de détails ?
3: Il y a des affinités entre races, notamment les chiens d'une même race sont plus je trouve qu'ils ont un langage plus, enfin ils arrivent à mieux se comprendre, mieux s'entendre. Il y a des difficultés parfois entre les races brachycéphales, donc qui ont, comme on dit en langage courant, un nez plat. Enfin, en fait, ils ont juste un petit nez comme les bulldogs français, les boxers, les carlins, et les chiens qui ont un nez plus allongé ou qui se rattachent aux races plus primitives. Des fois, il y a peut-être une impréhension parce que les chiens brachycéphales font plus de bruit à la respiration. Donc voilà. Mais après, non, il n'y a pas sur le papier, il n'y a pas de race qui se mésentendent d'emblée, quoi.
0: Bon, quand on arrive en tout cas chez eux, je me permets de dire chez eux, c'est un peu chez vous, mais c'est surtout aussi chez eux. Oui. Qu'est-ce qu'on découvre ? On se sent bien, il y a des coussins.
3: Ouais, alors quand on rentre dans la garderie, en fait, il y a tout d'abord un sas d'entrée avec un espace café qui est là ouvert à tout le monde avec ou sans chien. Et ensuite, il y a des barrières qui délimitent et donnent accès à tout l'espace de la garderie pour les chiens. Et là, c'est un accès exclusif aux chiens. Je laisse rentrer personne d'autre que les chiens.
0: Même pas vous.
3: Si, moi, si. Quand même. Okay. Il faut quand même les surveiller.
0: Les propriétaires, non ?
3: Non, les propriétaires, ceux qui ont l'habitude de venir, et je sais que voilà, ils s'entendent bien avec tous les chiens, c'est ok, mais je suis à côté. Mais sinon, c'est pas un bar à chiens, c'est vraiment une garderie pour chiens, donc on vient pas caresser les chiens qui sont gardés.
0: Ils ont quoi ? Ils ont quoi ? S'amuser ?
3: Voilà, alors on a construit un pont surélevé. Des banquettes, parce que c'est important qu'ils aient la lumière du jour, mais qu'ils fassent aussi la commère par rapport aux passants du boulevard de Chézy. Il y a après plein de jeux, des petites structures d'agility douce. Et puis, il y a une cour extérieure privative. Donc, il n'y a que les chiens et que moi qui ont accès.
0: Mais là, on parle d'un hôtel de luxe, en fait.
3: Pas encore.
0: Presque.
3: Presque.
0: Ouais. Et de quoi les laver aussi, je crois qu'on peut venir le laver.
3: Oui, tout à fait. On peut venir laver son chien, ou alors on peut me demander à laver le chien pendant le temps d'une garde.
0: C'est possible.
3: Ouais.
0: Donc avec des petites coupes ou pas ?
3: Non, moi je suis pas qualifiée.
0: Oui, c'est ça. Faut être qualifié quand même.
3: Ouais.
0: J'imagine que vous avez peut-être une capacité maximale ou.
3: Alors sur le papier, en théorie, légalement, oui, j'ai jusqu'à 9 chiens en simultané. Moi, pour l'instant, je me limite à 6, voire 7, quand je connais les chiens que je garde. Voilà, c'est surtout ça, en fait. Hein, quand je connais les chiens qui ont l'habitude de venir aussi, donc qui savent gérer la collectivité, on peut être à 6, 7 sans problème. Et par contre, quand il y a des chiens qui supportent mal soit la séparation avec le maître, soit la collectivité dans un espace clos, du coup là je réduis quand même ma capacité d'accueil. En fait, j'ajuste au jour le jour.
0: Au jour le jour, et vous faites quand même bien attention au bien-être du chien, c'est quand même ce qu'on ressent avec vous. On continue notre bonhomme de chemin avec toutes ces initiatives Ici ça marche. Tout de suite, on va filer dans les Côtes d'Armor. On va découvrir comment faire face à la sécheresse.

0: Daniel Balavoine, qui n'est pas un héros, et nous, entre 10h et 11h, ici, ça marche avec les bonnes idées, des initiatives qui répondent aux problématiques actuelles aussi. D'ailleurs, dans 30 secondes, vous allez voir que les récupérateurs d'eau sont une très bonne solution avec la sécheresse qui sévit.
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0: Toutes les belles idées de Bretagne et de l'Hexagone, c'est votre rendez-vous du matin. Aujourd'hui, avec nous, Axel Aubry, fondateur du site internet Fréchou, pour pouvoir marcher à l'ombre uniquement. Et Pauline Vandenbosch pour The Dog House à Rennes, pouvoir faire garder son chien quand on n'est pas disponible. Et puis chaque matin, un petit peu avant 11h, on découvre un reportage sur une autre bonne idée. Ce matin, on reste en Bretagne et on reste dans le thème de notre premier sujet, celui du site Fréchou. Au 24 août, l'ensemble de la Bretagne est au niveau maximal de restrictions liées à la sécheresse et une commune a justement décidé à son tour de prendre les devants et ainsi anticiper les futurs manques d'eau. Robin Bernot.
5: Et si les récupérateurs d'eau faisaient partie des solutions pour faire face à la sécheresse?
6: Je pense que c'est une excellente idée.
5: En Bretagne, pour permettre aux habitants de continuer à arroser potagers et jardins, la mairie de Plourivaux, dans les Côtes d'Armor, a lancé un achat groupé de plusieurs dizaines de récupérateurs d'eau de pluie, comme l'explique Véronique Cadudal, la maire de la commune, à notre journaliste Delphine Gocho.
7: L'idée, c'était aussi de ne pas continuer à arroser avec de l'eau potable, parce que c'est quand même un peu aussi... un peu d'incohérence, et de se dire que récupérer l'eau quand il pleut et de pouvoir s'en servir quand on en a plus assez, notamment pour nos potagers, nos fleurs, etc., c'est quand même une très bonne idée.
5: Aujourd'hui, l'élu est persuadé que chacun peut à son niveau faire quelque chose.
7: Si chacun y met un peu de bonne volonté, alors sans doute qu'on ne réglera pas tous les problèmes de cette façon, mais en tout état de cause, si personne ne fait rien, il ne se passera rien. Donc en fait, chacun peut à son niveau faire quelque chose.
5: Alors ici, ça marche, mais vous, qu'en pensez-vous?
8: Moi, j'ai toujours été militant pour ces choses-là, donc il n'y a pas de souci.
5: Pour Alain, c'est une bonne initiative, mais pour lui, aujourd'hui, il faut d'abord passer par de la sensibilisation.
8: On est dans une société de consommation, à tout va, et puis on voit bien aussi qu'il y a un changement climatique, on a beau fermer les yeux, mais non, elle est là. Il faut sensibiliser toute la population, mais c'est à la municipalité d'abord de le faire, mettre en avant ces chose-là, c'est primordial pour l'avenir de nos enfants.
5: Une prise de conscience qui a gagné du terrain, selon Corinne, surtout après l'été que nous venons de connaître.
6: Je pense que les gens prennent vraiment très très fortement conscience, et notamment cette année, parce qu'on a tous été victimes de la sécheresse, alors qu'auparavant, on n'en avait pas, et effectivement, c'est très inquiétant.
5: Mais alors, est-ce qu'on ne se réveille pas un petit peu trop tard? J'ai posé la question à Corinne.
6: Je pense que c'était prévisible et que malheureusement, il faut qu'on soit devant le fait accompli pour en prendre conscience. C'est dommage.
5: Oui, parce que Corinne, comme vous peut-être, elle s'est directement retrouvée impactée par la sécheresse.
6: Je ne pouvais pas arroser mon jardin et là je me suis dit bon, il faut faire quelque chose. Donc si je peux récupérer l'eau de pluie pendant l'hiver, ce sera parfait.
5: Au total, cet achat groupé de récupérateurs d'eau proposé par la mairie de Plourivaux dans les Côtes d'Armor a permis de réduire les coûts. Plus d'une cinquantaine de foyers ont ainsi pu s'équiper d'une cuve de 1000 litres pour moins de 130 euros.
0: Un reportage signé Robin Bernot. Ça peut être une bonne idée, ça, non? Récupérateur d'eau pour les chiens, notamment?
9: Il faut quand même qu'ils boivent de l'eau potable.
0: Ah, potable.
9: Okay. Ouais, oui,
0: okay. Pardon.
9: Ils sont sensibles comme nous aux bactéries que l'eau peut amener. Par contre, récupérer de l'eau de pluie pour un usage où l'eau potable n'est pas nécessaire, où il n'y a pas de risque de santé, c'est carrément une bonne idée.
0: J'imagine que...
10: Ah bah ouais, c'est clair. Moi, je trouve que c'est une super idée. C'est évident, même, je trouve, d'arroser son potager avec de l'eau récupérée comme ça. C'est super.
0: Et en plus, je crois que l'eau, c'est quelque chose qui va être, pourquoi pas, agrémenté à votre site internet. On va pouvoir l'évoquer dans un instant. Vous restez avec nous, Pauline et Axel. Voici Teleswims.

0: Lose Control avec Teddy Swims.
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0: Et depuis 10 heures, on se balade pour découvrir tout ce qui marche, toutes les bonnes idées en Bretagne, ailleurs aussi un peu. On se balade, on en discute, on a parlé de The Dog House pour faire garder son chien. À Rennes, on retrouve les infos sur Internet, j'imagine, Pauline?
3: Oui, sur le compte Instagram The Dog House tiré du 6 underscore Rennes, ou sur le site internet thedoghouserennes.fr.
0: Et Fréchou également, on l'a évoqué, pour pouvoir se balader, allons gagner des degrés de la fraîcheur quand on se balade dans les villes. Dans les points d'amélioration, vous avez pensé à peut-être ajouter quelques petits points d'eau?
4: Ouais, c'est une piste. Je pense que je vais essayer de rajouter ça prochainement, de rajouter en fait les endroits où on peut remplir sa gourde. Parce que c'est hyper pertinent en cas de forte chaleur d'avoir cette information sur le trajet.
0: Et justement, parmi les dispositifs qui ont été mis en place à Rennes, il y a un dispositif qui a été mis en place, c'est lequel ?
3: Oui, Soif de Rennes.
0: Soif de Rennes.
3: Les commerçants peuvent demander à être enregistrés gratuitement, référencés gratuitement sur le dispositif pour permettre aux touristes ou aux habitants de venir remplir leurs gourdes gratuitement dans les commerces.
0: Et vous en faites partie pour tout en parler si bien. Oui. Ça peut être pas mal. C'est possible à ajouter sur votre site, mettons.
4: C'est toujours pareil. Il faut que j'ai quelque chose qui référence tout ça, une source de données que je puisse intégrer. Et puis, derrière, ça va être rajouté sur le site.
0: 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Merci beaucoup d'avoir été avec nous tous les deux.
4: Ouais, merci beaucoup.
3: Quentin.
0: D'être passé nous voir ce matin avec toutes vos bonnes idées. Et tous les jours, entre 10h et 11h, ici ça marche, et toutes les bonnes idées, les réussites de Bretagne, de France. D'ailleurs, si vous avez développé une bonne idée ou si vous connaissez quelqu'un qui monte un projet innovant, vous m'écrivez directement par mail quentin.perquis@radiofrance.com. Voici Bernard Lavillier, noir et blanc, juste avant les infos qui arrivent. Ça, c'est dans 7 minutes.

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1: Allez, toute l'actu locale, ça c'est dans 4 minutes, 3-4 minutes. Et juste après des 11h, on va jouer ensemble à Cap ou pas Cap. Aujourd'hui, à gagner 4 entrées pour Cobac Park et Aquafun. Là, je vais vous dire, vous allez vous amuser. Dernier moment pour en profiter. Et oui, Cobac Park, ça va fermer la fin septembre. Aquafun, mi-septembre. À l'intérieur, Aquafun Park, de l'eau, vous allez avoir la grande. Vous allez pouvoir surfer la grande vague, le super cratère ou encore le grand frisson, par exemple. Pour ça, il suffit de nous appeler maintenant. 5 candidats, 3 questions par personne. 02 99 67 35 35. À tout de suite.

0: Sleds avec We Are Family.
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0: Et nous sommes le mercredi 26 août, il est tout juste 11h. Toute l'actu locale présentée par Eric Bouvet. D'abord la mort d'un piéton cette nuit dans le Morbihan.
2: Et entre Auray et Crac, sur la départementale 28, un peu après 4h30 du matin, un homme d'une vingtaine d'années est mort percuté par un véhicule qui a pris la fuite. Une enquête est évidemment ouverte et confiée à la brigade d'Auray pour déterminer les circonstances du drame et retrouver le conducteur du véhicule. Dans les Côtes-d'Armor, un homme de 74 ans s'est rendu à la police de Saint-Brieuc pour expliquer être l'auteur de l'accident qui a coûté la vie à un piéton de 90 ans il y a une semaine à Plérin. Le septuagénaire a été entendu, puis remis en liberté. Sa voiture a été saisie et son permis lui a été retiré. Néanmoins, l'appel de la police reste actif car l'homme a indiqué qu'un autre véhicule circulait en sens inverse au moment des faits. On vous rappelle tout ça sur ici.fr. On vous explique aussi que 235 cartouches de cigarettes de contrebande ont été saisies à Vannes. C'était lors d'un contrôle routier avenue Georges Pompidou. Le conducteur a expliqué qu'il devait les livrer en région parisienne pour 500 euros. Il sera jugé l'an prochain. 134 euros, c'est le coût d'un panier moyen de fourniture pour la rentrée. Un panier légèrement en baisse par rapport à l'an dernier. C'est ce qui ressort d'une étude réalisée par Nielsen IQ pour votre radio ici. Vous avez tous les détails sur ici.fr. À propos de fourniture scolaire, notez qu'une distribution solidaire est organisée cet après-midi à Rennes, à la ferme de Quincé, quartier Beauregard. Et de son côté, le syndicat étudiant Union Pirate organise une collecte toute la semaine à son local de Villejean à Rennes, mais aussi dans 6 grandes surfaces de la région à Montfort, Redon, Fougères, Donlou, Château-Giron et Ploufragan. Enfin, sachez qu'avec la hausse du carburant, eh bien, la plateforme de covoiturage Blablacar compte de plus en plus d'adeptes, et notamment en Bretagne. C'est simple, depuis le début de la hausse des prix du carburant, c'est notre région qui enregistre la plus forte hausse du nombre de nouveaux conducteurs. Et cet été, les automobilistes bretons ont proposé 20% de trajets en plus.
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2: Et on va faire un peu de covoiturage météo avec vous.
0: Et pourquoi pas.
2: Et on va faire très attention parce que je crois qu'il y a des orages assez violents qui sont annoncés pour la fin d'après-midi et la soirée.
0: Exactement, après la grisaille de ce matin, cet après-midi, c'est une dégradation orageuse qui va gagner la région. L'Ille-et-Vilaine est en vigilance orange pour le phénomène aura. Les premiers orages se développent sur le sud et l'est avant de progresser vers le nord-ouest au fil des heures. Ces orages peuvent être d'ailleurs localement intenses avec de fortes pluies, de la grêle, des rafales de vent. Les températures restent assez élevées avant l'arrivée de ces orages. À Plouermel, on attend 26, à Rennes et Bain-de-Bretagne 27 et jusqu'à 28 degrés localement. Merci pour les infos, Eric Bouvet. On vous retrouve à midi. Ici Armorik, on vous accompagne évidemment sur les routes de la région. Et notez que sur la nationale 165 vers Brest, reste un petit peu après Vannes ici, on nous signale un véhicule en panne, soyez donc vigilants dans ce secteur. Et puis sur cette même route, sur la nationale 165, mais dans l'autre sens, cette fois-ci vers Vannes à hauteur d'Auray, ici il faut compter une bonne quinzaine de minutes de ralentissement. Je ne sais pas pourquoi d'ailleurs, si vous avez l'info, vous nous appelez 02 99 67 35 35.
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0: Et juste avant de jouer, voici Jean-Jacques Goldman. On va s'envoler un peu.

0: Vole-moi, un titre qui va vous rester en tête à coup sûr, c'est signé Jean-Jacques Goldman.
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0: Vous écoutez ici Armorique, on joue ensemble, c'est pas Arnaud Decroix qui présente l'émission, c'est Quentin Perqui, enchanté, bonjour Michel.
2: Bonjour Quentin.
0: On se connaît ou pas encore ?
2: On a déjà joué ensemble, ouais.
0: Ah trop bien, on a déjà joué ensemble, et bien c'est reparti. On réitère cette fois-ci, est-ce que vous savez ce qu'il y a à gagner Michel ?
2: Oui, c'est les entrées à Cobac Park, c'est ça ?
0: Exactement, 4 entrées pour Cobac Park et Aquafun. Cobac Park, vous retrouvez par exemple Corsair, roller coaster pour petits et grands, montée, descente, prise de vitesse, sensation assurée. Cette partie est ouverte jusqu'à fin septembre. Et puis, vous pouvez profiter d'Aquafun aussi avec l'Anaconda, un toboggan géant. Là, c'est ouvert jusqu'à mi-septembre. Là, je regardais, il y a du vert, il y a du orange dans les toboggans. Bref, vous allez vous amuser, c'est pour vous, peut-être pour offrir, pour les petits-enfants.
2: C'est ça, c'est pour les petits-enfants.
0: Pour les petits-enfants, bah là-dessus, je vais vous dire, ils vont bien s'amuser.
2: Pour un d'entre eux, c'est... j'ai le deuxième de mes petits-enfants qui a 3 ans aujourd'hui, donc voilà.
0: Ah, eh bien, on peut lui souhaiter un joyeux anniversaire. Comment il s'appelle, le petit loustique ?
2: Le petit Martin.
0: Le petit Martin, bon anniversaire, Martin, on l'embrasse. On va essayer de faire le maximum de scores pour Martin dans ce cas-là. Les règles, je vous les rappelle, Michel, on joue ensemble pour ces places. Je vous pose des questions, il y en aura 3. Et à chaque fois, il y a un petit thème. Et en fonction, vous me dites cap ou pas cap. Si vous me dites cap, je vous aide pas et c'est 3 points en cas de bonne réponse. Sinon, vous pouvez me dire pas cap. Là, je vous aide, 1 seul point en cas de bonne réponse. Et combien de secondes pour me répondre ?
2: 5 secondes.
0: 5 secondes, Michel, ça va extrêmement vite. C'est parti, vous aussi. 5
2: secondes, ça peut être
0: 10. Oui, 5 secondes. 5 secondes, ça va très vite, Michel. Et d'ailleurs, si vous aussi, vous voulez jouer avec nous, vous nous appelez 02 99 67 35 35. C'est gratuit et on joue ensemble. C'est parti. Skipper en Bretagne, c'est le premier thème. Cap ou pas cap ?
2: Et cap.
0: Allez, on y va. Sur le West France, on peut lire que l'ancienne IMOCA du skipper Charlie Dalin, mort en juin 2026, reprend la mer pour un dernier défi. Mais dans quelle ville bretonne le skipper est-il décédé il y a 2 mois ? Vite.
2: Brest.
0: Sur le gong, mais c'est la mauvaise réponse. C'était Quimper, on n'était pas très loin. N'était pas très loin. Il y avait au moins le département. Écoutez, il y a encore deux questions. Deux questions, Michel. Est-ce que vous regardez la télé ?
2: Un petit peu.
0: Un petit peu. Qu'est-ce que vous regardez ?
2: Rien de bien précis en réalité, mais je suis pas trop télé, mais le soir de temps en temps.
0: Ah, là, je vais vous demander. Alors, jetez les caps ou pas cap ?
2: Ah bah, de toute façon, j'ai parti pour cap.
0: Donc alors, on y va. C'est parti. Qui présente les 12 coups de midi ?
2: Jean-Luc Reichmann ?
0: Oui ! Excellente réponse. Les 12 coups de midi, un jeu présenté par Jean-Luc Reichmann. Bien joué, 3 points pour l'instant, Michel. Le dernier thème, c'est marée. Cap ou pas cap ?
2: On y va, cap.
0: Cap, on y va, si vous êtes peut-être un homme de la mer, que sais-je. Le coefficient de marée est un chiffre. Mais quel est le coef ? Le plus bas, le plus petit coef, c'est quoi ?
2: Le petit. 60.
0: Ah non, 60, on est déjà dans une bonne marée. 20. C'est 20 le plus petit. 60, on est dans les moyennes marées. Puis les grandes eaux, après, là, c'est encore au-dessus. Hein. On est maximum 120, mémoire. Ouais. Bon, écoutez, petite forme aujourd'hui pour Michel, il va falloir venir tenter de battre Michel. Je vous embrasse et puis évidemment, on embrasse tous Martin, d'accord ?
2: Merci beaucoup.
0: À très vite Michel, merci également.
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0: 02 99 67 35 35 pour tenter votre chance. 4 entrées pour Cobac Park et Aquafun. Vous avez jusqu'à fin septembre pour profiter de Cobac Park. Là, je vais vous dire un truc, vous allez vous amuser. Petit, grand, tout le monde, toute la famille, c'est parti. 02 99 67 35 35. 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

0: Le groupe Toto avec Africa. Allez, c'est reparti, on continue de jouer ce matin.
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0: Azilis, bonjour.
3: Bonjour.
0: Je pense que vous n'avez qu'une hâte, c'est de jouer ensemble pour pouvoir tenter de repartir avec ces quatre entrées pour Kobach Park et Aquafun. Là, vous avez accès aux deux, non?
3: Oui, j'espère.
0: J'espère aussi pour vous. Pour l'instant, Michel a fait 3 points, c'est faisable.
3: Bah oui, largement.
0: C'est faisable. Ah, oh, largement. Ok, c'est parti, on va voir. Azilis, attention à pas faire zéro ou faire un ex-aequo. Non, non, j'espère pour vous aussi. En tout cas, si vous voulez jouer, c'est facile. 02 99 67 35 35. Les règles, les voici. 3 questions à chaque fois, un thème. Vous me dites cap ou pas cap. Si vous me dites pas cap, je peux vous aider. Et dans ce cas-là, il y a des idées de réponse, mais par contre, c'est qu'un seul point. Sinon, vous me dites cap, vous y allez toute seule. Et là, c'est 3 points. C'est le nombre de points maximum à gagner par question. Et puis ça va vite quand même pour me répondre. C'est 5 secondes. Azilis, vous faisiez quoi vous aujourd'hui?
3: Aujourd'hui, je vais avec ma famille sur Rennes pour préparer mon emménagement le 28.
0: Ah, trop bien, parce que étudiante?
3: Oui, c'est ça.
0: En quoi? En
3: BTS.
0: Ah, BTS. BTS quoi?
3: Commerce international.
0: Commerce international, bien joué. Félicitations déjà d'avoir intégré ça. Et dans quel établissement?
3: Au lycée
0: Saint-Joseph à Loudéac. Eh bien, ça va être, c'est parti pour cette presque vie d'adulte qui commence, en tout cas l'indépendance. Ça fait peur ou pas trop?
3: Un petit peu, mais bon, c'est pas quelque chose qui me fait peur non plus.
0: Bon, ça va. On connaît tous l'appel aux parents à 23h30. Allô maman, oui, comment on fait déjà pour faire cuire ceci ou cela?

0: Morbihan. Bon, je demandais à la commune. Nous sommes à Gourin. Bon, c'est pas grave. C'est pas grave. Il y a encore une question pour se refaire. Effectivement, d'ailleurs, jusqu'à dimanche, vous pouvez y voir des tableaux réalisés intégralement en sable. Je ne sais pas si vous aimez l'art ou pas.
1: Oui, un peu.
0: Un petit peu. Bon, en tout cas, Gourin, là, on est vraiment au centre Bretagne. Ça fait partie du Morbihan, oui, mais on est en dessous de Carhaix, quoi, en gros. On y va. Prochain thème, cinéma. Cap ou pas cap?
1: Cap.
0: Allez, c'est parti. Donc, Intouchable. Quel acteur joue le rôle de Driss?
1: Omar Sy.
0: Oui. Bien joué, 3 points. Azélis, on vient d'égaliser Michel.
1: Au moins, on ne fait pas de famille.
0: C'est ça. Omar Sy, c'était la bonne réponse. On continue avec le thème voile. Cap ou pas cap?
1: Cap.
0: Cap. Sur un voilier, que signifie affaler une voile?
1: Baisser la voile.
0: Oui. Effectivement, on baisse la voile, on la descend. Affale la voile, vite! La grand voile, vous avez fait de la voile, Azélis, ou pas?
1: Un tout petit peu, mais c'est surtout que pendant j'ai travaillé cet été et mon patron est un passionné de voile, il en a fait beaucoup, donc j'ai régulièrement pendant les pauses, on parlait un peu de voile.
0: Ah, ben voilà. Eh bien, bien joué, en tout cas, c'était la bonne réponse, ça fait 6 points. On vient de dépasser Michel pour l'instant, Azélis, vous êtes en tête du classement, merci beaucoup, peut-être à tout à l'heure. 02 99 67 35 35, c'est le numéro à composer si vous aussi vous voulez repartir avec sa 4 entrées pour Comac Park Plus Aquafun.
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0: Encore malade et stilto. Bonjour Cataléa.
1: Bonjour.
0: Oh, t'as quel âge ?
1: 8 ans.
0: T'as 8 ans, tu vas tenter de jouer avec nous, ça fait plaisir, j'ai hâte. Aujourd'hui, à gagner 4 entrées pour Cobac Park et Aquafun. Cobac Park ouvert là jusqu'à fin septembre. Et puis Aquafun, on peut en profiter jusqu'à mi-septembre. Est-ce que tu sais déjà ce que tu voudrais faire ou pas ?
1: À la piscine.
0: Aller à la piscine, ouais, y a tellement d'attractions. Bon, on va jouer ensemble tout de suite, c'est parti.
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0: Cataléa, c'est parti, 8 ans, je suis en train de me demander, tu joues peut-être avec tes grands-parents ou tes parents à côté de toi pour t'aider ?
1: Ma mamie.
0: Ah, ta mamie est à côté, elle s'appelle comment mamie ?
1: Martine.
0: Martine, on embrasse également Martine qui va peut-être pouvoir te souffler quelques petites réponses, pourquoi pas. Cataléa, tu rentres en quelle classe cette année ?
1: CE2.
0: CE2, qu'est-ce que tu aimes à l'école ?
1: Oui.
0: Et tu aimes quoi comme matière ?
1: Maths.
0: Ouais. Et français. Bon, c'est une très bonne chose. Tu es une bonne élève, tu es sage ou tu es celle qui discute tout le temps au fond de la classe ?
1: Je suis sage.
0: Ah, ça va. Bon, alors on y va. Si tu es sage, c'est parti. Tu mérites de jouer, en effet, à ce jeu. Je vais te donner à chaque fois des thèmes, d'accord ? Tu vas me dire cap ou pas cap, comme tu veux. Si tu me dis cap en fonction du thème, dans ce cas-là, moi, je t'aide pas. Et tu gagnes 3 points, d'accord ? Mais par contre, c'est 5 secondes pour me répondre, ça va très vite. Et si le thème, tu penses pas avoir la réponse, bah, tu me dis pas cap. Et auquel cas, là, moi, je peux t'aider. Je vais te faire des propositions de réponse. Et par contre, le point maximum que tu gagnes, c'est 1. C'est toujours 5 secondes pour me répondre. Dans tous les cas, tu me réponds assez rapidement. Faut toujours me faire une proposition de réponse, d'accord ?
1: Oui.
0: Bon, mamie est pas loin ?
1: Elle est juste à côté.
0: Coucou mamie.
5: Bonjour.
0: Coucou, bon ça va, c'est parfait. Alors on y va avec ce premier thème, Bretagne et orthographe. Cap ou pas cap ?
1: Cap.
0: Cap, très bien. L'île de Bréa se situe dans le département des Côtes d'Armor. Mais c'est quoi la dernière lettre du mot Bréa ? Je pense que t'as donné la bonne réponse. T'as dit quoi ?
1: Le T.
0: Le T, c'est très bien. Bon, mamie t'a aidé là. Hein. 3 points, bien joué. Personne n'avait fait 3 points sur la première question pour l'instant aujourd'hui. On continue avec dessin animé. Ah, est-ce que tu me dis cap ou est-ce que tu me dis pas cap ?
1: Cap.
0: Allez, cap, bichette. On y va. Dans les mystérieuses cités d'or. Est-ce que t'as vu les mystérieuses cités d'or ?
1: Non.
0: Bon, peut-être que mamie connaît. Les trois enfants inséparables s'appellent Esteban, Zia et... Comment s'appelle le troisième ?
5: Esmeralda, non ?
0: Non. Martine, vous avez dit quoi ? Esmeralda ?
5: Esmeralda.
0: Non, Esteban, Zia et Tao, c'était la bonne réponse, Tao. C'est pas grave, Tao, mais oui, et trois enfants, Esteban, Zia, Tao, les cités d'or pour la musique fameuse. Bon, il y a encore une question, pour faire 6, égaliser avec Azélis, il va falloir me dire cap. Hein. C'est code de la route, on y va ?
1: Oui.
0: Allez, sur la route, quelle forme ont les panneaux qui indiquent un danger ?
5: Rectangulaire.
0: Aïe, aïe, aïe, aïe, aïe. T'as pas ton permis ?
5: Oui.
0: Cataléa, t'as pas ton permis ?
1: Non.
0: Non, bon, encore pas 8 ans, tu m'étonnes. Par contre, Martine, va falloir qu'elle leur passe son permis. Hein.
5: Oui, c'est un triangle.
0: Oh là ouais, là. C'est un triangle. Hop, hop, hop, hop, hop. Ça va pas là. Bon, c'est pas grave. Martine, bah, vous pourrez y aller à Cobac Park et Aquafun. Bon, juste.
5: Oui, on va essayer d'y aller quand même.
0: C'est ça. Allez-y en bus peut-être, hein, ce sera peut-être mieux. C'est un conseil de Vincent qui réalise l'émission. Ah bon, bah, ça va, oui. Merci d'avoir tenté votre chance à toutes les deux, ça fait plaisir. Pour remporter ces 4 entrées, vous aussi, peut-être vous voulez jouer pour Comac Park et Aquafun, vous nous appelez 02 99 67 35 35.

0: Mais oui, on va faire durer un peu l'été. Il n'est pas vraiment fini, c'était Nino Ferrer.
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0: Toutes les heures, ce sont des infos pratiques, des idées de sortie tout près de chez vous. Rendez-vous à Rue de l'Art. Et ce n'est pas une pizzeria, bien sûr, mais c'est un festival d'art de rue ambulant dans les Côtes d'Armor. Il s'est donné pour mission d'aimer le cœur des bourgs. Il sera vendredi soir à Hénon, samedi à Moncontour et dimanche à Quessoy. Trois soirées de spectacles gratuits entre cirque, théâtre et clownerie. Autre info, c'est gratuit et on adore ça. Samedi en Ille-et-Vilaine, la recyclerie d'Annette à Torigné-Fouillard organise sa gratiféria mensuelle. Vêtements, livres, meubles, jouets, un peu de tout. Vous pouvez donner nouvelle vie à tous ces objets. En plus, la boutique en profite pour faire des grosses promotions. Ça, c'est entre 10h et midi et de 14h jusqu'à 18h. Et puis enfin, qu'est-ce que vous allez faire comme activité cette année? Sport, loisirs, créatif, bénévolat, que sais-je. Si vous hésitez, vous allez pouvoir vous décider samedi dans le Morbihan à Topon, près de Plouermel. Le forum des assos a lieu de 9h30 à midi à la salle des sports, avec des animations notamment et des démonstrations en bonus. Vos prochaines infos pratiques, c'est à midi et demi. Rendez-vous tout à l'heure.
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0: Et juste avant de jouer avec Louise et Véronique, voici Lynn Marlin.

0: Sitting Down Here avec Lynn Marlin.
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0: Cap ou pas cap, c'est la question que je vous pose le matin, chaque jour entre 11h jusqu'à midi, plein de cadeaux à gagner. Aujourd'hui, ce sont 4 entrées pour Cobac Park et Aquafun. Cobac Park, il y a de quoi s'amuser avec plein d'attractions, des sensations. Aquafun, c'est tout pareil, hein, mais avec de l'eau en plus, des toboggans, des grands toboggans gigantesques, peut-être jusqu'à plus de 10 mètres aussi. Vous allez vous amuser en famille. 02 99 67 35 35. Bonjour Louise.
3: Bonjour.
0: Comment ça va?
3: Ça va bien.
0: Ou un peu stressé, là, non?
3: Oui.
0: Un petit peu. Bon, tu as quel âge?
3: 12 ans.
0: 12 ans. Et avec qui est-ce que tu joues ce matin?
3: Ma mère et mon frère.
0: Ah d'accord, oui. Tout le monde est réuni pour pouvoir tenter de repartir avec ses places. Est-ce que tu sais quel est le score à battre?
3: 6.
0: Eh oui, effectivement, 3. Il faut faire 6. Ah, qui a dit 3? Véronique?
3: Non.
0: Ah d'accord, j'avais cru entendre 3. C'est 6 points, effectivement, le score à battre. C'est Azilis qui tient pour l'instant ce score. C'est parti, on y va avec ces règles. Cap ou pas cap, à chaque fois, vous me dites ce que vous voulez en fonction du thème. Soit vous me dites pas cap, je peux vous aider. 1 point. Par contre, sinon, vous me dites cap, je vous aide pas. Et là, c'est 3 points, c'est le score maximum. 5 secondes à chaque fois pour me répondre. Est-ce qu'on se sent prêt, Louise?
3: Oui.
0: Allez, on va pas faire monter la pression plus que ça, c'est parti avec ce premier thème, festival en Bretagne. Cap ou pas cap?
3: Cap.
0: C'est parti, tout le monde est unanime. Comment s'appelle ce festival de musique à Gévesey qui a lieu les 11, 12 et 13 septembre prochains?
3: Je ne sais pas.
0: Si je vous dis le roi Arthur, la flume enchantée ou Bobital?
3: C'est pas Bobital, c'est le roi Arthur.
0: Le roi Arthur est passé aussi, c'était ce week-end. Ah. C'était la flume enchantée. Bon, écoutez, c'est pas grave, il y a encore 2 questions pour égaliser. Donc là, on y va pour cap à chaque fois. Là, c'est jeu de société. Qui connaît le Sky Joe dans la famille? Alors là, c'est parti, on se concentre et on y va. Combien de cartes doit-on distribuer au début du jeu?
3: 12.
0: Oui. Ça, je vais vous dire, c'est une très belle réponse familiale, collective, unanime, tout ce que vous voulez. Vous avez joué cet été?
4: Ah oui, énormément. Ouais.
0: Qui est le plus malin ou la plus maline?
3: C'est mon frère.
0: Ah, comment il s'appelle?
3: Simon.
0: Eh bien, bien joué en tout cas, pas mal. C'est vrai que pour ceux qui ne connaissent pas le Skyjo, S-K-Y-D-J-O, il faut absolument tester, c'est vraiment un jeu familial facile et en plus, ça peut créer quelques petites animosités, enfin, c'est sympa, faut découvrir. Prochain thème, dans le ciel, cap ou pas cap?
3: Cap.
0: On y va. Le 12 août dernier, nous avons observé un phénomène naturel avec des lunettes adaptées. Quel était ce phénomène?
3: L'éclipse solaire.
0: Oui. L'éclipse solaire, en effet, bien joué. Qui est passé devant le soleil?
4: La lune.
3: La lune.
0: La lune, bien joué. À combien de distance? Ouais, je pose des questions, je ne sais pas non plus. En tout cas, bien joué, ça fait 6 points. Et vous venez d'égaliser avec Azilis. Il ne reste plus qu'un candidat ou une candidate. Aïe, aïe, aïe. Est-ce qu'ils vont faire plus? Est-ce qu'ils vont égaliser? Ah, le stress monte vraiment cette fois-ci, Louise. Je suis bien d'accord. Merci beaucoup d'avoir tenté votre chance. En tout cas, 02 99 67 35 35 pour jouer avec nous et peut-être repartir avec ces 4 entrées pour Cobac Park plus Aquafun.
4: Merci, Quentin.
1: Venez jouer.
0: Ciao, ciao, avec plaisir, Véronique.
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0: Tout s'en va avec Gaëtan Roussel.
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0: Allez, c'est parti, on y retourne. Dernière manche, dernière candidate avec nous. Bonjour Anita.
3: Bonjour Fabio. Oui, bonjour.
0: Comment ça va?
3: Ça va très bien, merci.
0: Eh bien, c'est parti, on y va aujourd'hui. Je le rappelle, on joue pour tenter de remporter 4 entrées pour Kobach Park et Aquafun. Ouais. Pour l'instant, c'est Aziz, c'est Louise et Véronique qui sont à égalité. 6 points, c'est le score à battre. On se sent comment là, Anita?
3: Oh bah ça va, pour ma part en tout cas.
0: Parce que vous jouez à plusieurs?
3: Oui, avec mon fils de 13 ans, Elio.
0: Ah, coucou Elio, ça va?
3: Oui, ça va.
0: Bon, bah parfait. Il rentre en quelle classe, 13 ans, l'année prochaine là?
3: Il va sur ses 14 ans, donc il rentre en 3e.
0: Il rentre en 14. D'accord, ok, bon. Eh bien, c'est parti, vous connaissez les règles?
3: Oui, cap ou pas cap.
0: C'est ça, et après, si vous dites cap, je vous aide.
3: Non, c'est à nous de voter.
0: Exactement, de bien me répondre, 3 points. Et sinon, vous me dites pas cap, et dans ce cas-là, je peux vous aider. Et le point maximum, c'est 1. 5 secondes pour me répondre. Anita, vous retroussez les manches, c'est bon, tout concentré et tout, on y va?
3: C'est bon.
0: Eh bien, c'est parti. Piscine en Ille-et-Vilaine. Est-ce que vous me dites cap ou est-ce que vous me dites pas cap?
3: Piscine.
0: Swimming pool.
3: Ah, piscine, ah pardon, piscine. Oui, ok, parfait. Cap alors.
0: Alors on y va. Comment s'appelle la piscine olympique de Rennes?
3: La piscine de Brigitte?
0: Oui. Exactement comme le groupe de Cataleya et Martine. Une bonne réponse dès le début, ça fait du bien. C'est parfait. La piscine de Brigitte, c'est la seule piscine olympique de Rennes. Vous nagez un peu ou pas?
3: Oui, moi je nage, j'aimerais reprendre d'ailleurs à la rentrée, donc oui, je nage pas mal en effet.
0: Et là, c'est le bon moment pour prendre les bonnes résolutions. Hein. On a quoi comme résolution? On se remet à la piscine, il y en a d'autres ou pas?
3: Oh bah ouais, reprendre le... Non, ouais, vraiment reprendre le sport, et puis, c'est tout.
0: Il a dit quoi, Elio?
3: Les études pour toi.
0: Les études, voilà, c'est ça. Et de bien travailler, Elio, je te donne toute ma force et mon courage, c'est bien. On y va avec cette prochaine question. Culture, cap ou pas cap?
3: Cap, allez, il y a du cap, mon fils, on y va.
0: On y va. Quelle chanteuse de country et de pop, connue notamment pour Jolene, nous a tristement quittés hier?
3: Je sais plus non plus. Je ne l'ai pas d'abord.
0: Non. Si je vous donne ça, est-ce que ça vous aide?
3: Non.
0: Take my man. C'était Dolly Parton.
3: D'accord.
0: Dolly Parton qu'on va regretter. C'était Dolly Parton. Bon, il reste encore une question. Donc tout est faisable, j'ai envie de dire. Calcul.
3: Ouais.
0: On y va pour cap, il n'y a pas le choix. Hein. Allez,
3: y a pas le choix.
0: Combien fait 7 au carré?
3: 49.
0: Oui. Bravo, on vient de faire 6 points. Alors, comment est-ce qu'on fait là? Parce que Azilis, ça fait 6 points. Il y a Louise et Véronique qui ont fait 6 points. Anita et Elio ont fait 6 points. Est-ce que vous savez comment on fait dans ce cas-là, Anita?
3: Non,
0: c'est au pronostic. On va garder secret pour l'instant, on ne dit rien.
3: On ne dit rien.
0: Exactement, c'est au pronostic. Alors, on se retrouve juste après ça. Ne quittez pas.
3: Ça
0: Mylène Farmer.

0: sans contrefaçon, c'était Mylène Farmer.
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0: On a avec nous au téléphone tous ceux qui ont fait 6 points parce qu'on joue depuis 11h pour savoir qui va repartir avec ses 4 entrées pour Cobac Park plus Aquafun. Ils ont tous joué, hein, Michel, Azélis, Cataleya et Marty, Louise et Véronique, Anita et Elio, et il y en a 3 qui ont fait 6 points. Est-ce que vous êtes là? Je veux vous entendre crier ici Armorik à 3. 1, 2, 3. Bien joué, ils sont chauds. Alors on va commencer, on va être obligé de les départager. Mais pour ça, comment on fait? Ben oui, c'est simple, parce qu'au début on vous demande votre pronostic quand vous nous appelez à l'accueil. Et en l'occurrence, je vais vous le demander aussi en direct. C'est celui ou celle qui aura fait le pronostic exact qui gagne, d'accord? Azélis, combien aviez-vous pronostiqué?
3: 7.
0: Je veux savoir, Louise et Véronique?
4: 5.
0: Et Anita et Elio? C'est la bonne réponse.
1: Le gagnant du jour.
0: Félicitations.
4: Merci.
0: Avec grand plaisir. Bon, je suis désolé, hein, Cataleya et Martine, Louise et Véronique, Azélis, Michel, tout ça. Merci beaucoup d'avoir joué avec nous. Ça fait plaisir, vraiment. Anita Elio, quand est-ce que vous pensez y aller?
4: Dimanche, je crois.
0: Eh ben c'est parti. Vous allez pouvoir en profiter en famille. Vous prenez une petite photo et vous nous l'envoyez.
4: Parfait, je fais ça.
0: C'est noté, merci beaucoup. Et merci, rendez-vous demain pour pouvoir peut-être repartir avec plein d'autres cadeaux tous les jours, cap ou pas cap. Rendez-vous entre 11h jusqu'à midi. Et dans 5 minutes, c'est le retour de l'actu. D'ici là, voici The Motors avec Airport.

0: Ils sont britanniques, le groupe de pub rock formé à Londres en 1977. C'était The Motors.
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0: Du journal, mercredi 26 août, il est midi. Les infos, Eric Bouvet, on commence par du profond, Eric.
2: Ouais, même si des pluies, parfois des fortes pluies sont prévues ce soir, on est encore en situation de sécheresse en Bretagne, mais ça profite à des entreprises, notamment celles qui effectuent des forages pour pomper de l'eau. En Bretagne, elles voient une explosion des demandes, mais ce n'est pas dû qu'à la sécheresse, explique Laurent Petronneau, gérant de Bretagne Forage dans le Morbihan.
3: Les jeunes agriculteurs qui reprennent une ferme derrière le grand-père ou le père, surtout en élevage en Bretagne, ben, la plupart des élevages de vaches laitières, l'époque de leurs parents, avec 50 vaches, ils en vivaient. Aujourd'hui, pour qu'ils puissent en vivre, ils sont tous au minimum autour des 100 vaches laitières. Donc le forage du père qui faisait qu'à l'époque 40, 50, voire 60 mètres, souvent en termes de débit, ne suit plus les besoins de la ferme. Tous les ans, mon technicien, il est surbooké de toute façon. Sécheresse ou pas, alors peut-être cette année, il y a eu plus de gens qui n'ont pas pu être dépannés, mais forcément, les forages ont été plus sollicités. Donc forcément, il y a plus d'usure, donc plus de panne potentielle, oui.
2: Le gérant de Bretagne Forage dans le Morbihan, au micro ici de Louis Meriot, hein, sachant qu'un forage, c'est autour de 10 000 euros et qu'à l'annonce du prix, bien généralement, beaucoup font marche arrière. Le gérant estime que moins de 5% des devis vont au bout. La mort d'un piéton cette nuit dans le Morbihan, entre Auray et Crac, sur la départementale 28, un petit peu après 4h30 du matin. L'homme d'une vingtaine d'années est mort percuté par un véhicule qui a pris la fuite. Une enquête est évidemment ouverte et confiée à la brigade d'Auray. À propos de fuite dans les Côtes d'Armor cette fois, un homme de 74 ans s'est rendu à la police de Saint-Brieuc pour expliquer être l'auteur de l'accident qui a coûté la vie à un piéton de 90 ans il y a une semaine à Plérin. Néanmoins, l'appel à témoins de la police reste actif. Un autre véhicule aurait pu être présent en sens inverse au moment des faits. On vous rappelle tout ça sur ici.fr. On vous explique aussi que 235 cartouches de cigarettes de contrebande ont été saisies à Vannes. C'était lors d'un contrôle routier avenue Georges Pompidou. Le conducteur a expliqué qu'il devait les livrer en région parisienne pour 500 euros. Il sera jugé l'an prochain.
0: Parlons maintenant d'un coup de gueule du maire de Menroc, fatigué des incivilités qui se multiplient dans sa commune près de Fougères.
2: Et depuis le mois de juillet, ces incivilités sont nombreuses dans la commune du Coglet, et même si toutes ces bêtises font penser à un groupe d'ados qui s'ennuient pendant les vacances, eh bien, le maire Thomas Janvier en a assez. Il a d'ailleurs partagé des photos des dégâts sur le compte Facebook de la mairie.
4: Il y a quand même mieux à faire. Faire une partie de foot, de basket, un laser game, aller à la piscine. Enfin, il y a plein de choses intéressantes. Aller en forêt. On a des très belles forêts. C'est quand même plus utile et plus intéressant que de casser une vitre. Voilà. Donc, là, c'est de la bêtise pure. Donc, notre objectif, c'était de montrer cette bêtise-là et de montrer que ça a un coût pour la collectivité. Ça n'implique pas que la commune, que les agents, ça implique les habitants et ça implique les parents de ces jeunes, voire les adultes, s'il y en a qui font des dégradations, ça impacte tout le monde. Donc, c'est d'autant plus ridicule de dégrader, puisqu'au final, tout le monde va payer.
2: Le maire de Menroc, au micro ici, d'Héloïse Gosselin, qui vous explique aussi sur ici.fr que la municipalité cherche toujours les coupables et envisage des travaux d'intérêt général. Sur ici.fr, vous avez aussi tous les détails sur le coût d'un panier moyen de fourniture scolaire pour la rentrée. 134,17 €. C'est ce qui ressort d'une étude réalisée par Nielsen IQ pour votre radio ici. À propos de fourniture scolaire, notez qu'une distribution solidaire est organisée cet après-midi à Rennes, à la ferme de Quincé, quartier Beauregard, et que de son côté, le syndicat étudiant Union Pirate organise une collecte toute la semaine à son local de Villejean à Rennes, mais aussi dans 6 grandes surfaces de la région à Montfort, Redon, Fougères, Donloup, Château-Giron et Ploufragan. Enfin, notez qu'avec la hausse du carburant, eh bien, la plateforme de covoiturage Blablacar compte de plus en plus d'adeptes, et notamment en Bretagne. C'est simple, depuis le début de la hausse des prix des carburants début mars, c'est notre région qui enregistre la plus forte hausse du nombre de nouveaux conducteurs sur Blablacar.
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2: Ça va tonner ce soir, Quentin.
0: Et oui, cet après-midi, une dégradation orageuse qui va gagner la région. Les premiers orages se développent sur le sud et l'est avant de progresser vers le nord-ouest au fil des heures. D'ailleurs, l'Ille-et-Vilaine est placée en vigilance orange pour le phénomène des orages. Ces orages qui pourront être intenses avec des fortes pluies, de la grêle, des rafales de vent et des températures qui restent assez élevées avant l'arrivée de ces orages. À Ploermel, par exemple, 26, Rennes et Bain-de-Bretagne, 27 et jusqu'à 28 degrés localement. Je vous souhaite un bon appétit. À vous aussi, Eric Bouvet.
6: Merci.
0: Et tout de suite, c'est les meilleurs moments de taquet.
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7: 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Bonjour à toutes et à tous, j'espère que vous allez bien. 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
7: Avant de retrouver la bonne humeur de Valérie Damidot et d'Éric Bastien, mais aussi des candidats qui sont toujours au top, voici la musique avec un des plus grands succès du groupe Téléphone. Je suis sûre que vous le connaissez par cœur. Cendrillon, sur votre radio ici.

0: Cendrillon, téléphone dans la playlist d'ici. Valérie Damido et Eric Bastien sont à présent avec Mireille qui a tendance à tout garder, mais alors vraiment tout. Hein. Et Dany d'ici Lorraine qui aimerait aller en Irlande pour une raison bien précise. Perso, c'est pas la première idée à laquelle j'aurais pensé.
1: Mireille, tu as deux. Dany, tu as deux. Mireille, qui joue avec ici Orléans, il paraît. Mireille, et on l'a vu, tu as un potager. Tu adores cuisiner.
2: Ah oui, tout à fait, oui.
1: Dis donc, il paraît que pour l'anniversaire d'Hervé, t'as même cuisiné pour 50 personnes.
2: Oui, effectivement, oui.
1: Alors, qu'est-ce que t'as fait?
2: J'avais fait des salades composées, et puis donc j'avais dû faire des... Comment ça s'appelle? Des paupiettes de veau avec du reblochon et des jambons fumés.
1: Oh là là,
2: j'avais mangé ça à la montagne et puis donc ça m'avait j'avais trouvé ça très bien, donc j'avais fait ça pour 50 personnes.
3: C'est léger.
1: Ah bah non, mais elle adore. Et Paulette, la reine des paupiettes, c'est pas Paulette, hein, c'est Mireille. Alors, tu, contrairement à notre amie Dany qui n'aime pas ce qui encombre, ah là là là là, toi tu es très conservatrice.
2: Oui, tout à fait, oui.
1: Toi tu as beaucoup de mal à jeter.
2: Oui, effectivement, oui.
1: Ça veut dire que tu as gardé même pendant 40 ans les vêtements de tes enfants.
2: Oui, tout à fait, oui, il n'y a pas longtemps que je m'en suis débarrassée.
1: Mais moi je suis pareil, c'est terrible pour moi, je sais pas faire autrement.
2: Bon, parce que j'ai de la place, hein. c'est
1: oui.
2: Pour cela aussi. Hein.
1: Oui.
2: Si on n'a pas de place, je pense que le tri se ferait.
3: Elle peut inviter Dany, hein. Il va tout foutre en l'air. Hein.
1: Alors on va passer à la question à choix multiples qui peut te faire gagner 3 points. Je te pose une question, je te donne des choix de réponse et bien évidemment tu auras 10 secondes pour répondre. Tiens, je te fais écouter ça. Ma chanson préférée du tout. Alors écoute bien. Le nom du groupe de rock U2, U2, hein, U2. Ça fait référence à quoi? Un code utilisé par des radios pirates irlandaises dans les années 70. Un sous-marin militaire britannique surnommé U2. Un avion espion américain utilisé pendant la guerre froide. Ou un tatouage qui se trouve sur l'anatomie d'Éric Bastien.
3: Oui, oh là,
1: alors, c'est quoi le U2? C'est quoi? Un code utilisé par des radios pirates, un sous-marin militaire britannique, un avion espion américain ou un tatouage sur les fesses d'Éric Bastien. Top chrono, 10 secondes.
2: Un avion américain.
1: Un avion américain.
3: Est-ce ça se voit que tu ne me connais pas.
1: Ouais, si tu savais, il a un énorme sous-marin. Alors.
3: Oh non.
1: C'est vrai. Bravo. C'est l'espion, l'avion espion américain qui évidemment qui s'appelait U2, qui était utilisé pendant la guerre froide. Ça te fait 5 points.
3: Ah, t'es en forme, toi.
1: Je suis en forme. On est prêts à tout, nous.
3: Ah, on est prêts à tout. Dany, avec ici Sud-Lorraine, qui a enfin marqué des points, voilà, parce qu'il était plutôt balèze au quiz musical. Dany, vous l'avez compris, il n'aime pas stocker, lui, il jette tout ce qui passe par là, voilà. Alors, il adore voyager, note Dany. Il a été en Italie, en Espagne, en Slovénie, en Allemagne, mais tu aimerais aller, Dany, en Grèce. Pourquoi la Grèce?
1: Pour faire du sirtaki.
4: Ah, par rapport à l'antiquité grecque, voilà, c'est une période qui m'intéresse. Il y a de belles choses à voir, ce serait intéressant en fait. Ça me plairait bien.
3: Bah, je te souhaite, je ne suis pas très loin de la France, et puis tu aimerais aller en Irlande.
1: Ah, c'est bien l'Irlande.
3: Pour une raison particulière, c'est que tu aimes quoi? L'odeur de...
4: L'herbe mouillée.
3: Et voilà.
1: C'est très beau l'Irlande aussi.
3: L'odeur de la pluie. Allez, un mot sur ta rencontre avec Tatiana. On en a parlé. C'est quand même plutôt copain-copain au début. C'est de l'amitié avec Tatiana.
4: Collègue-collègue, ouais.
3: Ah ouais, collègue de travail.
4: Collègue-collègue. Ah,
3: d'accord.
4: Oui, faut croire que le travail rapproche finalement. Attention, hein.
3: J'ai compris.
4: Et puis voilà, donc on a été collègues pendant de nombreuses années.
3: Dans la police, dans la police, quand tu étais dans la police.
4: En tant qu'aide-soignant.
3: En tant qu'aide-soignant, d'accord.
4: En tant qu'aide-soignant. Voilà.
3: En fait, vous vous retrouvez.
4: Donc on est toujours collègues, mais on a poussé la collaboration un peu plus loin.
3: On a bien compris. Ça va. Vous étiez tous les deux dans la même équipe de nuit et voilà, vous étiez. Alors, faut quand même dire que vous étiez pris chacun de votre côté. Hein. T'es pas disponible à ce moment-là.
4: Oui.
1: Mais ça arrive, hein.
4: Oui.
3: Ah oui, ça.
1: Ça arrive, les coups de foudre comme ça, qui sont des imprévus de la vie.
3: Bien sûr. Et qui a fait le premier pas? Le premier pas.
1: J'aimerais qu'elle fasse.
4: Le premier pas. C'est moi qui ai fait le premier pas.
3: Ah. Mais comment? Comment?
4: Ah, tout simplement, en lui partageant un rêve que j'avais fait la veille. Alors, ça restera un peu. Voilà.
3: Ok, on a compris.
1: J'ai encore rêvé d'elle.
3: On était nus, on était là, on était dans une prairie, il y avait de l'air, c'était beau.
4: Les draps ne sont pas souvenus. Par
3: ça prend des proportions, cette émission.
1: Oui, mais c'est le Dami d'Hollande, les gars. Free speech in Dami d'Hollande.
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0: des éclairs.
1: Vous écoutez ici la symphonie des éclairs, Zao de Sagazan. Allez, passons un moment maintenant avec Christine d'ici Vaucluse. Elle raconte avec beaucoup d'humour à Valérie Damidot et Rick Bastien la rencontre avec son mari et surtout la demande en mariage. La preuve que celle-ci peut arriver à n'importe quel moment, même en pleine tâche domestique. De quoi surprendre tout le monde et Christine aussi sur votre radio ici.
2: Et nous sommes au taquet avec Christine qui a 2, Alexandre qui a 4. Ah Christine.
3: Dis-moi alors... que l'amour ne s'arrête pas.
2: C'est ta chanson parce que dis donc, j'ai fait un petit peu longtemps que t'es avec ton patoche.
3: Ah mais bien sûr, ça va faire 25 ans.
2: Et voilà, tu l'as rencontré, il était client dans l'hôtel où tu travaillais.
3: Facile.
2: T'avais 38 ans, il en avait 36. Tu discutes ouais. avec lui et... Alors, qu'est-ce qui s'est passé?
3: Il m'invite au restaurant.
2: Oh my God. Et alors?
3: Dans un gastronomique.
2: Oh papa, est-ce que tu te rappelles ce que vous avez mangé?
3: Ah non, absolument pas.
2: Oh bah alors.
3: Je me rappelle du nom du restaurant.
2: Ah.
3: Lou Bergamoutier.
2: Ah, oui,
3: c'est provençal.
2: Ah oui, bon bah
3: voilà,
2: vous...
3: c'est la bergamote, Lou Bergamoutier.
2: D'accord.
3: Déjà c'est ça. Voilà.
2: Et alors après le dîner, il y a eu bisous, il y a eu quoi? Allez.
3: Rien, pas tout de suite, non, on est rentré. Il était assez réservé. Bon, voilà. Je l'ai invité à venir boire quelque chose quand même dans mon entre guillemets.

0: Avant de te demander en mariage, et alors, la demande en mariage, elle s'est faite un soir d'été. Tout le monde est là, et ça va qu'à ses activités. Toi, t'épluches des carottes, lui, il passe l'aspirateur. Et alors, qu'est-ce qui s'est passé pendant que t'épluchais les carottes?
1: Ah, ben écoute, tout d'un coup, il a arrêté l'aspirateur, il est venu vers moi, il s'est mis à genoux, et il m'a dit, est-ce que tu veux m'épouser? Et là, j'ai éclaté de rire.
0: Ah bah oui, parce que l'épluchage de carottes et l'aspirateur, c'est hyper...
1: Alors il me dit, tu veux pas? Et ça fait tellement longtemps que je t'en parlais que tu voulais pas, bah moi j'y pensais plus.
0: Eh ben voilà.
1: Mais bien sûr que si que je veux, et le jour où on se mariera, mon chéri, ce n'est pas un oui que je dirai devant monsieur le maire, c'est trois oui.
0: Oh.
1: Et effectivement, ce jour-là, le 16 avril 2016, j'ai dit oui, oui, oui.
0: Eh ben voilà, comme ça, si on ne savait pas. Hein, si tu... Voilà.
2: Et il a retourné passer l'aspirateur juste derrière.
0: Eh ben
2: sûr,
0: voilà, elle a dit oui, il est reparti faire l'aspirateur et toi, t'as fini tes carottes après.
1: Non, c'est pas vrai. On est allé prévenir quand même notre fille qui, elle aussi, a éclaté de rire.
0: Eh ben voilà.
1: Elle a aussi 12 ans.
0: Alors, ma chérie, il faut que tu marques ces 5 points, il faut que tu marques un peu de points. Je vais te mettre, c'est un générique de série télé, on va voir si tu reconnais.
1: Un générique de série
2: télé. Je me souviens de celui-là. Là.
0: Jean-Pierre et Samantha. Tu te rappelles de cette série, Ma sorcière bien-aimée?
1: Un peu, ma sorcière. Bah oui, ma sorcière bien-aimée, ouais. Bah ouais. Un peu quand même. Ouais.
0: Avec Andorra, la belle-mère insupportable. Alors écoute bien. Dans la série Ma sorcière bien-aimée, quelle partie de son corps Samantha doit-elle remuer pour faire de la magie? Dans la série Ma sorcière bien-aimée, quelle partie de son corps Samantha doit-elle remuer pour faire de la magie? Top chrono, 10 secondes. Qu'est-ce que t'as dit?
1: Son nez.
0: Son nez,
1: son nez.
2: Bon. Elle l'a dit sur le gong, ça va.
0: Allez, je te le prends, ça fait bien sûr que c'est son nez, tigidigidic. 2 plus 5, ça fait 7.
2: Bon, Alexandre, c'est un peu Jean-Pierre, hein, c'est un peu Jean-Pierre dans Ma sorcière bien-aimée, parce que lui, on l'a rappelé, il faut que tout soit propre, que tout soit bien rangé.
0: Ouais, Jean-Pierre, il en branle pas une, je te signale.
2: Il fout rien, Jean-Pierre.
0: Jean-Pierre, c'est le mec des
2: Jean-Pierre
0: années 50.
2: Rien.
0: Mais rien, il rentre, il fait qu'est-ce qu'on mange? C'est Samantha qui fait tout. C'est Jean-Pierre.
2: J'étais convaincu que d'un coup de baguette de magie ou un truc de machin.
0: Jean-Pierre ne fait rien du
2: Jean-Pierre
0: tout.
2: Jean-Pierre ne fout rien.
0: Rien.
2: Alexandre, tu n'aurais pas pu jouer dans Ma sorcière bien-aimée. Voilà. Je suis désolé parce que toi, voilà, on est d'accord, on est dans l'ordonnerie. Dans l'ordonnage. Je sais pas comment ça se dit.

Genesis, Jesus, He Knows Me. À suivre dans moins d'une minute l'agenda de votre radio locale ici pour savoir et connaître toutes les activités et les bons plans de la région. Puis musique avec Michel Berger sur votre radio ici.

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2: Et toutes les heures de l'info pratique et des idées de sortie près de chez vous. Vous voulez mieux comprendre les changements de notre quotidien? Dans les Côtes d'Armor, Plouersurance invite les plus de 60 ans à 3 ateliers entre le 31 août et le 14 septembre. Au programme, les effets du climat sur notre quotidien, la rénovation du logement, isolation, aération, etc. et l'alimentation en cas de canicule. Rendez-vous sur le site de Dinan Agglomération pour vous inscrire. Tout le monde dit Ouistiti, ou plutôt Lagacilly. Le festival photo continue jusqu'au 4 octobre. C'est gratuit, en déambulation libre dans ce charmant village. Vous allez fondre devant les scènes de vie sauvage de Vincent Munier ou les photos décalées de Johnny Hallyday et Sylvie Vartan par Jean-Marie Perrier. Vous devez faire vos courses de rentrée dans le coin de Dinard, aller au centre commercial de Saint-Alexandre un vendredi après-midi. Toutes les semaines jusqu'au 25 septembre, vous y trouverez des musiciens, magiciens, comédiens pour faire l'animation de 17h30 à 19h.
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4: Bienvenue si vous nous rejoignez jusqu'à 13h, ce sont les meilleurs moments d'Otaquet. La suite juste après Michel Berger, celui qui chante sur votre radio ici.

0: Michel Berger, celui qui chante dans la bande-son de votre radio ici. Et ceux qui jouent maintenant, ce sont Loïc d'ici Touraine et Claudine d'ici Lorraine. En juin dernier, ils ont inauguré un nouveau jeu musical. Les questions étaient faciles, mais cela a déclenché quelques fous rires chez Valérie Damido et Eric Bastien sur votre radio ici.
1: Ici, nous sommes avec Loïc qui a un point, Claudine qui a deux points, et là, la possibilité de marquer deux points grâce au quiz musical. Et Loïc, tu vas inaugurer un jeu musical.
2: Ça va, c'est une nouveauté.
1: C'est la première fois qu'on le fait. Donc, tu vois, là...
2: Et ça nous fait plaisir que ce soit Loïc.
1: Et ça nous fait plaisir que ça soit toi. Hein,
3: Bah, bien sûr.
1: Bon, je sais que tu avais un trèfle à quatre feuilles dans le temps, mais que tu l'as perdu. On va essayer de penser que tu l'as. Hein, d'accord ?
3: Voilà.
1: Bon, alors, écoute bien.
2: Oui, là,
1: nous allons te passer un extrait d'une chanson, mais... elle ne passe pas à la bonne vitesse.
2: Eh oui.
1: Donc...
2: elle déraille.
1: Elle déraille, ou elle s'accélère, ou elle ralentit. En tout cas, elle n'est pas à la bonne vitesse. Donc, il y en aura deux. Mais la première, tu l'écoutes bien, et c'est à toi de la reconnaître. Écoute bien, premier extrait. Alors, est-ce que c'est Claude François ou pas? Alors, c'est lui, il a dit Claude François. Est-ce que c'est Claude François? Est-ce que ce n'est pas Claude François? Allez, on écoute. Oui, tu pars à l'air Parc sur le Nil, voile le sur les filles. C'est un premier point pour toi, Loïc.
2: Oh, c'est facile.
3: Ouais.
1: C'est facile. Hey, tu arrêtes.
2: Parce qu'on écoute quand même un peu la version normale.
1: Oui,
2: ça c'est pas normal.
1: Bon, mais écoute, c'est vous qui préparez les quiz, débrouillez-vous un petit peu.
2: C'est pas moi qui les ai fabriqués.
1: Moi, parce que je demande à quelqu'un de faire mes bingos. Non. Alors, bon. Alors, écoute bien la deuxième chanson. C'est pareil. On est sur le disque des rails.
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3: Dalida.
5: Comme un enfant.
3: Il venait d'avoir 18 ans.
1: Alors, est-ce que c'est la belle Dalida? On écoute la version originale.
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1: Eh bien, ça te fait deux points. Tu en avais un. Tu en as trois maintenant. Bravo.
2: Claudine qui a déjà deux points. Claudine, ah, ma Claudine.
6: C'était facile, lui. Hein.
2: Ah ouais, je suis d'accord avec toi, Claudine. Ce sera sans doute peut-être le cas pour toi aussi.
1: Claudine, on a pris ta réponse alors que le chrono s'est arrêté.
2: C'est moi aussi.
6: D'accord.
1: Oui.
2: Allez, Claudine.
6: Vous ne dites rien.
2: Avant de jouer, dis-moi un petit peu quand même la cuisine. Parce qu'on s'en est dit un petit mot. On a faim, tu sais, à cette heure-ci. Toi.
1: On a faim.
2: Bah oui, on a tous. T'as pas faim?
1: Pas encore.
2: Avec les 50 longueurs que tu viens de faire, là? Alors, si, tu nous fais du bœuf bourguignon, tu nous fais quoi? Du veau maringot ou de la choucroute? Parle qu'elle est bonne chez toi.
6: Ah, la choucroute, elle est bonne chez moi, oui. Oui.
2: Eh ben, qu'est-ce qu'on fait à midi alors? Qu'est-ce que tu nous prépares quoi dans tes spécialités?
6: À midi, à 13h. Ben, rien du tout. Voilà, je vous attendais donc. Je prépare à manger.
2: Bon, donc il n'y a rien à manger. Super. Enfin, je sais que tu sais faire de bons éclairs, des gâteaux marbrés, les bœufs bourguignons, et que tu as même donné envie de cuisiner à ton filleul Benoît, qui est devenu par la suite, bravo, cuisinier de l'ambassade des États-Unis et d'Angleterre. Bravo, neveu.
1: Bravo.
2: Waouh.
6: Le filleul.
2: Alors, extraordinaire, le filleul. Hein. Tu peux être fier de toi.
6: Ouais.
2: Allez. Oui. Voici ton quiz, l'extrait d'une chanson, tu l'as compris, qui déraille, qui ne se joue pas à la bonne vitesse, tend bien l'oreille. Ça devrait être facile pour toi, tu vas être contente.
6: C'est Charles pour la bohème. On a 20 ans. Charles Aznavour, la bohème.
2: Ah, moi je vais jusqu'au bout quand même, je félicite les techniciens qui ont fait ce petit travail. Ouais, je dis tu vas être contente parce que c'est un de tes chanteurs préférés, c'est Charles Aznavour.
6: Ah, oui.

0: Êtes heureux.
1: Ah bah ça fait un point de plus, Claudine, on est à 3.
2: Oui.
1: Ah, on entend un de plus. Un de plus. Ouais, alors comme c'est la première fois qu'on fait ce jeu-là, je vous ai fait vraiment du fastoche. Mais si je le refais très bientôt, je vais compliquer. Ça sera plus compliqué.
2: Oui,
1: non,
2: bon,
1: non, mais
2: ça
1: je
2: va.
1: Vous le dis tout de suite. Hein. Allez, on écoute.
3: Allez, venez, Milan, vous asseoir à ma table. Il est pour moi.
1: Et on envoie le chrono 10 secondes,
2: oui.
1: C'est drôle ce truc-là.
2: Oui.
1: Alors, qui chante?
4: Edith Piaf, Milord.
1: Alors, pas du tout. Pas du tout, Milord. Franchement, c'est de Lara Fabian, Milord, tout le monde le sait.
2: Ouais, bien sûr.
1: Hein, Claudine, bien sûr, bien sûr, bravo.
3: Allez, venez, Milord.
1: Ah ben, j'ai bien aimé, moi, ce jeu.
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0: soprano DJ sur votre radio ici. Valérie Damidot et Eric Bastien sont toujours avec Loïc d'ici Touraine et Claudine d'ici Lorraine. Le premier nous raconte sa rencontre avec Zaz. Quant à la seconde, elle avoue s'énerver très facilement, sauf quand elle joue à Haut Taquet sur votre radio ici, évidemment.
1: Et ici, nous sommes avec Loïc qui est en tête avec 11 points et Claudine qui en a 9. Loïc qui joue, je vous le rappelle, avec ici Touraine, qui habite à Saint-Laurent en Gâtine. Un petit gâté, mon gâté. Alors, nous sommes avec Loïc et tiens, je vais te mettre cette chanteuse, tu vas me dire si ça te rappelle des souvenirs.
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1: Avec ta chérie Armelle, vous avez rencontré Zaz lors d'un concert que vous aviez gagné avec ici Touraine.
3: Voilà, tout à fait. Oui. On a eu cette chance-là de gagner le concert déjà. Et on a été invité avant le concert pour rencontrer Zaz. Et dès qu'elle nous a vus, elle nous a embrassés. Et on a pu parler ensemble. Et c'est une fille vraiment formidable.
1: Ah bah oui, du coup c'est sympa. Elle vous accueille bien, Zaz.
3: Ah bah oui.
4: Mais elle est de là-bas, elle, en plus.
3: Super sympa.
1: Bah oui.
4: Elle est de Tours, elle.
1: Je sais pas si elle est de Tours.
4: Je crois que si.
1: Zaz est de Tours.
3: Si, elle est née à Tours. Ouais. Elle est née à Chambray des Tours.
1: Ah bah voilà.
3: À la clinique du parc. Mais je peux même vous dire où elle est née.
4: Ouais. À 14h23. Tout le monde s'en souvient.
1: Alors.
3: Et elle est née un 1er mai.
1: Le jour de la fête du travail.
4: Ça fait un peu psychopathe quand même ton truc, hein. T'as l'air d'être fan.
1: Non, c'est un fan. Les fans, ils savent tout. Alors, pour t'encourager à gagner le bingo, je vais te mettre une chanson que tu adores de Florent Pagny.
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1: Oh, ah là là, Florent Pagny, on adore. Moi, j'adore Florent. Alors, le bingo, il est très simple, mon chat. À mon top chrono, tu vas avoir 10 secondes pour me dire toutes les choses qu'on trouve dans une pharmacie, mais pas les médicaments. Tu me dis pas Doliprane, aspirine ou je sais pas quoi.
4: Pas de marque.
1: Non, pas de marque de médicaments. Je veux toutes les autres choses qu'on peut acheter dans une pharmacie. Tout ce qui se trouve dans une pharmacie, à part des médicaments. Voilà, on y va, top chrono, c'est parti.
3: Alors, dentifrice, savon, produit d'entretien, produit de beauté. Biberon, pansement, brosse à dents.
1: Bon, c'est pas mal, ça fait 7, c'est très bien. Il y avait aussi des petits ciseaux, il y avait des crèmes solaires, des crèmes hydratantes, des couches, des serviettes hygiéniques, une couverture de survie, un thermomètre. Mais tu m'as donné 7 choses et c'est très bien, bravo.
4: Claudine, merci d'avoir été avec nous, c'est pas fini, on va voir ce que tu vas faire pour ton bingo. Je rappelle que tu es avec nous à Frouard, en Meurthe-et-Moselle, avec ici Sud-Lorraine. Tu t'es montré plutôt calme pendant cette émission et pourtant... Il paraît que tu te mets vite en colère, Claudine, hein. On l'a pas remarqué là. Donc ça va, il est tendu.
6: Je reste calme. Ouais. Je me concentre.
4: Oui, j'ai bien l'impression. Alors, tu es calme, surtout quand tu vas voir Charles Aznavour en concert. C'est la chanson pour t'encourager. T'étais au premier rang de son concert et t'étais subjugué par lui.
6: Ouais. C'était quelqu'un, et j'avais l'impression qu'il chantait que pour moi déjà.
4: Oh,
6: et puis il arrive à un moment donné, il chante une chanson, puis il a une pochette, une petite pochette, et puis il me tendait sa pochette. Je me dis, qu'est-ce qu'il fait. Et il y avait plein de gens qui étaient en bas qui attendaient la pochette.
4: Ouais.
6: Et comme je n'ai pas bougé de mon siège, je ne savais pas ce que c'était, mais ma sœur qui était derrière. Vous croyez qu'elle m'aurait poussé parce qu'elle elle l'avait déjà vu.
4: Ah, je sens que tu t'énerves là.
1: T'énerves pas.
4: T'étais un bol de sangria du truc, quoi.
1: Non, t'étais à ça du bol de sangria.
4: Bah oui,
1: si tu veux faire la vanne, fais-la bien.
4: Bah oui, excusez-moi, c'est toujours Jean-Michel à peu près. Vous savez. Ben voilà, mais oui, mais ça m'énerve tout ça. Ça m'énerve.
1: Allez.
4: Ah non, on n'a pas eu la pochette, ça nous énerve. Allez, voici ton. Mais oui, ça nous énerve. Mais oui. Je pense que je t'ai mis dans de bonnes conditions, un peu vénère, là. Score à battre, 7. 7 bingo, il vaut 10 points. Hein. Donc, si tu fais 8, t'encaisses 10 points, tu reviens vendredi, très clairement. Alors que t'as pas été en tête pendant l'émission. On te demande un maximum de choses. Encore une fois, aucune marque, s'il te plaît. Pas de marque. Juste, en fait, des objets. Hein, tu l'auras compris. Maximum de choses que l'on trouve dans un bureau de tabac. Qu'est-ce qu'on trouve dans un bureau de tabac sans marque? Merci. 10 secondes. Top chrono.
6: des cigarettes, des jeux, des grilles de jeux, des livres, des jouets, des...
4: Ouais,
1: bon, de toute façon, ça fait trois. Hein, même
4: ça
1: si
4: suffira
1: on accepte,
4: pas, mais on pense plus à des allumettes, des briquets, des feuilles à rouler, même des timbres fiscaux, des vaporettes aujourd'hui, des bonbons ou encore des chewing-gums. Ah ouais.
1: Bien. Eh bien, c'est... Pas. Bravo quand même, Claudine, tu as très bien
4: oui,
1: joué.
4: Bravo, Claudine.
1: Mais c'est notre petit Loïc qui se qualifie pour la finale de
4: bravo.
1: Vendredi. Donc, Loïc, si tu veux partir à Marseille, hein, ça sera vendredi, mon chat.
3: Ok, il n'y a pas de souci, ma petite Valou.
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0: Toronto, Lover, Texas, sur votre radio ici. Dans quelques secondes, Valérie D'Amido et Eric Bastien sont avec deux nouvelles candidates, Mireille d'ici Vaucluse et Nathalie d'ici Gare-Lozère. Nathalie qui est une vraie bricoleuse et qui a appris à aimer ça grâce à Valérie. À tout de suite sur votre radio ici.
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3: Et nous sommes au taquet avec Mireille qui a un point, qui joue avec ici Vaucluse. Elle a un chéri qui s'appelle Alain et elle l'a rencontré parce que elle était avec des copines célibataires. Bon, elle regardait un site de rencontre.
4: Ah ouais.
3: Et t'es tombée sur la photo d'Alain et qu'est-ce que t'as dit ?
5: Mais je le connais.
3: Et tu le connais ? Et alors qu'est-ce que t'as fait ?
5: Eh bien, alors on est entré en contact et effectivement, je l'avais rencontré dans un magasin.
3: Ah, mais en plus, il bossait dans la même entreprise qu'une amie à toi.
5: Oui.
3: Alors, comme tu es Sherlock Holmes. Oui, Mireille, elle a fait Sherlock Holmes. Elle a appelé sa copine, elle le dit du dos. Le petit Alain, là, qui est pas mal, celui-ci. Et puis, t'as fait petite enquête, ma petite Sherlock Holmes. Qu'est-ce qu'elle t'a dit, ta copine ?
5: Elle m'a dit qu'on était différents.
3: Ah, c'est-à-dire ? Parce qu'il paraît qu'Alain, il est méticuleux, tout ça, que toi, t'es un peu plus...
4: Bordélique, hein, voilà.
5: Oui,
4: disons
5: oui, moi, je suis un peu l'inverse.
3: T'es un peu fantaisiste, quoi.
5: Alors, voilà.
3: Et bon, ça n'a pas empêché. Vous savez combien de temps que vous êtes ensemble, maintenant ?
5: 7 ans.
3: Oh, mon Dieu. Mais vous êtes mariés ou vous êtes juste ensemble ?
5: Non, on est amis, on n'est pas mariés, non.
3: Alors, tu t'occupes un peu, tu fais un peu de gym douce et un peu de marche. Tu as toujours fait un peu de sport, en fait, hein, pour t'entretenir.
5: Oui, exactement.
3: Mais ça, c'est bien, parce que ça, même moi, je ne le fais pas. Bien, alors, tu as déjà un point. On va essayer d'en marquer un deuxième. Tiens, je te mets un petit extrait. Ange, t'es prêt ? Allez, un petit extrait de Pascal Obispo.
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3: Alors, Pascal Obispo.
4: Qu'on embrasse,
3: bien sûr, je l'adore. Pascal Obispo, il paraît que c'est l'anagramme de Pablo Picasso. Est-ce que c'est vrai ou faux que Pascal Obispo, oui, c'est l'anagramme de Pablo Picasso ? Vrai ou faux ?
5: Vrai.
3: Vrai ? Mireille, elle est au taquet. Elle attend pas la fin du chrono. Oui, c'est vrai. C'est exactement ça. Voilà.
4: C'est fort, ça.
3: Et oui, bien sûr. Bravo. 2 points pour Mireille.
4: Nathalie. Oh. Merci d'être avec nous, Nathalie. On aime ton prénom, Nathalie. Je vais vous le faire jusqu'à 13h.
3: Tu vas nous foutre du béco jusqu'à la fin de l'émission.
4: Ah oui.
3: Ok, non, d'accord.
4: C'était quoi le jour ?
7: Moi, ça me dérange pas.
3: Ouais, ah bah, c'est bien.
4: Ça te dérange.
3: J'ai envie de te dire, c'est bien d'avoir une chanson à son nom, hein.
4: Ben oui.
7: Ouais. Tout à fait.
3: Oui.
4: Nathalie, alors, on bricole un peu. Oui, on bricole un peu. On sait faire des trous dans le mur et un peu de peinture.
7: C'est ça.
3: Ah, on bricole. Alors,
4: attendez, on nous envoie MacGyver.
7: J'ai été une fervente admiratrice de l'émission de Valérie et donc du coup, je me suis lancée.
3: Merci, ma chérie.
4: Ouais, non, parce que là, je dis, on fait un trou dans le mur, mais on m'envoie MacGyver. Ça veut dire qu'on est quand même sur un level. On est au-dessus, on est cranté.
3: Un level.
4: On est cranté quand même quand on sait faire du MacGyver. On fabrique un frigo avec une allumette. Tu sais qu'elle, tu es capable.
7: Alors, pas à ce point, mais c'est vrai qu'on trouve des petites astuces pour faire tenir une étagère un peu bancale ou...
4: Bien sûr.
7: Voilà.
4: Oui, tu rafistoles.
7: Ça ne demande pas d'essayer. Enfin, voilà, on dépare quelque chose, on trouve toujours une astuce.
4: Mais vous savez, Valérie, je profite de cette occasion que Nathalie évoque une émission, là. Excusez-moi, vous seriez pas dans le feu des projecteurs à la rentrée,
3: mais
4: vous ?
3: Mais si, bien sûr que oui.
4: Vous êtes de retour sur
3: encore,
4: M6 ?
3: Mais oui, je vais encore faire un appel à candidature pour les maisons, vous allez voir.
4: Madame est sur M6 à la rentrée.
3: Elle va bricoler. Mon chat, je t'appellerai pour les conseils.
4: Bon, Nathalie qui aime beaucoup la réutilisation d'objets. D'ailleurs, tu fais beaucoup de vide-grenier. C'est un point commun avec Valérie, ça aussi. Les brocantes, tout ça.
7: J'adore aller chiner.
4: Et puis tu aimes le potager aussi, c'est bon, ça sent encore autre chose. Les pots. les gouttes, tout ça, quoi. Fait plein de trucs, hein.
3: Bah oui, nos auditeurs sont fantastiques. Ils ont des vies incroyables.
4: Exactement. Alors. Voici ta question, Nathalie. Elle vaut un point, on y va. Et on va parler de girafes. Il existe 40 sortes de girafes. Moi, je l'affirme. Est-ce que c'est vrai? Est-ce que c'est faux? Top chrono, 5 secondes. Il existerait 40 sortes de girafes, Nathalie.
7: 40 sortes?
4: Vite.
7: Non.
4: C'est trop tard, hein. C'est un peu tard, quand même. Qu'est-ce que... Hein? Ah, là, Valérie fait des gros yeux.
3: Ah ben,
7: oh non, Valérie.
3: Bon, vas-y. Ouais, allez, je te donne le point parce que je t'aime bien. Mais
4: moi, ça m'arrange.
3: Maître Coupez, elle va me donner une fessée, tu vois.
4: Non, mais moi, je veux un candidat qui gagne. Donc, bravo, super réponse. Magnifique. Oui, c'était faux. Oh, qu'est-ce que tu étais rapide dans ta réponse, en plus. 4 espèces distinctes de girafes ont été identifiées seulement au lieu de 40. Il y a la girafe du Nord, la girafe réticulée, la girafe Maasai et la girafe du Sud.
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Les meilleurs moments d'Otakès sont finis pour aujourd'hui. Rendez-vous demain avec Valérie Damido et Eric Bastien pour d'autres instants choisis. 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
1: Bon mercredi avec votre radio ici, il est 13h. Les informations, Paul Tillier. Bonjour Paul.
2: Bonjour à tous.
1: À la une de l'actualité ce mercredi.
2: La promesse non tenue d'Emmanuel Macron, toujours plus d'enfants dorment dans la rue en France. Les fournitures scolaires un peu moins chères à la rentrée. Le prix du panier est en légère baisse, nous ferons le point. Dans ce journal, nous irons à Poma, dans l'Aude. La tornade a emporté la maison d'un couple de futurs mariés, mais où sont passées les alliances? De l'eau dans le gasoil, dans le Périgord. Une station-service distribue du carburant frelaté. Les automobilistes en panne sèche. Enfin, la maison de Gaulle, aux mains des Russes. L'État français veut en faire un musée. L'un des petits-fils du général proche de Moscou a une autre idée en tête. C'est l'échec du gouvernement. Lors de ses vœux en 2017, Emmanuel Macron promet « il n'y aura plus un enfant à la rue ». Deux mandats plus tard, les chiffres sont sans appel. 2355 enfants dorment dehors en France. Bonjour Marie Bouédin.
3: Bonjour.
2: C'est 9% de plus par rapport à l'année dernière.
3: Et surtout, c'est 42% de plus en 4 ans. Promesse donc non tenue, fustige l'UNICEF et la Fédération des acteurs de la solidarité. Et pour montrer que ce ne sont pas que des chiffres, ils ont invité à leur table ce matin, lors de la présentation du baromètre, ERA, 14 ans. À la rue depuis 2 ans, avec sa sœur et sa mère, elle lit un texte timidement et raconte sa vie dans une école où elle a été logée à Lyon.
4: La vie à l'école est indifférente qu'une vie ordinaire. Nous quittions chaque matin tôt et nous revenions chaque soir tard. Nous installions ensemble les matelas chaque nuit pour dormir. Ma mère appelait la personne qui avait les clés de l'école pour qu'elle nous ouvre la bouche.
3: Pas possible non plus de préparer le dîner. Sa mère se rend dans une cuisine publique. Toute la France est concernée, particulièrement l'Auvergne-Rhône-Alpes, l'Île-de-France et l'Occitanie. Une situation s'installe, alerte Nathalie Latour, directrice générale de la Fédération des acteurs de la solidarité. Il y a toujours plus de femmes enceintes ou avec enfants qui dorment à la rue.
5: Actuellement, dans les 6840 personnes qui ont appelé le 115 et qui n'ont pas eu de place, il y a 4300 familles. Là aussi, c'est une augmentation de plus de 37% par rapport à 2022.
3: Et les associations interpellent le gouvernement, notamment en vue du projet de loi de finances 2027, car 10 000 places d'hébergement pourraient fermer cette année malgré ce constat.
2: Éclairage signé Marie Bouéda.
1: Les fournitures scolaires coûtent un peu moins cher en cette rentrée.
2: Le prix des stylos, des cartables et autres copies doubles n'augmente pas cette année. Bonjour Flavien Groyer.
6: Bonjour.
2: Vous avez tenu les comptes avec notre partenaire Nielsen IQ. La radio ici dévoile ce midi le prix de ce panier de la rentrée scolaire.
6: Oui, notre panier de la rentrée composé de 29 produits coûte 134,17 €. C'est toujours très élevé. Des mois d'inflation sont passés par là, évidemment. Mais il baisse légèrement, 1,85 € de moins par rapport à l'an dernier. Une diminution plutôt logique. L'inflation reste contenue dans les magasins depuis le début de l'année. On ne voit plus d'explosion des prix. Et les produits de la rentrée ne font pas exception. Par exemple, le cartable s'affiche à 1 € de moins. Les feutres coûtent 46 centimes moins cher, le trieur 32 centimes. On note quand même quelques hausses, 42 centimes pour la calculatrice et 31 centimes pour le stylo plume. Mais malgré ça, les prix des fournitures scolaires restent plutôt stables par rapport à l'an dernier.
2: Et alors, cette quasi-stabilité des prix s'explique aussi, Flavien, par le calendrier des négociations commerciales.
6: Négociations entre distributeurs et fournisseurs pour trouver un terrain d'entente sur les prix. Elles ont été menées en janvier et février, avant la guerre en Iran et donc avant la flambée du coût des matières premières. Les fabricants ont aussi bien anticipé cette rentrée pour éviter de payer le papier ou le plastique à des prix exorbitants. Mais il faut s'attendre au retour de bâton. Les conséquences de la guerre au niveau des prix risquent de se faire sentir à la rentrée 2027. Un conseil quand même pour faire des économies, acheter davantage de marques propres aux grandes surfaces, réutiliser des fournitures d'une année sur l'autre et attendre les promotions courant septembre pour les produits les plus chers.
2: Flavien Groyer, le chanteur Patrick Bruel, sommé ce matin de renoncer à sa tournée par la ministre chargée de l'égalité entre les femmes et les hommes, Aurore Berger. Patrick Bruel, 67 ans, est visé par une trentaine de plaintes pour viol et agression sexuelle. Il est mis en examen dans 4 dossiers. La ministre se joint en fait à l'appel formulé par de nombreux maires qui souhaitent interdire ces concerts mais ne le peuvent pas forcément. Les pouvoirs des élus sont très limités. C'est une enquête à lire sur ici.fr. Un coup de couteau après un accrochage entre un cycliste et un chauffeur d'une camionnette à Paris. Hier, coup de couteau à la gorge sur ce cycliste âgé de 24 ans. Il est sorti de l'hôpital. Le suspect lui a été interpellé. 5 casernes de pompiers cambriolées dans le Rhône et en Isère courant du mois d'août. Dernier vol en date le week-end dernier à Bourgoin-Jallieu. Les voleurs ont mis la main sur des pinces de désincarcération pour couper la tôle des voitures en cas d'accident. Ces pinces, en plus d'être très utiles aux pompiers, coûtent plusieurs milliers d'euros chacune. Pour le meilleur et pour le pire, à Poma, dans l'Aude, les vents ont tout balayé. Une centaine de maisons sont entièrement détruites, comme celle de Kenji et Amarante. Jeune couple, le mariage est dans un mois. Oui, mais voilà, Caroline Félix, les alliances sont sous les décombres.
7: De la maison de Kenji et Amarante, futurs mariés, il ne reste qu'un mur. Sous les gravats, un petit écrin reste introuvable.
8: Dans nos alliances, on va essayer de les refaire faire ou les racheter.
7: Bonne nouvelle en revanche, la robe était encore chez la couturière.
8: On s'en est bien sortis dans notre malheur.
7: Ce qui chagrine aussi Amarante, c'est la décoration du mariage. Elle en a fait une bonne partie à la main, un travail balayé par la tornade.
8: On avait fait des bougies, on avait fait les menus, je les avais toutes imprimées. J'avais gravé 66 flûtes avec nos logos. J'avais tout terminé la veille, dimanche. Je reprends le boulot le lundi et le soir, ça nous tombe dessus.
7: Mais le plus important, c'est qu'ils pourront réunir leurs 60 invités d'ici quelques semaines.
9: On est bien entourés.
8: On a nos proches et je pense que là, ça sera plus important de les avoir eux que la décoration. Vraiment, je suis reconnaissante parce que j'ai eu très peur.
7: Amarante qui était chez elle lundi quand la tornade a frappé.
8: Et en 3 secondes, on était sous les décombres. Des plaques de placo qui me sont tombées dessus, je les ai remis et j'ai attendu que ça passe. On a passé le pire, je vais bien, je suis en vie.
7: On va pouvoir laisser place à un peu de lumière.
2: Poma, où la tornade n'a pas fait de victimes, seulement des blessés légers. Les orages qui ont eu raison d'une dizaine de voitures dans le Périgord. L'eau de pluie s'est infiltrée dans les cuves de carburant d'une station-service Leclerc. Gasoil frelaté, les moteurs ont bu la tasse, Marie-Astrid Guégan. Et les réparations pour les automobilistes se chiffrent en milliers d'euros.
3: Karine montre une photo du gasoil extrait du moteur de sa Citroën C3 par son garagiste.
10: On dirait du miel. C'est le monsieur de la concession qui m'a dit qu'il n'avait en rien la couleur du carburant, qu'il est vraiment bizarre, il est vraiment très épais, il est marron, en plus il sent pas comme le gasoil.
3: Sa voiture s'est arrêtée net en roulant 2 jours après un plein à la station Leclerc du Privilège.
10: Ils sont obligés de vraiment tout changer. Il y a la pompe à injection ou un truc comme ça de pression qui a été endommagée, il y a les 4 injecteurs. Enfin, il y a vraiment des gros soucis, quoi.
3: Elle cherche le devis sur son téléphone.
10: Donc voilà, donc 7793. Je peux pas payer. Là, c'est sûr, je peux pas. 8000 euros, je ne peux pas.
3: Leclerc explique que des orages ont provoqué des infiltrations d'eau dans une cuve de gasoil et parle d'une dizaine de victimes, dont Jeff. 6000 euros de frais annoncés sur son utilitaire.
11: Je vous demande de bien vouloir prendre en compte tous les frais qui me sont causés.
3: Le commerçant ambulant envoie un mail au service après-vente.
11: S'ils ne prennent pas en compte, je dépose le bilan pour l'entreprise. Quand on fait des erreurs, si on ne met pas le bon truc, on s'en prend qu'à nous. Mais là, moi, je suis pour rien. Déjà que le prix du gasoil, il n'est pas donné. Alors si en plus, on nous fout de la merde dedans.
3: En plus du remboursement des réparations, Jeff demande une voiture de prêt. Pour l'instant, il dépend de celle de sa fille.
2: Leclerc assure que tout est rentré dans l'ordre dans cette station-service. L'enseigne a aussi pris contact avec les automobilistes.
1: 13h08, l'héritage du général de Gaulle, toujours aussi disputé.
2: Mais pas l'héritage politique, pour une fois. La maison de Gaulle, la boisserie, à Colombey-les-Deux-Églises, est au cœur d'une querelle familiale. L'État veut l'acheter et en faire un musée, mais l'un des petits-fils du général, Pierre, s'y oppose. Il veut racheter les parts de ses frères en ouvrant une cagnotte pour que la demeure reste dans la famille, quitte à ce que des investisseurs étrangers, des Russes, par exemple, mettre la main sur ce morceau de patrimoine français, Arthur Ebenquis.
12: Un vaste domaine, une imposante maison recouverte par la vigne et des centaines d'objets ayant appartenu à la famille de Gaulle. La boisserie plonge les visiteurs dans l'intimité du général.
13: C'est émouvant de savoir où est-ce qu'il a été assis, où est-ce qu'il a écrit ses mémoires.
14: C'est la grande histoire qui rencontre la petite. On voit des objets, on voit des décorations.
12: Mais l'avenir du lieu inquiète. Carole a fait 3h30 de route juste parce qu'elle craint de ne plus pouvoir y accéder à l'avenir.
15: On a entendu que la boisserie pouvait être vendue et on s'est dit que il fallait venir avant de connaître son sort.
12: La raison, Pierre, l'un des petits-fils connu pour ses positions pro-russes, a lancé une cagnotte pour racheter les parts de ses frères. un cri du cœur selon son avocat, Maître Neuer.
9: C'est avant tout quelque chose qui est affectif, sentimental et qui est lié à cet héritage qu'il porte.
12: Pascal Babouo, maire de la commune, ne comprend pas cette initiative.
16: Il lance une cagnotte pour dire aidez-moi à conserver la possession en région familiale. Mais elle y est déjà, puisqu'il a 50% des parts qui appartient à la famille. Pour racheter les parts de ses frères et pour en faire quoi? Faut que ça reste ouvert.
12: Le risque, voir la maison se dégrader ou vendue à des intérêts étrangers, une situation impensable pour l'Élysée. L'État veut l'acheter, le département aussi. Mais selon Nicolas Lacroix, son président, les choses n'avancent pas assez vite.
17: Moi, je ne sais pas ce que veut faire l'État et surtout, je vois que l'État ne bouge pas. Et moi, je veux vraiment une gestion publique. Je veux que cette maison, elle continue à être ouverte. L'estimation des domaines est faite. Je vous le dis, on fera une offre au mois de septembre.
12: L'offre sera transmise à la famille mi-septembre.
2: Arthur Ebincuisse, un match de foot à 40 millions d'euros. L'Olympique Lyonnais accueille Fenerbahçe ce soir 21h. Match barrage pour se qualifier en Ligue des Champions. Juteuse compétition. En cas de participation, l'OL toucherait 18 millions d'euros de primes, sans parler des droits télé qui pourraient dépasser les 20 millions d'euros.
1: Merci Paul Tillier, nous vous retrouvons à 14h pour continuer de nous informer. Restez avec nous à suivre une escapade à Épernay pour découvrir un terroir unique autour des vignes de Champagne sur votre radio ICI.
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1: Si vous cherchez une escapade pour vous évader le temps d'un week-end, ne cherchez plus. Il faut partir à Épernay. Et pour vous donner envie, voici quelques conseils pour découvrir le coin sous terre, mais aussi vu du ciel, car ce terroir se découvre de multiples façons autour des vignes de Champagne, bien sûr.
19: Épernay, c'est la capitale du Champagne. La ville est connue dans le monde entier pour cela. On y trouve des vignes à perte de vue et les plus célèbres maisons de Champagne. Mais moi, je vais vous guider vers les meilleurs endroits. Non pas pour boire du champagne, mais pour voir la Champagne. Nous irons sous terre, sur terre et dans le ciel. Vous serez étonnés par la sensualité de cette terre, la diversité des paysages et la beauté des villages. Et dans cet épisode, vous saurez pourquoi il y a longtemps, ici, en Champagne, ce n'est pas le vin effervescent qui rythmait la vie, mais l'eau. Je m'appelle Grégory Duchâtel. Je suis animateur à ICI Champagne Ardennes. Ma première impression, la toute première fois, ça a été waouh. En partant de Reims, j'ai emprunté la départementale 951, j'ai longé la forêt, la route est assez étroite, et tout à coup, à la sortie d'un virage, un paysage vallonné et coloré m'est apparu. Les vignes, partout, et à l'horizon, Épernay. Bienvenue dans Partir. Autour d'Épernay, la Champagne, de la cave jusqu'au ciel. Notre point de départ se trouve à Épernay, sur l'avenue de Champagne. Elle s'étend sur près d'un kilomètre avec une succession d'hôtels particuliers, propriété des grandes maisons à la renommée internationale. Leurs jardins sont aussi soigneusement entretenus et fermés par des grilles monumentales. La plupart de ces demeures datent du 19e siècle. Certaines sont de véritables petits châteaux, comme par exemple le musée du vin de Champagne et d'archéologie régionale. Le mieux pour découvrir la région, c'est de circuler en voiture. Et je vous conseille d'ailleurs de suivre la route touristique du Champagne. Elle est bien indiquée, suivez les panneaux, vous les reconnaîtrez facilement. Dessus, vous verrez l'image d'une capsule de champagne dorée. 3 circuits partent d'Épernay. Vous traverserez la vallée de la Marne avec une vue sur la rivière, la montagne de Reims et sa forêt avec son relief important au cœur de la plaine, puis la côte des Blancs avec ses vignes prestigieuses. Mais découvrir et comprendre la Champagne, ça commence souvent par une petite virée souterraine dans une cave. Les caves se visitent toute l'année et incluent une dégustation. Mais je vous le dis tout de suite, hein, mieux vaut réserver à l'avance. Je préfère faire ça à l'automne pour vivre l'effervescence des vignerons qui s'activent après les vendanges. Si vous venez en avril, ce sera l'occasion de participer au Printemps des Champagnes. Ce festival vous invite à découvrir des cuvées et à rencontrer des professionnels. Dans une cave, c'est l'âme de la Champagne qui se raconte. Dès les premières marches, la fraîcheur me saisit, 12 degrés constants. Je distingue la hauteur sous plafond dans une demi-obscurité. Le champagne n'aime pas la lumière. Les bouteilles alignées sur des pupitres semblent figées dans le temps, couvertes de poussière, comme si elles gardaient des secrets anciens. L'air est chargé d'humidité minérale, avec des notes de bouchon ou de pain grillé. Je touche les murs de craie, humides. Oui, la terre de champagne est crayeuse. Et quand je sens ces gouttes d'eau sous mes mains, je me demande si elles n'ont pas des millions d'années. Qui sait ? Quelle que soit la cave que vous allez visiter, c'est une expérience que vous n'oublierez pas de sitôt. J'aime vraiment cette sensation d'être coupé du monde, alors que l'on est si proche de l'avenue de Champagne avec sa circulation si dense. D'ailleurs, savez-vous pourquoi elle est surnommée la plus riche au monde ? Eh bien, en dessous se trouvent en réalité 110 km de cave, avec 200 millions de bouteilles stockées, jusqu'à parfois 30 mètres de profondeur. C'est un véritable trésor à portée de main, avec tout un réseau de galeries qui relient les caves les unes aux autres. Pas étonnant que l'avenue soit inscrite au patrimoine mondial de l'humanité. À Épernay, certaines caves s'étendent sur des dizaines de kilomètres, et une visite dure au moins une heure. Mais si c'est difficile pour vous de marcher, je vous recommande la cave du Champagne Mercier. Avec ses 18 km, elle se visite confortablement à bord d'un petit train électrique. Vous verrez, c'est une expérience accessible à tous. Je vous ai promis d'admirer la beauté de la Champagne, l'éclat de ses paysages. Alors, après les profondeurs de la terre, on va prendre de la hauteur.

0: Pour contempler la Champagne, il y a une manière qui me semble à la fois insolite et spectaculaire, c'est de la survoler. Depuis les airs, elle révèle des paysages saisissants. Les vignobles s'étendent à perte de vue, les villages se nichent dans les vallées, leurs toits se détachent délicatement entre les collines. C'est une expérience unique où l'on découvre des secrets que seule une vue aérienne peut offrir. La Champagne, vue du ciel, c'est tout simplement frappant. Pour prendre de la hauteur, je vous conseille un vol en montgolfière. Pour cela, il faut quitter Épernay et se rendre à l'aérodrome de Prunay, à côté de Reims. Il y a plusieurs sociétés de montgolfières en Champagne, et c'est un bon moyen pour repérer quelques-uns des plus beaux points de vue de la région, et surtout pour prendre de magnifiques clichés, histoire de réaliser votre album photo.
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0: J'ai rencontré un vrai passionné, Emmanuel Renoir. Il survole la Champagne depuis plus de 30 ans. Il la connaît par cœur.
2: On va monter, je ne sais pas, 3, 4, 500 mètres. On va voir. Là, pour l'instant, je reste à cette hauteur-là, parce que regardez, ça m'emmène sur un peu le vignoble, là. Et puis après, on remontera un peu pour reprendre de la droite. Le vent, ce soir, en grimpant, il nous emmène un peu plus à droite. Là, on profite du balcon. Balcon qui se déplace.
0: Au fait, quand on est en vol, on se rapproche forcément de la montagne de Reims. Montagne, entendons-nous bien, elle ne culmine qu'à 300 mètres. C'est pourtant notre montagne locale. C'est notre terrain de jeu pour des promenades en forêt. En fait, il s'agit davantage d'un plateau vallonné que d'une véritable montagne. Elle a la particularité d'être formée de strates géologiques qui offrent des caractéristiques similaires à des grandes chaînes montagneuses.
2: Je vais remonter un tout petit peu pour essayer de reprendre un peu plus de droite.
0: La montgolfière, c'est une vue imprenable à 360 degrés. En survolant la montagne de Reims, on découvre la forêt dense qui s'étend sous la nacelle avant qu'elle ne cède la place au vignoble en contrebas.
2: Et on voit bien délimiter le vignoble de Champagne. On a ce qu'on appelle chez nous plus communément une sorte de trilogie paysagère entre ce plateau forestier où c'est le cœur de la montagne de Reims avec le parc naturel régional. Dès qu'il y a de la pente, c'est le coteau avec le vignoble qui fait tout le tour de cette montagne de Reims. Et puis on va retrouver de l'autre côté, plus au sud, la vallée de la Marne avec la côte des Blancs.
0: Ces coteaux historiques de la Champagne, protégés par les arbres, dessine un amphithéâtre naturel, formant un arc majestueux de Marus-sur-Aille à Champillon. À l'horizon, j'aperçois la vallée de la Marne et Épernay. Devant moi, la Marne s'étend. Cette rivière la plus longue de France a dessiné la Champagne. Autrefois, la Marne n'était pas un simple lieu de balade. Elle servait de voie commerciale, transportant les bouteilles de vin vers la Seine avant d'atteindre Paris. Du ciel, on comprend combien elle est indissociable du charme et du caractère unique de la Champagne.

0: vous dire, la montgolfière me permet de survoler un village qui m'est cher. C'est Sassy. De là-haut, je devine même les vignerons dans les ruelles étroites et dans le bar-restaurant, le comptoir à bulles. On refait le monde, on parle de vin. Il m'est déjà arrivé qu'un viticulteur m'invite à découvrir ses cuvées chez lui. C'est une belle étape si vous êtes en recherche de tranquillité et de convivialité.
1: Ouais, de toute façon, il y a une tradition. Quand on passe au-dessus du village des habitants, les habitants après nous invitent à l'apéro. Donc là, on va en avoir deux, là. On discute et on est monté à presque 700 mètres. En fait, c'est le gros avantage du ballon, c'est si vous fermez les yeux, on ne sent pas que ça monte ou ça descend. Le corps ne ressent rien. Il n'y a que les yeux pour se dire, tiens, je suis un petit peu plus haut.
0: Non, ça va. Cela peut paraître surprenant, mais sachez qu'a priori, vous n'aurez pas le vertige. La nacelle est stable et vous n'êtes pas relié au sol.
1: Et ce qui est vraiment joli, surtout à cette heure-là où le soleil commence à descendre un petit peu, je ne sais pas si vous avez remarqué, ce sont les ombres qui se dessinent sur ce relief qui est vraiment très doux ici. Il faut s'imaginer, il y a 200 millions d'années, là, c'était la mer, et c'est la mer qui est venue déposer ses sédiments, et aujourd'hui, ça nous offre ce spectacle.
0: Je vous l'avais bien dit au début de cet épisode, que bien avant le champagne, c'est l'eau qui était très présente ici. D'ailleurs, il y a des millions d'années, on avait une mer tropicale, à une température moyenne de 25 degrés. Aujourd'hui, on trouve encore et encore des coquillages fossilisés. Pour un souvenir original de la Champagne, je vous invite à repartir avec un fossile. Un vrai, attention. À Fleury-la-Rivière, la boutique de la cave aux coquillages propose à partir de 4 euros des coquillages vieux de 45 millions d'années. Imaginez un peu des trésors anciens, témoins du passé marin de notre région. Allez, moi, je trouve ça émouvant.
1: Ça va se taper un peu. Vous êtes prêts ?
2: Oui, prêt.
0: On vient de profiter de la champagne sous terre, puis vue du ciel. Alors, si vous avez encore un petit peu de temps, j'ai juste une dernière idée pour vous. Suivez-moi dans la découverte d'un village bien typique et historique. Pour ce retour sur la terre ferme, je vous emmène dans le berceau du champagne. Ce sera l'occasion de faire une photo super originale. Auvillé est indissociable de Dom Pérignon. Ce moine visionnaire a perfectionné la fabrication du vin pétillant au XVIIe siècle. Sa statue veille devant l'église où il repose.
3: Qu'est-ce que j'aime à Auvillé ? C'est un très beau village qui est très bien placé entre la forêt, il y a les vignes tout autour, et à la Marne et le canal juste en bas.
0: Avec ses ruelles charmantes et son ambiance historique, ce village offre une véritable carte postale à chaque coin de rue. Sur les façades de nombreuses maisons, vous ne pourrez pas rater les étonnantes enseignes en fer forgé. Par exemple, l'enseigne du lavoir me plaît beaucoup. Je devine une femme à genoux qui bat un linge à l'aide d'un bout de bois que l'on appelait le battoir. À côté d'elle, un poisson jaune crache de l'eau. Ces enseignes, on en compte une bonne centaine. Beaucoup sont d'origine et d'autres ont été spécialement créées pour perpétuer cette tradition. Ces enseignes sont là parce qu'au Moyen-Âge, beaucoup d'habitants ne savaient pas lire. Donc, elles indiquaient si l'on entrait dans une boulangerie, une auberge ou chez un forgeron. Certaines sont difficiles à identifier parce que les métiers n'existent plus. Sur l'une d'elles, on peut voir un carrosse noir tiré par un cheval blanc avec un homme qui souffle dans une corne de chasse. En réalité, ça correspond, sous l'Ancien Régime, au relais de poste qui permettait d'acheminer le courrier dans tout le pays et servait aussi de repos pour les chevaux qui parcouraient de longues distances. Un dernier conseil pour mettre en boîte la photo incontournable que je vous ai promise. Celle qui surprendra vos amis à coup sûr sur les réseaux sociaux. Voici comment faire. Sortez du village. Prenez la route de la commune d'Aïe-Champagne, à 10 minutes d'Auvillé. Et arrêtez-vous au domaine du Clos des Gouasses. Vous ferez face à une colline qui se reflète dans le canal de la Marne. On croit voir une bouteille de champagne couchée. C'est magique. Mais ça, je vous laisse le soin de le découvrir par vous-même quand vous viendrez.
4: Avec plaisir, car ça promet d'être une très belle photo inoubliable. Merci Grégory Duchâtel d'ici Champagne-Ardenne. Pour réécouter tous ces conseils, cet épisode de Partir à Épernay est disponible en réécoute sur ici.fr. Et demain, nous continuerons de visiter les coins de France et nous partirons du côté d'Irati, dans le département des Pyrénées-Atlantiques. Musique à présent avec Diane Tell, Si j'étais un homme, sur votre radio ici.
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0: 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Diane Tell, merci d'avoir passé ce début d'après-midi avec nous. Il est l'heure pour moi de vous dire à demain. Je vous retrouve à partir de 12h05 avec les meilleurs moments d'Au Taquet. Je vous souhaite un très bon après-midi en musique avec votre radio ici. À demain.
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2: Et toutes les heures de l'info pratique et des idées de sortie près de chez vous. Tiens, j'ai une bonne nouvelle pour les habitants de Dinan ou les touristes. Le chemin de ronde de la porte du Gersual a rouvert. C'est un site emblématique de la cité médiévale, en restauration depuis plusieurs années. Maintenant, c'est tout beau, tout propre. Ça vous fait une balade sympa sur les remparts, avec un beau point de vue sur Dinan et la vallée de la Rance. Ouba ouba, c'est lui, le marsupilami. L'étrange animal sort de sa jungle tropicale et débarque pour une soirée ciné en plein air. C'est samedi soir dans le Morbihan, à Ploermel. Rendez-vous à 19h, place du marché, et c'est gratuit. Ils sont de retour, l'épongiste Mévenet, à Saint-Main-le-Grand, en Ille-et-Vilaine. L'association de ping-pong est relancée après un an d'absence. C'est ouvert aux loisirs, mais aussi à la compétition, si vous voulez être les prochains frères Lebrun. Vous retrouvez les infos et le formulaire d'inscription sur le site de la mairie.
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Et on voyage en ce début d'après-midi avec Eros Ramazzotti, Una Storia Importante. Et oui, voilà un bel accent italien pour vous souhaiter la bienvenue en ce mercredi 26 août. Ici Elvis Deluia, je suis très heureux de vous retrouver. Et on est ensemble jusqu'à 16h30 pour écouter vos chansons préférées. Alors il y a d'autres petites surprises, vous le savez, avec notamment Evan de Bretagne qui viendra nous parler de sa bonne idée du jour. Mais en attendant, c'est une nouveauté sur ICI Armorique, Bruno Mars avec On My Soul, à découvrir juste après Jeanne Masse.

0: La nouveauté de Bruno Mars, On My Soul, sur ICI Armorique. On a vraiment de la chance de l'avoir, cet artiste. Et justement, si vous vous sentez chanceux aujourd'hui, eh bien c'est peut-être l'occasion de remporter des places pour le concert de Céline Dion. Et oui, je vous laisse écouter la bonne idée d'Evan de Bretagne. Salut Evan.
1: Des maths la Bretagne, c'est l'heure de la bonne idée 100% pur beurre. Vous avez envie de voir Céline Dion en concert et de faire une bonne action? Alors écoutez bien la bonne idée qu'ont eu les bénévoles du festival Belles Étoiles à passer dans le 35. Pour résorber une dette de 90 000 euros, ils organisent une grande tombola afin de vous faire gagner deux places pour le concert de Céline à la Défense Arena, pardon pour les oreilles, le 12 septembre. 2,50€ le ticket et une probabilité non négligeable de gagner puisque, spoiler alerte, il y a moins de participants qu'à l'euro million. Donc si vous gagnez, bah trop bien, bravo, vous pourrez aller vous égosiller sur « j'irai où tu iras ». Mais si vous perdez, rassurez-vous, vous aurez fait une bonne action en aidant l'association. Le festival de musique Belles Étoiles, lancé en 2025 à Passé près de Rennes, avait été un beau succès, il y avait carrément eu le groupe Superbus. Malheureusement, même si la fréquentation était au rendez-vous, ça n'a pas été suffisant pour que les comptes soient à l'équilibre. Alors pour que le festival reparte sur une base saine, il faut que la dette soit épongée au plus vite, d'où cette tombola. Vous pouvez y participer en cherchant Tombola Belles Étoiles sur Google. Vous tomberez sur le site de la plateforme Hello Asso qui gère l'opération. Le tirage au sort aura lieu ce vendredi soir. Il vous reste donc moins de 3 jours pour participer. Faites vite, je croise les doigts pour vous. Et on reste dans le monde des festivals avec le chiffre du jour. Le festival du film insulaire de l'île de Groix a fêté sa 25e édition la semaine dernière. Happy birthday et à demain pour une nouvelle bonne idée.
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0: Les Guns N' Roses avec Knockin' on Heaven's Door et évidemment Slash, le meilleur guitariste de l'histoire. Je ne suis pas ouvert à d'autres avis. Mais dans plus de 10 minutes, c'est l'heure de votre journal de 14h avec toutes les actualités en France et dans le monde. Ce sera juste après Francis Cabrel et Marine.
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Fondée par une fratrie originaire de Guidel dans le Morbihan, Coup d'État poursuit son ascension. Avec Thank Myself, ils teintent leur univers pop-rock d'accent résolument funky.

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1: Vous écoutez ici Armorique, il est 14h, tout de suite l'actualité en français dans le monde en 90 secondes.
2: 2355 enfants à la rue en France, 9% de plus que l'année dernière, chiffre dévoilé ce midi par la Fédération des acteurs de la solidarité et l'UNICEF. Parmi ces enfants, plus de 500 sont âgés de moins de 3 ans. Un risque de phénomène violent prévient Météo France, 12 départements de la façade atlantique allant de l'Ille-et-Vilaine à la Charente-Maritime et jusqu'au Loir-et-Cher sont placés en vigilance orange aux orages à partir de la fin de journée 18h. L'automobiliste suspecté d'avoir poignardé un homme sur son vélo hier après une altercation sur la route à Paris a été interpellé. Le cycliste âgé de 24 ans est sorti de l'hôpital. Une femme de 77 ans retrouvée morte en début de semaine à Maubeuge dans le Nord. Son corps a été découvert au domicile d'un homme de 68 ans. Il est en garde à vue. Une enquête pour meurtre est ouverte. Le Premier ministre arrive à Mayotte cet après-midi. Un an et demi après le passage du cyclone Chido, Sébastien Lecornu veut accélérer la reconstruction de l'archipel, l'accès à l'eau et aux soins en priorité. Les chantiers de certaines écoles ont aussi pris du retard alors que les élèves ont déjà fait leur rentrée à Mayotte. En football, l'Olympique Lyonnais joue ce soir sa qualification en Ligue des Champions. Match de barrage, l'OL reçoit les Turcs du Fenerbahçe, c'est à 21h. Et puis c'est le plus gros transfert de l'histoire de la Ligue 1 vers un club étranger. Le Marocain Ayoub Bouadi, 18 ans, quitte le LOSC et s'engage avec Manchester City contre 100 millions d'euros.
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4: La météo en Bretagne pour cet après-midi avec une dégradation orageuse qui gagne notre région. Les premiers orages vont se développer sur le sud et l'est de la Bretagne avant de progresser vers le nord-ouest. Orages qui pourraient être localement forts, donc attention, forte pluie, grêle, rafales de vent et des températures qui resteront à s'élever avant les orages, entre 26 et 28 degrés. Demain jeudi, encore en matinée quelques nuages et puis dans l'après-midi, l'instabilité persiste avec encore quelques orages et 22 à 24 degrés seulement.
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0: Et les Bee Gees, Too Much Heaven sur ICI Armorique, il est 14h18 et vous écoutez vos chansons préférées jusqu'à 17h avec de superbes rendez-vous, notamment celui qui arrive, vos trois chansons françaises à la suite pour votre plus grand bonheur, Jean-Louis Aubert, Marc Lavoine et entre les deux une nouveauté d'une artiste que vous adorez, c'est Zazie avec Peu Importe.
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0: Et on se jette à l'eau avec Jean-Louis Aubert, car il est temps à nouveau de vous donner de bonnes idées de sortie pour le week-end, à faire en famille ou entre amis. C'est l'heure de votre Ici Express.
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2: Et toutes les heures de l'info pratique et des idées de sortie près de chez vous. Vous voulez mieux comprendre les changements de notre quotidien? Dans les Côtes d'Armor, Plouer Surance invite les plus de 60 ans à 3 ateliers entre le 31 août et le 14 septembre. Au programme, les effets du climat sur notre quotidien, la rénovation du logement, isolation, aération, etc. et l'alimentation en cas de canicule. Rendez-vous sur le site de Dinan Agglomération pour vous inscrire. Tout le monde dit Ouistiti, ou plutôt Lagacilly. Le festival photo continue jusqu'au 4 octobre. C'est gratuit, en déambulation libre dans ce charmant village. Vous allez fondre devant les scènes de vie sauvage de Vincent Munier ou les photos décalées de Johnny Hallyday et Sylvie Vartan par Jean-Marie Perrier. Vous devez faire vos courses de rentrée dans le coin de Dinard, aller au centre commercial de Saint-Alexandre un vendredi après-midi. Toutes les semaines jusqu'au 25 septembre, vous y trouverez des musiciens, magiciens, comédiens pour faire l'animation de 17h30 à 19h.
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0: Et on tire à pile ou face avec Corinne Charby sur ICI Armorique. Vos chansons préférées continuent jusqu'à 16h30. Et pour la suite, on ne va pas tirer à pile ou face, c'est du 100% garanti. Billy Joel, Daniel Balavoine et la nouveauté de Pierre Demar, ça arrive dans 3 minutes, juste avant de retrouver à 15h toute l'actualité en France et dans le monde en 90 secondes. A tout de suite sur ICI Armorique.
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Du punk au chant lyrique, l'artiste lorientaise a exploré bien des univers. Elle propose aujourd'hui à son public une pop poétique et un groove lumineux. Il s'exprime pleinement dans cette nouvelle chanson.

0: Le Grand Bleu.
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1: Vous écoutez ici Armorique, il est 15h, tout de suite l'actualité en français dans le monde en 90 secondes.
2: Plus aucun enfant dans la rue. La promesse d'Emmanuel Macron en 2017 n'aura pas été tenue. 2355 enfants dorment toujours dehors, selon les chiffres publiés à la mi-journée par la Fédération des acteurs de la solidarité et l'UNICEF. Des chiffres en hausse de 42% par rapport à 2022, début du second mandat du président de la République. Parmi ces enfants à la rue, plus de 500 sont âgés de moins de 3 ans. Le ministre de l'Intérieur, Laurent Nunez, apporte son soutien à 3 policiers. Ils ont porté plainte pour outrage contre le député insoumis Sébastien Delogu. Lundi à Marseille, ces 3 hommes en civil interviennent dans l'immeuble du député pour interpeller un voleur. Le ton monte. Les forces de l'ordre accusent Sébastien Delogu de leur avoir interdit l'accès. Chacun sa version. Dans une courte vidéo, on entend l'un des policiers insulter le député Sébastien Delogu, a lui aussi déposé plainte. Des images d'une rare violence dans une vallée de l'Himalaya au Népal. Des torrents de boue ont submergé des habitations. Au moins 19 morts et plus de 380 touristes portés disparus. En France, alerte orange aux orages déclenchés à partir de 18h, 12 départements de l'ouest de la France sont concernés, de l'Ille-et-Vilaine à la Charente-Maritime. Le prince Harry et son épouse Meghan Markle de retour au pays. Le couple a atterri ce midi en Angleterre où ils doivent se réinstaller. Le fils cadet du roi Charles III et l'actrice vivaient depuis 2020 en Californie après une brouille avec la famille royale.
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4: La météo en Bretagne pour cet après-midi avec une dégradation orageuse qui gagne notre région. Les premiers orages vont se développer sur le sud et l'est de la Bretagne avant de progresser vers le nord-ouest. Orages qui pourraient être localement forts, donc attention, forte pluie, grêle, rafale de vent et des températures qui resteront assez élevés avant les orages, entre 26 et 28 degrés. Demain jeudi, encore en matinée, quelques nuages. Et puis dans l'après-midi, l'instabilité persiste avec encore quelques orages et 22 à 24 degrés seulement.

0: Et on reste jeune sur ICI Armorique avec Alphaville et Forever Young. Et la suite en revanche, bon, elle va pas vous rajeunir, mais je suis sûr qu'elle va quand même vous faire très plaisir. Votre rendez-vous des trois chansons françaises à la suite, c'est avec Gold et Michel Delpech. Ils seront accompagnés d'une artiste à peine plus récente, Charlotte Cardin, pour le titre « Tant pis pour elle ».
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0: et on les laisse chanter volontiers. C'est Gold sur ICI Armorique. Et vous, on va vous laisser sortir volontiers avec des idées de sortie pour le week-end près de chez vous. C'est l'heure du ICI Express.
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0: Et toutes les heures de l'info pratique et des idées de sortie près de chez vous. Tiens, j'ai une bonne nouvelle pour les habitants de Dinan ou les touristes. Le chemin de ronde de la porte du Gersual a rouvert. C'est un site emblématique de la cité médiévale, en restauration depuis plusieurs années. Maintenant, c'est tout beau, tout propre. Ça vous fait une balade sympa sur les remparts, avec un beau point de vue sur Dinan et la vallée de la Rance. Ouba ouba, c'est lui, le marsupilami. L'étrange animal sort de sa jungle tropicale et débarque pour une soirée ciné en plein air. C'est samedi soir dans le Morbihan, à Ploermel. Rendez-vous à 19h, place du marché, et c'est gratuit. Ils sont de retour, l'épongiste Mévenet, à Saint-Main-le-Grand, en Ille-et-Vilaine. L'association de ping-pong est relancée après un an d'absence. C'est ouvert aux loisirs, mais aussi à la compétition, si vous voulez être les prochains frères Lebrun. Vous retrouvez les infos et le formulaire d'inscription sur le site de la mairie.
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0: Dénès Prigent pour Aranou, votre musique locale. Elle est forcément sur votre radio locale numéro 1 en Bretagne, ici Armorique. Dans une quinzaine de minutes, votre journal de 16h avec toutes les actualités en France et dans le monde. Mais d'ici là, encore un petit peu de musique avec Pascal Obispo, Véronique Sanson et une nouveauté que j'adore, j'ai hâte de vous la faire découvrir, c'est Teddy Swims. 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
1: Il est 16h sur Ici Armorique, l'heure de retrouver toute l'actualité en France et dans le monde en 90 secondes. Sébastien Lecornu est à Mayotte aujourd'hui et jusqu'à demain soir en compagnie de plusieurs ministres du gouvernement. Un an et demi après le passage du cyclone Chido, le Premier ministre veut accélérer la reconstruction de l'archipel dans un territoire où le Rassemblement national progresse. Il veut aussi s'attaquer à l'immigration clandestine. Sébastien Lecornu annonce que les aides publiques au développement attribuées par la France aux Comores et à plusieurs autres pays africains seront conditionnées à la lutte contre les passeurs et à la reprise des étrangers arrivés en situation irrégulière à Mayotte. Au Népal, des torrents de boue ont tout emporté. Au moins 19 morts et plus de 380 touristes sont portés disparus. La crue a frappé un endroit touristique connu des marcheurs et fréquenté par les voyageurs en pèlerinage hindou. En France, 12 départements de la façade atlantique, allant de l'Ille-et-Vilaine à la Charente-Maritime, sont placés en vigilance orange aux orages à partir de la fin de journée. 18h. L'incendie mortel d'une résidence pour seniors en Seine-Maritime. Hier, une pensionnaire âgée d'une soixantaine d'années est décédée. Selon les premiers éléments de l'enquête, une résidente serait à l'origine de l'explosion ayant entraîné l'incendie après avoir allumé une cigarette à côté de sa bouteille d'oxygène. Un transfert record pour un joueur de Ligue 1 vers un club étranger. Le footballeur marocain Ayoub Bouadi, 18 ans, quitte Lille et s'engage avec Manchester City contre 100 millions d'euros.
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3: La météo en Bretagne pour cet après-midi avec une dégradation orageuse qui gagne notre région. Les premiers orages vont se développer sur le sud et l'est de la Bretagne avant de progresser vers le nord-ouest. Orages qui pourraient être localement forts, donc attention, forte pluie, grêle, rafale de vent et des températures qui resteront assez élevé avant les orages, entre 26 et 28 degrés. Demain jeudi, encore en matinée, quelques nuages. Et puis dans l'après-midi, l'instabilité persiste avec encore quelques orages et 22 à 24 degrés seulement.
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0: C'est une nouveauté de la playlist ici Armorique, le petit pêcheur de Manon Lisa, un tube qu'on entend partout désormais et qu'on aime vous faire écouter et réécouter encore et encore. Mais il est temps de retrouver quelqu'un qu'on aime écouter également encore et encore. C'est notre chroniqueur 100% pur beurre Evan de Bretagne qui, comme tous les jours, vous apporte une bonne idée, une belle initiative réalisée sur la région par un Breton. Et aujourd'hui, Evan, eh bien, il a envie de vous donner une belle opportunité, celle de remporter des places pour le concert de Céline Dion. Salut Evan.
1: Des maths la Bretagne, c'est l'heure de la bonne idée 100% pur beurre. Vous avez envie de voir Céline Dion en concert et de faire une bonne action? Alors écoutez bien la bonne idée qu'ont eu les bénévoles du festival Belles Étoiles à passer dans le 35. Pour résorber une dette de 90 000 euros, ils organisent une grande tombola afin de vous faire gagner deux places pour le concert de Céline à la Défense Arena, pardon pour les oreilles, le 12 septembre. 2,50€ le ticket et une probabilité non négligeable de gagner puisque, spoiler alerte, il y a moins de participants qu'à l'euro million. Donc si vous gagnez, bah trop bien, bravo, vous pourrez aller vous égosiller sur « J'irai où tu iras ». Mais si vous perdez, rassurez-vous, vous aurez fait une bonne action en aidant l'association. Le festival de musique Belles Étoiles, lancé en 2025 à Passé près de Rennes, avait été un beau succès, il y avait carrément eu le groupe Superbus. Malheureusement, même si la fréquentation était au rendez-vous, ça n'a pas été suffisant pour que les comptes soient à l'équilibre. Alors pour que le festival reparte sur une base saine, il faut que la dette soit épongée au plus vite, d'où cette tombola. Vous pouvez y participer en cherchant Tombola Belles Étoiles sur Google. Vous tomberez sur le site de la plateforme Hello Asso qui gère l'opération. Le tirage au sort aura lieu ce vendredi soir. Il vous reste donc moins de 3 jours pour participer. Faites vite, je croise les doigts pour vous. Et on reste dans le monde des festivals avec le chiffre du jour. Le festival du film insulaire de l'île de Groix a fêté sa 25e édition la semaine dernière. Happy birthday et à demain pour une nouvelle bonne idée.
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0: Et qui de mieux que le roi de la pop pour terminer cet après-midi musical accompagné de vos chansons préférées. Il est temps pour moi de vous souhaiter une bonne fin de journée et de passer le témoin à mon collègue Vincent Grassin qui vous accompagnera jusqu'à 19h. Des bonnes idées de sortie pour 4 personnes à moins de 35€, c'est dans les prochaines heures. Alors restez bien sur ICI Armorique. Nous on se retrouve demain, même heure. Ciao ciao.
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0: Nouveauté ici, Armorik, le braquage des sentiments, la nouvelle chanson de Florent Pagny, à suivre Axel Red et Laurent Voulzy, Belle Île en Mer, Marie Galante.
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0: Pile 16h30, ici Armorik, toutes les heures, des infos pratiques et des idées de sortie près de chez vous. Rendez-vous à rue des Lartés. Alors ne vous méprenez pas, ce n'est pas une pizzeria, mais un festival d'art de rue ambulant dans les Côtes d'Armor. Il s'est donné pour mission d'animer le cœur des bourgs, vendredi soir à Hénon, samedi à Moncontour et dimanche à Quessoy. Trois soirées de spectacles, gratuits par ailleurs, entre cirque, théâtre et clownerie. C'est gratuit, on adore ça. Samedi en Ille-et-Vilaine, la recyclerie Danette à Torigné-Fouillard organise sa gratiféria mensuelle. Vêtements, livres, meubles, jeux, jouets, venez donner une nouvelle vie à tous ces objets. En plus, la boutique en profite pour faire de grosses promotions, nous dit-on. C'est de 10h à midi et de 14h à 18h. Qu'allez-vous faire comme activité cette année? Avez-vous fait votre choix? Sport, loisirs créatifs, bénévolat? Vous hésitez encore? Vous allez pouvoir vous décider samedi dans le Morbihan à Taupon, près de Ploermel. Le forum des associations a lieu de 9h30 à midi à la salle des sports avec des animations et des démonstrations en bonus.
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0: Belle île en mer, c'était Laurent Voulzy. Ah bah tiens, on reste dans le Morbihan, mais on revient sur la terre ferme. Info circulation, ralentissement important, 10 minutes sur la voie express de Vannes, la nationale 165. Un ralentissement de l'échangeur Saint-Léonard, à l'échangeur du Fourchêne. Vous voyez, c'est tout le contournement de Vannes qui est concerné en direction d'Auray. 10 minutes de ralentissement. Et puis, je vous signale sur la rocade de Rennes, 7 minutes de ralentissement de la porte de Lorient à la porte de Vannes. Si vous avez des informations sur ces deux ralentissements et particulièrement sur le ralentissement sur la voie express de Vannes, vous êtes les bienvenus. 02 99 67 35 35. J'ai besoin de vous à tout instant. On en vient à l'actu musicale, c'est avec Émilie Mazoyer, c'est notre spécialiste musique, et c'est Décibel. Salut Émilie.
1: Salut tout le monde. Émilie, au rapport pour votre dose quotidienne d'actualité musicale. C'est l'anniversaire d'un tube super romantique aujourd'hui, vraiment la chanson des

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Oh, que c'est romantique. I Got You Babe de Sony & Cher s'est retrouvé à la première place des hit parades il y a tout pile 61 ans, le 26 août 1965. La légende raconte que Sonny Bono, alors qu'il écrivait la chanson, avait réveillé Cher en pleine nuit pour la lui chanter. Elle aurait simplement répondu « Je déteste !» avant de repartir immédiatement se coucher. Entre deux canicules et trois feux de forêt, on a appris il y a un mois la mort de Marie-Paule Belle, qui n'a donc pas été célébrée comme il aurait fallu. Hommage. Je ne

0: suis pas dans le ton.
1: La gouaille, la précision, l'humour, la voix, tout est là dans son tube de 76, La Parisienne. Serge Lama, Pierre Delanoë et William Scheller avaient écrit pour elle et elle avait repris avec talent le répertoire de Barbara au début des années 2000. Marie-Paul Bell est morte le 25 juillet des suites d'un cancer du sein. Elle avait 80 ans. Directement numéro 1 des ventes et des streams, l'album de Madonna, Confessions 2, est le carton de la saison. La chanteuse elle-même s'est dit reconnaissante et surprise par tant de succès. « Je me pince encore pour y croire », a-t-elle écrit sur son compte Instagram. Madonna a fêté ses 68 ans il y a 10 jours, en forme olympique pour, pourquoi pas, quelques concerts. On aimait bien les vacances, mais avec la rentrée, les sorties d'albums reprennent. Et s'il y en a une qu'il ne faut pas rater, c'est la formidable Zazie. Son 12e album, Volatile, sera disponible le 2 octobre. Et puis top départ en mars à Strasbourg pour la tournée d'une trentaine de zéniths partout en France. Le retour de Zazie, en plus, il fait danser.

Merci Émilie, on se retrouve demain dans Décibel, au programme la chanteuse du Cap-Vert, Césaria Évora, l'excellent Stevie Wonder et la jeune Marguerite. Marguerite, c'est elle. Et moi, je...

Marguerite, les filles, les femmes, les meufs. La musique ici armorique, dans un instant, la playlist bretonne Soldat Louis et la chanteuse australienne Sia.

0: La dernière fois qu'on les a vus sur scène, c'était à la maison, hein. Concert à Lorient, le groupe Soldat Louis, c'est la playlist bretonne. Ils étaient en concert au stade du Moustoir lors de la célébration des 100 ans du FC Lorient. Malheureusement, Soldat Louis n'annonce pas de concert et même une pause définitive. J'espère, nous espérons que ça n'est pas vrai. Soldat Louis dans la playlist bretonne. L'info-circulation, je vous rappelle ce ralentissement important de 10 minutes sur la voie express de Vannes, la nationale 165 de l'échangeur Saint-Léonard à l'échangeur du Fourchêne. Tout le contournement de Vannes est concerné en direction d'Auray et c'est la même chose dans le sens inverse, à dizaine de minutes à partir de l'échangeur du Fourchêne, même un petit peu avant, en direction de Teix. Et puis 7 minutes de ralentissement sur la rocade de Rennes, de la porte de Lorient à la porte de Nantes.
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0: Merci d'écouter Ici Armorique, c'est votre radio de proximité en Bretagne. L'actu locale, c'est dans 10 minutes. Dans la foulée, nous ferons un point météo avec Maël Boisard de Météo Bretagne. Les orages arrivent, soyez prudents. La musique Ici Armorique, j'ai oublié de vivre. Johnny Hallyday.

0: C'est à qui le tour, Mylène Farmer.
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0: Bon après-midi avec Ici Armorik, il est 17h, l'actu locale, Eric Bouvet. D'abord, la mort d'un piéton cette nuit dans le Morbihan.
2: Oui, entre Auray et Crac sur la départementale 28, un peu après 4h30 du matin, l'homme d'une vingtaine d'années est mort percuté par un véhicule qui a pris la fuite. Une enquête est évidemment ouverte et confiée à la brigade d'Auray. Attention, l'Ille-et-Vilaine est en vigilance orange orage pour cette fin de journée. Hein, des orages localement violents avec des rafales de vent pouvant atteindre 100 km/h sont attendus, tout comme des pluies intenses qui peuvent se prolonger jusqu'au petit matin et parfois de la grêle. Le pic du phénomène est attendu entre 18h et minuit aujourd'hui et pourrait s'accompagner donc d'averses de grêle. La ville de Rennes a décidé de fermer les parcs du Tabor, Saint-Georges, Auberture, Maurepas ainsi que les cimetières. Le traditionnel marché du mercredi sur le Mail François Mitterrand n'aura pas lieu ce soir. À Saint-Malo aussi, on ferme les parcs et jardins tout comme les cimetières. Même chose à Fougères. Bulletin météo complet dans un instant avec Maëlle Boisard de Météo Bretagne et avec vous Vincent.
0: Absolument. On revient, Eric, sur l'agression de 3 pompiers le week-end dernier à Ploumoir-Gouard, dans les Côtes d'Armor.
2: Un homme a été condamné, à 24 mois de prison, dont 12 fermes. Une décision qu'a salué ce matin sur Ici Armorik le colonel Sébastien Berthaud. Il est le directeur du SDIS-22, le service d'incendie et de secours des Côtes d'Armor. Il était l'invité de Justine Sauvage. Il a expliqué que, systématiquement, en cas d'agression, il y a plainte.
3: Alors, porter plainte systématiquement, c'est pour obtenir l'indemnisation des sapeurs-pompiers, puisqu'ils peuvent être indemnisés du préjudice qu'ils subissent. Et puis, ça a cette vertu, on va dire, dissuasive et pédagogique, que des gens qui voudraient s'en prendre aux sapeurs-pompiers sachent que ça peut coûter très cher, à la fois en incarcération, mais aussi financièrement. Ça questionne sur l'activité. Il faut savoir que la majorité de nos sapeurs-pompiers sont des pompiers volontaires. Nous avons des pompiers volontaires et des pompiers professionnels. Le volontariat est une ressource très importante pour nous. C'est des gens qui font ça en plus de leur métier. Donc ça questionne l'engagement. Personne ne veut faire cette activité pour être agressé.
2: Voilà, le directeur du service d'incendie et de secours des Côtes d'Armor, invité d'Ici Armorik ce matin et que vous pouvez réécouter sur ici.fr. Ce chiffre à quelques jours de la rentrée scolaire, 2355 enfants sont à la rue en France, c'est 9% de plus que l'année dernière. Par à la rue, on entend des jeunes dont les familles sont restées sans solution après un appel au 115. En Bretagne, selon ce même baromètre de l'UNICEF et de la Fédération des acteurs de la solidarité, au moins 21 enfants sont concernés. Enfin, un mot de handball pour vous signaler une nouvelle recrue au Cesson Rennes Métropole, Martial Keys, qui s'engage pour un an avec le club breton. L'ailier droit français de 24 ans arrive de la D1 portugaise où il a inscrit 113 buts en 29 matchs l'an dernier. Le championnat de Star League débute le 4 septembre pour le Cesson Rennes Métropole qui recevra Nîmes à la Glaz Arena à 20h30.
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2: Ça va tonner
0: oui,
2: ce soir.
0: La météo de cette fin de journée est électrique. Confirmation avec Maëlle Boisard de Météo Bretagne. Bonjour Maëlle.
5: Bonjour.
0: Ça y est, les orages s'invitent en Bretagne?
5: Eh bien, actuellement, nous avons déjà des averses qui se développent sur le Morbihan et l'Ille-et-Vilaine en particulier. Donc, on note déjà une activité électrique. Pour l'instant, elle reste légère. Et puis, pour la soirée, on note un renforcement des orages qui pourrait être fort avec des fortes pluies, de la grêle et possiblement 70 voire 80 km/h en rafale de vent. Concernant les cumuls de pluie, on pourrait avoir 10 à 20 mm, peut-être 30 mm sous les cellules les plus fortes. Évidemment, jusqu'en début de nuit suivante, on prévoit encore des orages qui pourraient perdurer sur l'est de la région.
0: Maëlle, est-ce que c'est l'intégralité de la Bretagne qui est concernée par ces orages ?
5: Eh bien oui, l'intégralité de la Bretagne est concernée par ce risque orageux. Ce risque orageux s'annonce temporaire, puisque ça devrait prendre fin au moins jusqu'à... Ça devrait prendre fin plutôt durant la nuit suivante.
0: D'accord.
5: Et puis par la suite, on va retrouver un temps un peu plus calme, avec davantage de stabilité.
0: Entendu. Merci beaucoup, Maëlle. On retrouve toutes les informations et vos prévisions sur le site internet météo.bzh. L'infocirculation à présent, je vous rappelle ce ralentissement important. 10 minutes sur la voie express de Vannes, sur la nationale 165. Un ralentissement qui commence au niveau de l'échangeur Saint-Léonard et qui ceinture complètement la voie express jusqu'à l'échangeur du Fourchêne. Et dans le sens inverse, c'est la même chose au niveau, au niveau de ce même échangeur du Fourchêne jusqu'à Teix, à peine quand même, mais vous voyez, les conditions sont délicates sur la nationale 165. Conditions délicates aussi sur la rocade de Rennes, à partir de la porte de Lorient jusqu'à la porte de Saint-Malo. Comptez 11 minutes de ralentissement. Ralentissement aussi à noter rocade sud, à partir de la porte des Loges. Si vous constatez des difficultés, où que vous soyez, vous m'appelez 02 99 67 35 35.
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0: La musique ici Armorique. Niagara, je dois m'en aller.

0: Je dois m'en aller, c'était le groupe Niagara. L'info circulation, c'est avec Elisabeth à présent. Bonjour Elisabeth.
1: Bonjour.
0: Comment allez-vous ?
1: Ça va bien, merci. Bonne journée, tout va bien.
0: Bon, vous rentrez à la maison là, j'imagine, c'est ça ?
1: C'est ça.
0: Ouais.
1: Je rentre. Ouais.
0: D'accord. Vous me passez un petit coup de fil. Je pense que vous êtes à bord de votre voiture. J'espère que vous pouvez converser sans problème. Hein. Qu'est-ce que vous nous signalez ? Qu'est-ce que vous pouvez nous dire là ? Il y a un souci là où vous êtes, Elisabeth ?
1: Oui, donc je suis sur la 84 Rennes
0: Fougères. OK.
1: Et sur la sortie de la 84, directement de la sortie 16, moi je prends la Rocade Nord. Ça ralentit tout de suite. Il y a les trois voies qui deviennent deux.
0: Oui, je vois.
1: C'est à cause d'un camion qui est un camion de soins qui a deux remorques.
0: OK.
1: Qui a un pneu qui a éclaté. Le pneu, il est dans les voies. Et il va devoir changer le pneu, donc ça va créer d'autres perturbations, je pense.
0: D'accord. Effectivement, je vois cet embouteillage, ce ralentissement estimé à 6 minutes sur l'A84, juste après la porte de Normandie, hein. C'est ça, Elisabeth ?
1: C'est ça.
0: Ouais, c'est ça.
1: Exactement.
0: En direction de Fougères. Puis vous savez quoi ? Je vous vois sur ma carte, là. Oui, je vous vois au volant de votre voiture. Elle est blanche, votre voiture ?
1: Non.
0: Le gars qui y va à l'esbrouf. Imaginez que vous m'ayez dit oui, ça aurait été un truc incroyable. Bon, merci beaucoup Elisabeth de votre coup de fil. Merci d'avoir participé à cette info trafic et rentrer tranquillement à la maison.
1: Merci beaucoup, vous aussi, bonne soirée.
0: Merci à vous, au revoir Elisabeth. Elle est très chouette, Elisabeth. Si vous aussi, vous êtes témoin de difficultés, vous faites comme Elisabeth, vous n'hésitez pas, vous me passez un petit coup de fil. On informera l'ensemble des auditeurs et par ailleurs, je serai heureux de discuter avec vous.
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0: Bon, vous avez entendu Maëlle Boisard de Météo Bretagne il y a quelques minutes. Les orages s'invitent en Bretagne en cette fin d'après-midi. Je vous rappelle quelques conseils de prudence. Sur la route, augmentez les distances de sécurité avec le véhicule qui vous précède. C'est très, très important de respecter les distances de sécurité, particulièrement quand le temps est électrique. Et puis, si les conditions deviennent dangereuses, arrêtez-vous dans un endroit sûr et restez dans votre voiture. À la maison, évitez d'utiliser le téléphone et les appareils électriques. Mettez à l'abri ou fixez les objets susceptibles d'être emportés par le vent. Pensez à vos salons de jardin, aux chaises et aux transats. Et puis aussi, évitez de prendre une douche ou un bain pendant l'orage. C'est mieux, paraît-il. Le réflexe principal, c'est de se mettre rapidement à l'abri dans un bâtiment en dur, de s'éloigner des arbres, ça bien sûr si vous êtes à l'extérieur, de s'éloigner des arbres, de l'eau et des structures métalliques. Les mosaïques Odorico, vous connaissez ? De Saint-Calguildo à Rennes, de Dinard à Saint-Malo, on trouve la pâte artistique de Isidore Odorico un peu partout en Bretagne. Il était italien mais a longtemps vécu dans la région. Il y a une visite sur les pas d'Odorico organisée vendredi à Dinard. On en parle dans un instant, juste après Tame Impala, nouveauté ici armorique, Dracula.

0: Nouveauté ici Armorique, Dracula, c'était Tame Impala.
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0: Odorico Isidore, Odorico, ce nom vous est sans doute familier. Odorico, c'est un célèbre mosaïste né à Rennes en 1893. Ses réalisations, ses œuvres sont visibles un peu partout à Rennes, sur certaines façades de la ville ou encore à la piscine Saint-Georges, mais aussi à Dinard, Saint-Malo, Vitré, à Angers également ou encore à Laval, en Mayenne. Ce vendredi, il y a une visite guidée à Dinard. Odorico et l'art de la mosaïque. Pour en parler, j'accueille Amélie Homette, responsable patrimoine. Bonjour Amélie.
3: Bonjour Vincent.
0: Merci d'être avec nous. Parlez-nous de la présence d'Odorico et de ses œuvres à Dinard, s'il vous plaît.
3: Alors, comme vous l'avez signalé, la famille Odorico a beaucoup marqué l'ouest de la France par de grandes créations en mosaïque. Et donc, nous avons eu la chance d'avoir une succursale, en fait, de la grande entreprise rennaise Odorico à Dinard. Donc, on peut partir à travers cette visite guidée à la découverte de diverses réalisations en mosaïque de cette famille Odorico, donc sur deux époques. Puisqu'il y avait une première génération, ça c'est les œuvres de la première génération Odorico, dans les grands châteaux de bord de mer, dans les villas bourgeoises, dans les hôtels. Ça c'est plutôt des tapis de mosaïque. Mais il y a la seconde période dont vous avez parlé. C'est également la période des œuvres de l'entre-deux-guerres, des années folles. Donc ils sont beaucoup plus créatives, beaucoup plus colorées. Et on a eu à cette époque-là beaucoup de commandes publiques. On avait nous aussi à Dinard une grande piscine entièrement décorée de mosaïques Odorico. Voilà, là, qui a malheureusement disparu dans les années 70. Mais un kiosque, d'autres commandes publiques et de superbes devantures de magasins qui sont encore visibles aujourd'hui.
0: Amélie, est-ce qu'il reste des places pour cette visite guidée? Et si oui, combien ça coûte?
3: Alors, vous avez beaucoup de chance, puisque nous sommes souvent complets des semaines à l'avance pour les visites Odorico.
0: Ouais.
3: Il y en a plusieurs fois par semaine.
0: Okay.
3: Et pour la visite de vendredi à 10h, il reste 16 places. Excusez-moi.
0: D'accord. Bon, bah, très bien. Ça laisse pas mal de possibilités. On se retrouve à quel endroit?
3: Alors, on se retrouve à l'Office de tourisme de Dinard. Vous
0: D'accord.
3: pouvez également acheter les billets grâce à une billetterie en ligne.
0: D'accord. Dinard propose à qui veut bien de jouer avec Odorico. Vous avez mis en place un outil très amusant. De quoi s'agit-il?
3: Alors, on a plusieurs outils autour du patrimoine. On a mis en place une brochure Odorico qui peut être utilisée par les visiteurs qui n'ont pas de place dans les visites guidées. Et on a également une brochure qui permet de découvrir les autres thématiques de visite de la ville, les quartiers balnéaires, l'histoire des hôtels et des palaces, l'histoire des femmes à Dinard, l'histoire des Anglais à Dinard, et la thématique Odorico fait partie en fait de ces visites thématiques de la ville qui sont assez nombreuses et variées.
0: D'accord, un livret Odorico en quelque sorte.
3: Oui, tout à fait.
0: Alors il faut dire aussi Amélie que cette visite s'inscrit dans un vaste programme de visites guidées organisé pendant quelques semaines encore.
3: Oui, en fait, nous avons encore toute cette semaine des visites guidées deux fois par jour, donc sur différentes thématiques. Ça peut être Picasso à Dinard, les années folles. Là, on est aussi dans les grandes périodes Odorico, c'est les ans à l'entre-deux-guerres, le deuxième âge d'or de Dinard. Et ensuite, nous continuons les visites guidées plutôt les week-ends en septembre. Il y aura également une nouvelle visite Odorico le jeudi 10 septembre. Et ensuite, ça sera le clou patrimonial de la saison avec les journées du patrimoine,
0: oui.
3: où il y aura également des visites Odorico et plein de découvertes aussi et de surprises.
0: Odorico et l'art de la mosaïque, laissez-vous donc tenter par cette belle visite guidée. C'est ce vendredi à Dinard, rendez-vous à 10h à l'Office de tourisme. Et vous l'avez entendu, Amélie vous l'a signalé, il reste encore des places, 16 très exactement. Pourquoi pas vous? Merci Amélie.
3: Merci. Bonne journée.
0: Bonne fin de journée à vous aussi, Amélie Homette, responsable du patrimoine. Au revoir. Si tout comme Amélie, vous organisez une manifestation dans les prochains jours, ou si vous avez connaissance d'une manifestation dans le Morbihan, l'Ille-et-Vilaine, les Côtes d'Armor, appelez-moi, venez m'en parler, 02 99 67 35 35. On peut mettre en lumière votre manifestation dans une vingtaine de minutes, si vous le souhaitez. Attention, ça ne doit pas dépasser 35€ pour 4 personnes. La musique ici, Armorique, voici Michel Polnareff.

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0: La Mio Bandera. Jennifer en duo avec l'ensemble corse Voce Ventu. L'info circulation, ça va légèrement mieux. Légèrement mieux sur la voie express de Vannes, la nationale 165. Il y avait un fort ralentissement d'une dizaine de minutes, il y a encore quelques minutes, depuis l'échangeur Saint-Léonard. Et ce ralentissement se prolongeait jusqu'à l'échangeur du Fourchêne. On est passé à 6 minutes. Bon. Voilà, mais c'est mieux quand même, de 10 à 6. En revanche, ça se corse, c'est le cas de le dire, ça se corse sur la rocade de Vannes, en intérieur, à partir de la porte des Loges jusqu'à la porte de Nantes. Ça, c'est pour la rocade de Sud. Puis la partie nord aussi, c'est un petit peu musclé, hein, à partir de la porte de Normandie jusqu'à la porte de Saint-Malo. 8 minutes de ralentissement.
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0: Bon après-midi, merci d'écouter ici Armorique, c'est votre radio de proximité, les piles, 17h30, toutes les heures, des infos pratiques et des idées de sortie près de chez vous. Vous voulez mieux comprendre les changements de notre quotidien dans les Côtes d'Armor? Plouer-sur-Rance invite les plus de 60 ans à 3 ateliers entre le 31 août et le 14 septembre. Au programme, les effets du climat sur notre quotidien, la rénovation des logements et l'alimentation en cas de canicule. Rendez-vous sur le site internet de Dinan Agglomération pour vous inscrire. Attention, tout le monde dit Ouistiti, ou plutôt Lagacilly. Le festival photo continue jusqu'au 4 octobre, c'est gratuit, en déambulation libre, dans ce charmant village du Morbihan. Le festival photo de Lagacilly, c'est un magnifique festival photo à ciel ouvert qui interroge chaque été notre relation au monde et à la nature. Les photos habillent les rues, les jardins et les venelles de la commune. La photographie, une aventure française, c'est le thème cette année. Le festival met en effet à l'honneur 100 ans de photographie. Vous devez faire vos courses de rentrée dans le coin de Dinard, c'est parfois la corvée. Mettez-y donc un petit peu de folie et de sourire. Allez au centre commercial de Saint-Alexandre un vendredi après-midi, vous ne serez pas déçus. Toutes les semaines jusqu'au 25 septembre, des musiciens, des magiciens, des comédiens animent les lieux de 17h30 à 19h.
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0: Vous avez connaissance d'une manifestation qui se déroule près de chez vous, ou vous êtes vous-même organisateur, venez m'en parler, 02 99 67 35 35, dans le Morbihan, les Côtes d'Armor, ou bien encore en Ille-et-Vilaine. On peut en parler dans une dizaine de minutes si vous le souhaitez. Vous serez les bienvenus, 02 99 67 35 35. Dans la playlist ici Armorique, j'ai prévu pour vous Pink Floyd.

My Hopes, c'était Pink Floyd. 17h37, dans quelques minutes, nous jouerons ensemble au jeu du tutu de coin-coin. C'est notre nouveau jeu de fin d'après-midi. Vous devez retrouver le mot masqué par tutut et par coin-coin, absolument. Je vous propose d'écouter notre tutu de coin-coin. Attention, ne m'appelez pas maintenant. Je vous propose juste d'en prendre connaissance. Vous m'appellerez quand et seulement quand je vous donnerai le signal, c'est-à-dire dans une dizaine de minutes. Vous êtes prêts ? 3, 2, 1, voici le tutu de coin-coin.

Le tutu de coin-coin, c'est dans quelques minutes, a gagné 2 places pour le concert de Vincent Delerme, jeudi 15 octobre au couvent des Jacobins à Rennes. 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

0: Like You Baby, c'était George McRae. 6h moins le quart, un point circulation. Alors avec une bonne nouvelle, klaxon de la voiture de Oui-Oui. Oui, voilà, c'est ça, merci Oui-Oui. Avec une bonne nouvelle tout d'abord pour commencer sur l'A84 dans le sens Rennes-Fougères. Juste à la sortie de Rennes, Elisabeth nous a appelé tout à l'heure pour nous signaler qu'un camion avait eu un incident, un pneu éclaté et ça générait un bouchon, un ralentissement. Ça y est, c'est réglé, a priori. Plus de difficultés. En revanche, c'est un autre scénario qui se joue en ce moment sur la rocade de Rennes, rocade ouest et rocade sud, de la porte de Brest jusqu'à la porte de Nantes. 22 minutes de ralentissement. Prenez votre mal en patience et si vous avez la possibilité de éviter le secteur, je sais pas trop comment, si vous êtes obligé, hein, mais faites-le parce que 22 minutes, ça commence à peser dans une journée. Si vous constatez des difficultés de circulation, évidemment, vous êtes les bienvenus. 02 99 67 35 35. Allez, on parle de choses joyeuses à présent. Ah ouais, tiens, on va jouer. Surtout que nous allons jouer, je parlais de voiture, on va jouer au jeu du tutut coin coin. Vous savez, le jeu du tutu de coin-coin, je vous fais écouter un extrait de chanson. Et vous devez retrouver le mot masqué par tutut, l'autre par coin-coin. Le tutu de coin-coin, ça fait comme ça. Il n'y a pas plus simple. Le tutu de coin-coin, c'est notre jeu de fin d'après-midi. On y va? Vous êtes prêts? Alors quand même, avant d'écouter notre module tutu de coin-coin, il faut que je vous parle du cadeau. Je vous offre deux places pour le concert de Vincent Delerme, jeudi 15 octobre, au couvent des Jacobins à Rennes. Si vous aimez les textes ciselés, si vous aimez la profondeur, mais aussi l'humour, car il n'en manque pas, je vous conseille vraiment ce concert de Vincent Delerme. Pour tout vous dire, je l'ai vu il y a quelques mois, il était venu à Dinard le présenter et c'est sensationnel. Vraiment, vous passerez un très bon moment. Le concert de Vincent Delerme, jeudi 15 octobre, au couvent des Jacobins à Rennes. Alors nous allons jouer avec cette chanson. Alain Chamfort.
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0: Vous êtes prêts? On écoute un extrait de cette chanson. Deux mots ont été masqués. À vous de les retrouver.

Quels sont ces deux mots cachés par tutu de coin-coin? J'attends vos propositions dès maintenant. 02 99 67 35 35. Vous avez quoi? Allez, si je vous le dis, 2 minutes 53 très précisément à votre disposition. On se retrouve après Joan Jett.

0: On avait branché les guitares électriques, hein, c'est vraiment trop trop bon. Joan Jett, I love rock and roll. Joey. Bonjour Sylvie.
1: Bonsoir.
0: Bienvenue Sylvie, vous habitez Bréal-sous-Montfort.
1: Oui.
0: En Ille-et-Vilaine.
1: Tout à fait.
0: Et tiens, ça, c'est quoi la météo en ce moment à Bréal? Est-ce qu'il y a des orages? Parce que...
1: On a eu un petit peu d'orage, un peu de pluie, mais pas grand-chose. Hein. Là, maintenant, c'est calme.
0: D'accord.
1: Rien du tout.
0: Il y a Geneviève sur notre page Facebook qui nous a signalé tout à l'heure un orage sur Trébeuf, Sud et Ille-et-Vilaine. Ce qui me permet de vous demander à tous s'il y a des orages chez vous en ce moment, et particulièrement des orages musclés. Alors, je sais bien que normalement, il ne faut pas téléphoner. Mais s'ils ne sont pas trop musclés que ça, je serais content d'en parler avec vous. Ça nous permettra de prendre la température au sens propre comme au sens figuré. 02 99 67 35 35. C'est le numéro que vous avez composé, Sylvie, pour jouer au jeu du...
1: Du tutu de pouet-pouet.
0: Tutu de coin-coin.
1: Tutu de coin-coin,
0: Ah, vous me faites rire, Sylvie. Ah, c'est chouette. Bon, alors attention, on a du boulot. Enfin, vous avez du travail. Il faut retrouver les deux mots masqués par tutu de coin-coin.
1: Coin-coin, ouais.
0: On réécoute le tutu de coin-coin du jour.

0: Alors, Sylvie, quelles sont vos deux propositions, s'il vous plaît?
1: Alors, sérieux pour le premier mot et orgueilleux pour le deuxième.
0: J'enregistre sérieux, orgueilleux, on vérifie immédiatement.

0: Bien joué Sylvie, sérieux et orgueilleux, c'était bien les deux mots masqués par le tutu de coin-coin. Félicitations, je suis content de vous remettre ce beau cadeau. Avez-vous déjà vu Vincent Delerme en concert?
1: Non, jamais.
0: Vous passerez une très très bonne soirée. Vraiment, j'en suis sûr. Je suis sûr que vous reviendrez ravi de ce moment. Vincent Delerme, c'est le chanteur que l'on connaît avec cette poésie, profondeur des textes aussi. Puis alors, il a vraiment beaucoup d'humour, Vincent Delerme. Vraiment, c'est à voir. Son concert, son spectacle sera présenté jeudi 15 octobre. Vous avez le temps de vous organiser un petit peu au couvent des Jacobins à Rennes. Vous reviendrez m'en parler, je suis sûr que vous me direz « Ouais, je suis super contente !»
1: Ouais, d'accord.
0: Un très très bon moment. Merci Sylvie d'avoir joué. J'ai une question pour terminer. Quelle est votre radio de proximité préférée en Bretagne?
1: Ici Armorique, bien sûr.
0: Merci Sylvie. Passez une bonne fin de journée et un bon concert prochainement. Au revoir Sylvie.
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0: Bonne fin d'après-midi, l'actu locale, c'est dans 5 minutes très précisément. Mais toi,

0: semaine. C'était Indochine. Merci d'écouter ici Armorique. Bon courage. Bon courage si vous êtes sur la Nationale 12 à hauteur de Saint-Brieuc. Bon, c'est pas vraiment comme ça, mais quand même, hein, 5 minutes de ralentissement dans les deux sens de circulation pour traverser Saint-Brieuc entre Plérin et Langueux. Langueux et Plérin, bonne chance.
1: Pas bonne chance.
0: Non, ici. Bon courage surtout.
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0: Merci d'écouter Ici Armorique, votre radio de proximité. Il est pile 18h. Le journal Éric Bouvet. À moins d'une semaine de la rentrée, rencontre avec un papa et une maman angoissés.
3: Oui, car Anissa, leur fille de 12 ans atteinte d'autisme et d'hyperactivité, doit faire sa rentrée dans une classe de 6e ordinaire, alors qu'elle a toujours été scolarisée dans une classe Ulysse. Elle bénéficiait de cours adaptés à son handicap. Mais cette année, c'est fini, faute de place dans un établissement spécialisé. D'où Héloïse Gosselin, eh bien, l'angoisse de ses parents.
4: À quelques jours de la rentrée, Sylvain, le papa, ne sait plus comment répondre aux inquiétudes de sa fille.
5: Qu'est-ce que je vais faire comme matière? Est-ce que ce sera pareil, etc. On sent bien qu'elle est très en stress.
4: D'autant plus que Yasmina, la maman, ne sait toujours pas si Anissa pourra bénéficier d'un AESH, un accompagnant.
6: On a contacté le collège, on n'a pas de réponse.
4: L'objectif à long terme, inscrire Anissa dans un établissement spécialisé, mais elle est sur liste d'attente depuis 3 ans, faute de place.
6: On ne peut pas en créer, nous en tant que parents, donc c'est à l'État finalement de faire ce qu'il faut pour que nos enfants puissent poursuivre leur parcours et que ce soit vraiment adapté.
4: En attendant, Anissa prépare, comme elle peut, sa rentrée.
7: Les élèves, ils parlent hyper fort, que j'arrive pas à me concentrer. Ça me dérange beaucoup. Maman, elle a trouvé une solution, elle va m'acheter un casque anti-bruit.
4: Changer de classe, d'enseignant, respecter un emploi du temps, la jeune fille n'est pas prête et le risque, c'est des crises parfois violentes.
5: Sur les murs, ça finit souvent comme ça.
4: Donc là, il y a carrément un trou dans le mur, en fait.
5: Voilà. À l'école, c'est pas encore arrivé parce qu'elle avait un suivi, elle était en Ulysse. Là, sans endroit calme, sans dispositif Ulysse et voire sans accompagnement, ça va se produire inévitablement.
4: Les parents craignent finalement une régression des acquis, voire l'échec scolaire de leur fille.
3: Et parmi les familles de l'association Capable que la maman d'Anissa a créée, 7 autres enfants sont aujourd'hui sans solution adaptée. La mort d'un piéton la nuit dernière dans le Morbihan entre Auray et Crac sur la départementale 28, un petit peu après 4h30 du matin. L'homme d'une vingtaine d'années mort et a été percuté par un véhicule qui a pris la fuite. Une enquête est évidemment ouverte et confiée à la brigade de gendarmerie d'Auray. Attention, l'Ille-et-Vilaine est en vigilance orange orage pour cette fin de journée. Des orages localement violents avec des rafales de vent pouvant atteindre 80 à 100 km/h, tout comme des pluies intenses qui peuvent se prolonger jusqu'au petit matin et parfois de la grêle. Le pic du phénomène est attendu d'ici minuit. Par précaution, les parcs, jardins et cimetières sont fermés à Saint-Malo, Fougères ou encore à Rennes. Rennes où le traditionnel marché du mercredi sur le mail François Mitterrand n'aura pas lieu ce soir. Bulletin météo complet dans un instant avec Maëlle Boisard de Météo France. Et puis notez ce chiffre, 2355 enfants sont à la rue en France. C'est 9% de plus que l'année dernière. En Bretagne, selon le baromètre de l'UNICEF et de la Fédération des acteurs de la solidarité, au moins 21 enfants sont concernés, c'est-à-dire 21 enfants dont les familles sont restées sans solution après un appel au 115.
0: Parlons maintenant d'une nouvelle attaque informatique. Cette fois, c'est un groupe Facebook de Bretagne qui est visé.
3: Oui, le groupe Tu es de Vannes-Si qui a été piraté. Créé en mars 2014, ce groupe rassemble près de 55 000 membres de Vannes et du Golfe du Morbihan. Sa page Facebook a donc été détournée et renommé, son fondateur Pascal Guillotel n'a plus du tout la main dessus.
8: Des pirates se sont introduits, malgré que j'avais fait la double authentification, que j'avais pris plein de mesures de sécurité, et ils en ont profité pour virer tous les administrateurs du groupe Tué de Vannes-Si et installer leurs administrateurs à eux, c'est-à-dire Groupe France, Page France, et puis des noms à consonance étrangère. Et j'ai un modérateur même qui a été bloqué, lui, donc il ne voit même plus le groupe parce qu'il n'arrêtait pas de mettre ce groupe est piraté, ce groupe est bloqué, et puis du coup maintenant ils voient plus rien parce qu'ils l'ont bloqué totalement. On n'a plus du tout la main, donc maintenant en fait ils diffusent des recettes de cuisine, des photos générées par l'intelligence artificielle à raison d'une cinquantaine facilement par jour. Enfin, c'est un groupe qui ne ressemble plus du tout à ce qu'il était auparavant, quoi. Donc j'ai fait remonter l'information au niveau de Facebook, mais c'est très très difficile de les contacter pour un piratage de groupe. Donc voilà ce qu'il en est, depuis j'ai plus la main.
3: Le fondateur de ce groupe Facebook, Tu es de Vancy, et dont le compte personnel a également été piraté. En football, le milieu de terrain Seko Fofana reste au Portugal. Le Stade Rennais continue de le prêter au FC Porto. Ce contrat avec Rennes jusqu'en 2029, Fofana n'a jamais vraiment réussi à s'imposer en Bretagne. À Porto, depuis février dernier, il a pris part à 18 matchs, essentiellement comme remplaçant. Ayoub Akabou quitte aussi le Stade Rennais, rejoint l'Espagne. À Rennes depuis 2022, le gardien de but de 19 ans s'engage avec l'équipe de Ceuta qui évolue en deuxième division espagnole. Avec le Stade Rennais, Ayoub Akabou aura notamment décroché la Coupe Gambardella l'an dernier, en 2025. Enfin, un mot de handball pour vous signaler une nouvelle recrue au Cesson Rennes Métropole, Martial Caïs, qui s'engage pour un an avec le club breton. L'ailier droit français de 24 ans arrive de la D1 portugaise où il a inscrit 113 buts en 29 matchs l'an dernier. Le championnat de Star League reprend le 4 septembre pour le Cesson Rennes Métropole qui reçoit Nîmes à la Glaz Arena à 20h30.
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3: Ça va choir, Vincent.
0: Verbe du troisième groupe.
3: Oui, choix.
0: Sans doute, très certainement. Bon, je vous fais un petit topo météo de cette fin de journée. Ah, c'est ça, ce sont les orages qui arrivent. Confirmation avec Maël Boisard de Météo Bretagne.
3: Ça arrive avec choix.
0: Bonjour Maël.
9: Bonjour.
0: Bon, faut pas tenir compte de tout ça, Maël. Faut rester focus sur la météo de cette fin de journée. Qu'est-ce qui nous attend ?
9: Eh bien, pour le moment, petite accalmie après les averses orageuses qui finissent par s'évacuer par le Pays briochin et puis Saint-Malo. Et puis, pour ce soir, on attend une salve plus importante au niveau des orages, notamment sur l'est de la région, en Ille-et-Vilaine en particulier, où les cellules orageuses pourraient être localement fortes, avec de fortes pluies, de la grêle ou encore de bonnes rafales de vent en 70 voire 80 km/h localement. Et puis, au niveau des cumuls, on pourrait avoir 10 à 20 mm, pourquoi pas 30 mm hein, localement, sous les cellules les plus fortes.
0: Ça veut dire que ça va quand même cogner par endroits, Maël ?
9: Il y a effectivement un risque ouais. que les orages
0: soient violents,
9: en particulier entre ce soir et puis la nuit prochaine.
0: Merci beaucoup Maël, merci de vos informations. On retrouve toutes vos prévisions sur le site internet météo.bzh. L'infocirculation à présent, vous traversez Saint-Brieuc au ralenti sur la Nationale 12 dans les deux sens de circulation, 5 minutes. C'est pas méchant, mais quand même, entre Langueux et Plérin, et Plérin et Langueux, et au centre Saint-Brieuc, donc... prudence et puis évidemment patience. C'est un petit peu plus compliqué, nettement plus compliqué sur la rocade de Rennes, à partir de la porte de Lorient jusqu'à la porte de Nantes, même la porte d'Angers. 12 minutes de ralentissement au moment où on se parle, 12 minutes de ralentissement aussi toujours sur la rocade de Rennes, cette fois de la porte de Lorient à la porte de Saint-Malo. Et puis l'accident dont nous a fait part tout à l'heure Elisabeth, au niveau de juste après Rennes, juste après la porte de Normandie en direction de Fougères sur l'A84, c'est réglé maintenant, hein, plus de difficultés. Je vous rappelle que Elisabeth nous avait rapporté un accident, un poids lourd avait éclaté un pneu. C'est bon, c'est réglé et maintenant vous roulez nettement plus tranquillement. Si vous constatez des difficultés de circulation, bien sûr vous faites comme Elisabeth, vous n'hésitez pas à prendre votre téléphone 02 99 67 35 35.
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0: Et on ouvre cette nouvelle heure ensemble avec Jimmy Cliff. Reaganite.

0: Reaganite, c'était Jimmy Cliff.
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0: Les orages s'invitent en Bretagne. En cette fin d'après-midi, vous avez entendu les prévisions météo de Maëlle Boisard, prévisionniste à Météo Bretagne. Je vous rappelle quelques conseils de prudence en cas d'orage. Sur la route, augmentez autant que possible les distances de sécurité avec le véhicule qui vous précède. Si les conditions deviennent dangereuses, arrêtez-vous dans un endroit sûr. Et surtout, restez dans votre voiture. À la maison, en cas d'orage, évitez d'utiliser le téléphone et les appareils électriques, c'est mieux. Et puis, mettez à l'abri ou fixez les objets susceptibles d'être emportés par le vent. Pensez en ce moment même à vos salons de jardin, aux chaises et aux transats, au camping. Il y a encore quelques vacanciers quand même en Bretagne. Vérifiez les risques liés aux fortes rafales de vent et aux inondations soudaines si vous êtes à l'extérieur. Ça, c'est le conseil numéro un. Surtout, ne cherchez pas refuge sous un arbre. Le réflexe principal, c'est de se mettre rapidement à l'abri dans un bâtiment en dur, de s'éloigner des arbres, de l'eau et des structures métalliques. La musique ici armorique, c'est une nouveauté, c'est un duo, Marc Lavoine et Patrick Fiori, occupés.

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1: Une très belle association s'est réussie, Marc Lavoine et Patrick Fiori. Nouveauté ici Armorique, occupé.
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1: 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Notre ambassadrice aujourd'hui, c'est Cécile à Landugen, en Ille-et-Vilaine, près de Montauban de Bretagne. On n'est pas très loin non plus des Côtes d'Armor. Bonjour Cécile.
4: Bonjour, merci de me recevoir à l'antenne.
1: Et bienvenue, et on est ravis. D'autant que c'est une première, hein, Cécile, me semble-t-il, aujourd'hui.
4: Aujourd'hui, c'est une première. J'ai déjà pris la parole une ou deux fois, mais j'aime cet exercice, c'est amusant.
1: Cécile, on met en lumière une belle soirée que vous avez repérée samedi soir, à quelques kilomètres de Landugen.
4: Absolument, ce samedi se déroule une belle fête en la gare Vélorail de Médréac, qui est un site exceptionnel. Et ce samedi, dans le cadre des Vendredis du Rail, qui sont les événements estivaux dans la gare Vélorail de Médréac, il va y avoir un bal populaire organisé et proposé par la Bande à Jacques. La Bande à Jacques, c'est un groupe musical formidable, qui compte une vingtaine de musiciens. Oui, ils sont bretons, ils sont du coin, absolument. D'accord. Ils sont pas loin de Saint-Main-le-Grand, puisque d'ailleurs Médréac se trouve grosso modo entre Saint-Main-le-Grand et Dinan. Et la Bande à Jacques donc, va proposer un bal populaire, c'est un groupe de musique de rue en fait, qui va venir, va y avoir la musique, et il y aura même un feu d'artifice à 22h30. Ça D'accord. va être un spectacle super dans un lieu exceptionnel, je précise. Que le spectacle est gratuit.
1: Ah, j'allais vous poser la question. Très bien, c'est gratuit. Ah, c'est une très chouette soirée, donc,
4: ouais.
1: en perspective.
4: Ouais, et il propose une petite restauration, comme à chaque événement organisé en la gare du Vélorail de Médréac, il y a une petite restauration, et là, je crois que ce sera des boules frites. Je pense qu'il faut quand même réserver, malgré la gratuité, parce que, justement, elle va attirer du monde,
1: oui.
4: compte tenu de la beauté de ce qui va être proposé. Voilà.
1: Je sais, Cécile, que vous êtes... allez, n'ayons pas peur des mots, vous êtes vraiment amoureuse de cet endroit, la gare Vélorail de Médréac.
4: Absolument. La gare Vélorail de Médréac, c'est un des premiers lieux que j'ai découvert en la communauté de communes de Saint-Main-Montauban de Bretagne. J'en dis deux ou trois mots, parce que c'est un lieu patrimonial exceptionnel et de toute beauté. Il faut savoir que cette ligne de chemin de fer reliait la Brohinière jusqu'à Dinard, en passant par Médréac, elle a été ouverte en 1896. Vous imaginez qu'à l'époque, c'était un moyen de locomotion super pratique pour les gens, avant que la voiture ne se généralise. Elle tournait à plein régime, il y avait quand même 3 trains par jour à ce moment-là. Et cette ligne de chemin de fer, elle prend fin après la Seconde Guerre mondiale, mais il y a toujours des trains de marchandises qui marchent grosso modo jusqu'au début des années 80. Et puis, comme tous les lieux patrimoniaux et comme certaines gares des campagnes, elle devait être démantelée, mais c'était sans compter, sans l'acharnement de la mairie de Médréac et de l'association du patrimoine médréacien qui ont décidé de la racheter, de la rénover et de créer un parcours de vélorail.
1: Oui, c'est ça, parce qu'on peut embarquer sur des je sais pas comment dire, des engins qui ressemblent à des vélos, sauf que c'est sur des rails, tout est dans le nom finalement.
4: Ouais, exactement.
1: Et c'est une bonne partie de rigolade généralement.
4: C'est une bonne partie de rigolade familiale. On est tous dans ces petites carrioles qui marchent sur le chemin de fer toujours existant et qui a été rénové. Et il faut savoir en plus qu'ils ont recréé un espace muséographique dans la gare. Donc c'est comme si on était dans la gare d'antan. Et à côté de ça, il y a un petit café où on peut déguster des choses absolument délicieuses. Donc c'est un mélange d'authenticité, de patrimoine et de modernité qui est vraiment exceptionnel. Tout a été rénové en 2007 et je vous recommande la visite de ce lieu qui est rare. Parce que c'est assez rare de trouver une gare de vélorail comme ça, rénovée dans une petite commune d'Ille-et-Vilaine.
1: Votre coup de cœur, Cécile, la gare vélorail de Médréac en général et puis de façon particulière, cette soirée organisée samedi soir, donc à Médréac au sein de la gare, avec un groupe breton, une ambiance très sympa annoncée. Merci beaucoup, Cécile.
4: Je vous en prie, à bientôt.
1: Cécile, ambassadrice ici à Armorique, à Landujan, en Ille-et-Vilaine, près de Montauban de Bretagne. Au revoir Cécile. Les ambassadeurs, c'est un groupe d'auditeurs toujours ouvert, je le rappelle. Des auditeurs comme vous qui viennent régulièrement parler de leur territoire. Si vous voulez faire partie des ambassadeurs et vous aussi vous prêter à l'exercice, comme vient de le faire Cécile, vous nous appelez et vous serez les bienvenus évidemment. 02 99 67 35 35, c'est le numéro de téléphone de votre radio ici Armorique. Ah mais oui, dites donc, on joue, c'est le jeu du tutu de coin-coin, acte 2. Voilà. Nous allons jouer immédiatement au tutu de coin-coin. Je vous fais écouter un extrait de chanson et vous devez retrouver le mot masqué par tutute et par coin-coin. Il n'y a pas plus simple, le tutu de coin-coin, c'est notre jeu de fin d'après-midi. Je vous offre à présent, tenez-vous prêts, deux entrées pour le rallye cross de l'Oéac en Ille-et-Vilaine, sud Ille-et-Vilaine. Le rallye cross de l'Oéac du 27 au 30 août. On est à quelques heures du coup d'envoi. Le rallye cross de l'Oéac, c'est le rendez-vous sport automobile de fin d'été en Bretagne. Nous allons jouer avec cette chanson.

vous m'appelez immédiatement 02 99 67 35 35. Quels sont les deux mots masqués par tutu de coin-coin ? Deux entrées pour le rallycross de l'Oéac en jeu. Je sais que ça va faire des envieux. Vous serez peut-être l'heureux ou l'heureuse gagnante. Je le souhaite. On se retrouve dans quelques minutes. Le temps d'écouter ensemble Kate Bush et les Stranglers.

0: La musique ici Armorique, Kate Bush. Bonne fin d'après-midi, il est pile 18h30.
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0: 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Tiens, j'ai une bonne nouvelle pour les habitants de Dinan, ou pour vous qui passez quelques jours de vacances. Le chemin de ronde de la porte du Gersual a réouvert. C'est un site emblématique de la cité médiévale. Il était en restauration depuis plusieurs années. Maintenant, c'est tout beau, tout propre. Et c'est surtout une balade sympa sur les remparts, avec un beau point de vue sur Dinan et la vallée de la Rance. Ouba, ouba, c'est lui, le marsupilami. Vous savez, l'étrange animal jaune à pois noir, toujours aussi sympathique et malicieux, il sort de sa jungle tropicale et débarque pour une soirée ciné en plein air. C'est samedi soir dans le Morbihan à Plohermel. Rendez-vous à 19h, place du marché, c'est gratuit. Ils sont de retour, les pongistes Mévenet à Saint-Malo-Grand, en Ille-et-Vilaine. L'association de tennis de table est relancée après un an d'absence. C'est ouvert en loisirs, mais aussi à la compétition. Si vous voulez être les prochains frères Lebrun, c'est possible. C'est tout le mal que je vous souhaite. Vous retrouverez les infos et le formulaire d'inscription sur le site internet de la mairie. C'est le jeu du tutu de coin-coin, tutu de coin-coin. Et c'est Laurence qui nous rejoint cette fin d'après-midi. Bonjour Laurence.
2: Bonjour.
0: Vous allez bien?
2: Oui, un peu ému.
0: C'est vrai? Moi, je comprends ça. Je comprends. C'est jamais évident de passer comme ça à la radio. Vous n'avez jamais joué avec nous? C'est une première?
2: Oui, j'ai déjà joué avec vous.
0: D'accord, très bien.
2: Mais ça fait déjà longtemps.
0: D'accord, et ce soir, vous avez décidé de retenter votre chance, motivée par le cadeau, je dirais bien.
2: Bah oui, parce que j'habite à côté et c'est vrai que c'est quelque chose qui nous fascine dans la famille.
0: Alors, vous habitez Mort-de-Bretagne en Ille-et-Vilaine. Nous jouons pour deux entrées pour le rallycross de l'Oéac, effectivement. On est à quelques kilomètres, moins d'une dizaine de kilomètres. Et vous êtes tous fanas de sport automobile dans la famille, c'est ça?
2: Oui, surtout ma fille, et puis oui.
0: Bon, alors, vous savez que vous avez un petit peu de travail là qui vous attend, Laurence.
2: Oui.
0: Il faut retrouver les deux mots masqués par tutut et par...
2: coin-coin.
0: Et par coin-coin, absolument. Alors, le tutut coin-coin du moment, c'est celui-ci. Attention.
3: 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Je perds la tête et mes cigarettes sont toutes fumées dans le sac. C'est plein de Kleenex et de bouteilles vides.
0: Laurence, quelles sont vos deux propositions, s'il vous plaît?
2: Insomnie.
0: Ok, pour le 1.
2: Et cendrier.
0: Et cendrier. Insomnie pour tutut, cendrier pour coin-coin. Ça me paraît pas mal, on vérifie.
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0: Ouhouhou ! Insomnie, cendrier, félicitations. Bravo. Merci. Laurence, bravo.
2: Merci beaucoup.
0: J'ai l'impression que c'était une formalité. Quelque chose me dit que vous connaissez la chanson.
2: Oui, c'est un peu de ma génération.
0: Bah, on est deux alors.
2: Ouais. Et puis, pour vous rien cacher, je viens de passer à l'Oéac tout à l'heure et ils sont en train de s'installer. Les routes commencent à être barrées, donc je suis déjà un peu dans l'ambiance.
0: Très bien, merci pour l'infocirculation là, en temps réel.
2: Ouais,
0: en temps réel,
2: ouais.
0: Le secteur de l'Oéac va être animé, ça va entendre des vrombissements, puisque c'est le rallycross, célèbre rallycross, qui revient en fin d'été, toujours fin août, et c'est une manifestation en partenariat avec ICI Armorique. Vous allez pouvoir y assister, je suis heureux de vous remettre ces deux entrées pour le rallycross de l'Oéac. Félicitations Laurence.
2: Merci.
0: Quelle est votre radio de proximité préférée en Bretagne, Laurence, s'il vous plaît?
2: Ici Armorique.
0: Youhou ! Merci et passez un bon rallycross. Au revoir, Laurence.
2: Merci. Au revoir.
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0: Ici. Ah ouais, la bonne humeur, toujours, tout le temps. 18h35, du soleil dans la nuit. Gérard Blanc.

0: Opalite, c'était Taylor Swift.
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0: Il est temps d'accueillir Patrice Gascoigne avec ses coulisses télé. Aujourd'hui, Patrice, vous nous proposez un nouveau numéro de l'émission Nos Terres Inconnues à découvrir ce soir sur France 3.
2: Ce soir, l'invité de Nos Terres Inconnues est un humoriste qui ne renie pas ses origines nordistes.
3: Je suis retourné jouer sur les terres de mon enfance. Tu aurais vu ma mère comme elle était fière, ma mère. Elle est arrivée à la salle des fêtes en kangou limousiné. Avec des vides fumées puis des napperons sur les appuis-têtes. Hein.
2: C'est l'humoriste Jean-Phi Janssen qui a accepté l'invitation de Samuel Ostigui, le nouveau présentateur de Nos Terres Inconnues, à voir ce soir sur France 3. Samuel Ostigui, c'est notre cousin québécois. Donc chaque voyage à travers nos régions est aussi pour lui une vraie découverte. Et ce soir, avec son van, direction l'Aveyron, on va découvrir un ch'ti dans le sud, Jean-Phi Janssen. Lorsqu'il a été invité par la production, Jean-Phi Janssen a commencé par leur faire peur. Pourquoi ? Parce que lui, le ch'ti, bah, il connaissait plutôt bien l'Aveyron, Jean-Phi Janssen.
4: Ça m'avait fait rire parce que ça leur avait fait peur quand je suis arrivé, parce que je suis un ch'ti peut-être dans l'Aveyron, mais il faut savoir que j'ai vécu 15 ans à Montpellier, donc je suis allé souvent en Aveyron le week-end. Et donc quand ils ont su en arrivant que finalement je connaissais l'Aveyron, je pense qu'ils ont eu une petite frayeur. Mais après, il y a connaître l'Aveyron tel que je l'ai connu en y allant le week-end, et là, connaître l'Aveyron profondément comme on l'a fait avec Samuel, avec les paysages, avec les endroits les plus reculés. Et puis les gens, voilà, je pense qu'on est vraiment au contact des gens, et c'était des rencontres assez troublantes pour moi de voir ces gens, parce que moi qui suis du Nord, mon Nord il est sinistré, désertique, et il ne se passe pas grand chose dans les villages le soir. Et là, en passant du bar, en passant par les gens, j'ai vu qu'il y avait un vrai tissu social et puis une communication intergénérationnelle, en fait.
2: Jean-Phi Janssen, marqué positivement par cette découverte de l'Aveyron ce soir sur France 3, et son guide, le Canadien Samuel Ostigui, en a pris aussi plein les yeux.
5: Pour moi, c'est un vrai privilège de partir avec Jean-Phi, qui a voyagé partout dans le monde, dans des métropoles, puis à partir dans des endroits qui sont exceptionnels, et qui disent oui à une aventure comme celle-là, parce que je vais reprendre une phrase qu'il m'a dit à plusieurs reprises. Il dit « L'aventure est parfois au coin de la rue ». Et cette phrase, je la reprends, je la réutilise maintenant presque toutes les semaines.
2: L'aventure est au coin de la télé. Samuel Ostigui invite Jean-Phi Janssen dans Nos Terres Inconnues ce soir sur France 3. En revanche, ce qui est connu, c'est le retour des coulisses télé demain, même heure, même endroit.
0: Et nous serons là, évidemment. Merci, Patrice. Après la télé, la radio, à 20h, Pierre Demar et la chanteuse Anaïs seront les invités d'Émilie Mazoyer. Anaïs, souvenez-vous, c'est elle.

et Pierre Demar, dont je signale qu'il sera en concert le 29 janvier 2027 à l'Antipode à Rennes. Pierre Demar, vraiment c'est super sur scène, il est survolté et puis il a de magnifiques chansons. Pierre Demar donc et Anaïs dans les Essentiels de Décibel tout à l'heure à 20h. Il est 18h45 très exactement. La playlist bretonne, Madeline Anne.

0: C'est la playlist bretonne avec Madeline Anne. Les petits plaisirs, à présent, tous les jours, nous allons à votre rencontre, on bavarde, on discute et on parle avec vous de vos petits plaisirs. On rejoint Aurélie à Redon en Ille-et-Vilaine. Figurez-vous qu'elle est sonneuse de bassines.
1: On pourrait la comparer aux hommes des Tibétains, les bouddhistes. Alors, je suis Aurélie Brault, je suis animatrice documentaliste au groupement culturel breton à Redon. Et mon petit plaisir à moi, c'est de sonner les bassins. Alors, on n'a pas souvent l'occasion de le faire, mais alors, quand on peut le faire, c'est un plaisir. Alors, sonner les bassins, c'est ça se fait avec une bassine en cuivre qui est posée sur un trépied, dans lequel on met de l'eau, et on met en travers 2, 3, 4 brins de jonc. On se mouille les mains avec l'eau qu'il y a dans le fond de la bassine, et on pince le jonc pour qu'il vibre et qu'il fasse vibrer la bassine. Et ça fait un son, une vibration qui est apaisante. En fait, c'est un son qui est assez égal, qui est continu. Et en fait, quand on le fait, tout vibre effectivement. Là, il y a l'eau à l'intérieur qui fait des formes très très très belles, la bassine qui vibre, le trépied vibre, le sol. Et en fait, nous, on ressent en fait toutes les vibrations. Je pense qu'on vibre d'ailleurs nous aussi en même temps.
0: Incroyable le petit plaisir d'Aurélie à Redon. Demain, le petit plaisir de Nicolas Rennais, son petit plaisir à lui, les balades en voitures anciennes. C'est pas mal ça, hein, à quelques heures du rallycross de Lauréac en Ille.

0: Mr. Blue Sky, c'était Electric Light Orchestra. On se retrouve demain à partir de 16h30. Je serai heureux de passer cette fin d'après-midi avec vous. Avant de retrouver les infos, un petit coup d'œil sur la météo. Attention, les orages arrivent. Oui, ça pourrait être musclé par endroit en cette fin de journée et surtout en début de soirée, nous dit Météo Bretagne. Demain en matinée, nous retrouverons quelques nuages bas avec un voile nuageux. Puis l'après-midi, l'instabilité sera toujours de mise. Les températures baisseront. 16 à 18 degrés le matin, 22 à 24 degrés l'après-midi. Je vous rappelle que vous retrouvez toutes les prévisions météo en Bretagne sur le site internet météo.bzh. Bonne fin d'après-midi à tous, bonne soirée.
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0: Merci d'écouter Ici Armorique, votre radio de proximité en Bretagne, pile 19h. Le journal vous est présenté par Paul Tillier.
2: Le matin, il se réveille au son des voitures et s'endorme le soir quand la ville enfin s'éteint. 2355 enfants dorment dehors en France, selon des chiffres publiés aujourd'hui par UNICEF. C'est 200 de plus que l'année dernière, symbole de l'échec d'Emmanuel Macron et sa promesse, plus un seul enfant dans la rue. Margot Longeroche, à Marseille comme ailleurs, la situation se dégrade. Vous avez rencontré une famille en plein centre-ville.
3: Armani, 7 ans, vit dans la rue depuis sa naissance. Avec sa mère et sa petite sœur de 3 ans, ils sont assis près d'un mur sur la Canebière.
4: On fait la manche, parfois on nous donne à manger, parfois on ne mange pas jusqu'à lendemain matin. C'est difficile pour nous, on veut trouver un appartement.
3: Et tu me disais que vous dormez où en ce moment ?
4: Dehors.
3: Des familles comme la sienne, Robert Christin, bénévole au Secours catholique, en croise quotidiennement aux accueils de jour de l'association.
5: En tant que bénévole, la solution c'est d'accueillir les personnes, faire du lien avec elles, pour pas qu'elle perde espoir.
3: Trouver un toit aux enfants qui vivent dans la rue, c'est une obligation de l'État, rappelle-t-il. Mais les places manquent à Marseille comme partout.
5: Il n'y a tellement pas de place qu'en fait on est obligé de faire des filtres ou des tris par rapport à des considérations qui sont horribles.
3: Les bénévoles ont donc de plus en plus de mal à convaincre les familles de continuer d'appeler le 115. Francis Vernet est le directeur régional de la Fondation pour le logement.
6: Il y a tellement de déceptions jour après jour. Des fois on peut appeler le 115 pendant 40 minutes, 1 heure, 1h30 pour se voir. Expliquer qu'il n'y a pas suffisamment de place et que donc la personne ne pourra pas être hébergée, la famille en l'occurrence. Donc il y a beaucoup de personnes qui n'appellent plus le 115.
3: Dans les Bouches-du-Rhône, l'association craint que la préfecture ferme des hébergements d'urgence pour faire des économies. Selon Francis Vernet, jusqu'à 800 places pourraient disparaître.
2: Margot Longeroche, l'année dernière, 26 mineurs sans logement sont décédés en France. 14 d'entre eux avaient moins de 4 ans. Un plan social chez Sodexo, plus d'un millier d'emplois supprimés en France par ce groupe de restauration collective. Il s'agit, selon l'entreprise, d'améliorer ses performances face à ses concurrents. Sodexo emploie 25 000 salariés dans le pays. Une liste Le Pen-De Gaulle aux élections sénatoriales. Vous avez bien entendu, dans la Sarthe, Marie-Caroline Le Pen, tête de liste RN, s'associe à Virginie De Gaulle, descendante du général. Hélène Terzian, voilà une alliance politique étonnante et un joli coup de com' pour le Rassemblement National.
7: Oui, celle de Marie-Caroline Le Pen, sœur de Marine Le Pen, avec une arrière-petite-nièce du général de Gaulle, Virginie de La Fresnaye, qui est la mère MIRE d'un village sartois et qui figure opportunément sous son nom de jeune fille. La liste Le Pen-De Gaulle est une illustration de l'union nationale que nous voulons pour la France, commentaire de la fille de Jean-Marie Le Pen sur X, et qui a de quoi faire tiquer. Le FN-XRN s'est construit sur l'idée même de l'antigaullisme après l'indépendance accordée à l'Algérie. Dans ses mémoires, Jean-Marie Le Pen décrivait le général comme, je cite, une horrible source de souffrance pour la France. Mais voilà plusieurs années que le RN revendique un héritage gaulliste sur les sujets de souveraineté nationale notamment, et érige donc sa figure très consensuelle en exemple. Plusieurs cadres du RN se sont d'ailleurs empressés de saluer ce ralliement. La liste Le Pen-De Gaulle est loin d'être anodine dans la Sarthe, où le parti à la flamme a remporté en mars dernier la mairie de La Flèche, deuxième ville du département.
2: Hélène Terzian, les images de désolation tournent en boucle partout. Où au Népal, des torrents de boue descendus de l'Himalaya ont tout emporté sur leur passage. 98 morts, bilan provisoire, et plus de 400 disparus, dont 350 touristes étrangers. Cette crue dévastatrice a frappé une zone touristique, explique Claude Feuillâtre. Il s'occupe de l'association humanitaire Little World Népal France.
8: Alors c'est là où il y a le départ du Long Tang, donc tous les treks du Long Tang, qui est vraiment un très beau trek. Et actuellement, donc, il y avait des pèlerinages. Tous les ans, c'est un lieu sacré. Et tous les ans, si vous voulez, les Népalais doivent se rendre donc dans ce lac, qui est un lac où tous les chamans se réunissent un petit peu pour partager leurs secrets, leurs méthodes et tout ça. Alors, on a très peu d'informations parce qu'actuellement, les réseaux sont coupés. Nous, dans le village, je sais que beaucoup de nos jeunes, porteurs et travaillent le long de la rivière ou du côté en remontant plus sur la Chine, sur les barrages hydroélectriques. Et là, nous avons actuellement aucune nouvelle.
2: Claude Feuillâtre de l'association humanitaire Little World Népal France. Après 6 ans de disette, l'Olympique Lyonnais a l'occasion ce soir d'offrir à ses supporters des retrouvailles avec la Ligue des Champions de football. Il faudra pour ça battre les Turcs de Fenerbahçe. Coup d'envoi 21h au Groupama Stadium. Et puis, irrésistibles étoiles, l'astronaute Sophie Adnaud enfilera son scaphandre une troisième fois. La Française doit mener des opérations de maintenance à l'extérieur de la Station Spatiale Internationale la semaine prochaine. Hier, elle a passé plus de 6 heures dans le vide spatial pour réparer une antenne de communication.
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2: La météo en France, 12 départements de l'ouest du pays sont placés en vigilance orange aux orages de l'Ille-et-Vilaine à la Charente-Maritime et jusqu'au Loir-et-Cher. Des phénomènes violents sont attendus, prévient Météo France. Des orages localement attendus donc sur le nord-ouest. Ils se décalent sur la Normandie, le bassin parisien et les Hauts-de-France. Demain, le temps reste agité avec là encore de nombreux orages. Les températures, il fera 33 maximum à Toulouse et Marseille.
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10: Bonsoir à tous, amis du soir, j'espère que la journée fut bonne. Une fois de plus, on est allé chercher dans la boîte à souvenirs quelques refrains, quelques mélodies qui ont fleuri dans les années top 50. Et vous savez quoi ? Le parfum est toujours le même. Ce soir, ça commence comme ça.

0: Lucienne Dao, c'était Duel au soleil.
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0: Eh oui, quand une histoire d'amour se finit mal, la rupture, c'est pas simple. Étienne Dao, lorsqu'il écrit cette chanson, sait de quoi il parle. Et quand on sait que ce tube est extrait de l'album Pop Satori, Satori voulant dire en japonais éveil spirituel, eh ben on peut penser que cette expérience malheureuse lui a apporté quelque chose. Bon, il provoque quand même en duel et en plus au soleil la personne qui l'a quitté. De tout ça, il en a fait un tube, c'est le principal. Pour la suite, on va groover avec Madonna, Into the Groove.
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0: Le groupe Starship avec Nothing Gonna Stop Us Now. Et c'est la BO d'un film qui n'a pas marqué les esprits, enfin plus que ça. Le film, c'était Mannequin, sorti en 87 avec Kim Cattrall, qui est ensuite devenue une des stars de la série Sex and the City. Vous voyez à peu près la blonde? Bon, bref. C'est la chanson du film qui, elle, a fini numéro 1, notamment aux États-Unis et en Angleterre. Et puis, c'est surtout le plus grand succès du groupe Starship. La suite, c'est dans un instant, né quelque part, Maxime Le Forestier.
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0: La groupie du pianiste, c'était Michel Berger.
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0: Et dès la fin de l'année, on va beaucoup entendre les chansons qui ont jalonné la carrière du couple le plus romantique de la chanson française, Michel Berger, France Gall. Le spectacle de Michel à France va leur rendre hommage et faire revivre sur scène en live un répertoire inoubliable. La première date, c'est le 5 décembre au Zénith de Toulon. Et j'ai vérifié, hein, c'est presque complet. Avis aux amateurs. Pour la suite, c'est du romantisme, mais façon disco italienne. La Dolce Vita de Ryan Paris. Succès de l'année 83.

0: folie de Thierry Pastor. Issu d'une famille de musiciens, le jeune Thierry a étudié le piano classique. Il a été pianiste pour Nicolas Perrac. Un jour, il rencontre l'humoriste Roland McDan, qui aime ses compositions et lui propose de produire ce coup de folie, qui devient un énorme tube en 82. Ben voilà. La vie d'un tube, c'est toujours une histoire. Un jour, je vous raconterai celle de Live is Life du groupe Opus, qui arrive dans un instant. Belle fin de journée à tous et à demain.
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2: Avec ce soir un anniversaire ultra réjouissant. Le premier album d'Anaïs, le Cheap Show, a 20 ans. Et Anaïs, qui ne donne jamais sa part aux chiens quand il s'agit d'organiser une boum, a prévu de célébrer cet anniversaire
3: attends,
2: il se doit.
3: Qu'est-ce que c'est que cette expression ?
2: Tu donnes pas ta part aux chiens
3: en organisant une boum ?
2: Ben, c'est une méga boum, les 20 ans de ton
3: album. Ah ouais, d'accord. C'est une surpasse.
2: Arrête, t'es dans mon générique. Normalement, tu arrives après en surprise. Vous allez tout savoir en studio et sur scène, car Anaïs est ce soir, et surprise, l'invité de Décibel. Comment ça va?
3: Ça va bien, ça va bien, Émilie.
2: Joyeux anniversaire de 20 ans du Cheap Show.
3: Merci beaucoup.
2: On parle évidemment de Mon cœur, mon amour. Ça, c'est la version qui est passée sur toutes les radios quand c'est devenu un tube. Mon amour, mais ce qu'il faut dire, c'est que The Cheap Show, le spectacle pas cher, et Mon cœur, mon amour, au départ, c'est un seul en scène, musical, et ça ressemble à ça.
3: Mon cœur, mon amour, mon amour, mon cœur, ça dégouline d'amour, c'est beau mais...
2: The Cheap Show, c'était un spectacle avec lequel tu tournais partout en France, et la magie du bouche à oreille a fait que tu t'es retrouvé aux Victoires de la Musique et ensuite la chanson est devenue un tube. T'es obligé d'aller l'enregistrer en studio pour que les radios puissent la passer et tout. Mais donc au départ, toi, ton idée, c'était pas de sortir un album, c'était de faire un spectacle.
3: C'était effectivement d'enregistrer par contre un spectacle live, parce que j'avais été marquée par certains lives, effectivement de grands entertainers. Tu vois, genre Bette Midler qui avait sorti un live dans les années 70 où j'étais tombée dessus et c'était déjà, j'ai été scotchée. Je me suis dit, on a le droit de faire ça, de faire à la fois des blagues, de mélanger la pop, le jazz, de faire tout ce qu'on veut. Et en même temps, j'avais envie d'être dans la salle parce qu'il y avait des trucs que je comprenais pas ce qui se passait. J'entendais des rires à un moment. Je dis, moi, je veux faire un live comme ça où je le fais en one shot sur scène et que une fois que c'est enregistré, les gens, ils ont envie d'être dans la salle avec nous, quoi.
2: Alors ça, au départ, ça marche effectivement, parce que The Cheap Show, vraiment, il y a 20 ans, il y a même un peu plus de 20 ans, il y a un gros bouche à oreille, les gens disent, oh là là, t'as vu cette fille, elle est toute seule avec une guitare, un kazoo, et puis...
3: Et un looper, en fait. Il y avait ce petit truc aussi qui faisait que les gens aussi, un petit truc en plus pour l'époque, puisqu'après il y a eu Ableton, c'est que j'utilisais ce qu'on appelle la pédale Jamman pour les guitaristes pour se sampler en live. Je l'utilisais au chant.
2: Ça veut dire que tu fais un premier la la la qui est enregistré dans la pédale, après tu fais un deuxième la la la en live, mais tu peux renvoyer le premier. Donc ça fait un petit cœur. Après, tu peux faire des grands cœurs et tu peux faire plein d'effets.
3: C'est ça, du coup, ça crée vraiment, comme je suis plutôt comédienne et un peu folle, ça me permettait de, non seulement de créer des chœurs en live, mais aussi, par exemple, de faire tout un monde quand j'imagine que je suis écossaise au Festival d'Édimbourg et je pars avec...
2: On écoutera tout à l'heure. Ça, c'était vraiment dingue, ce Cheap Show.
3: Ça permettait de faire rentrer les gens dans le spectacle, parce que quand tu fais le bluesman, tu leur dis non, là... Do you want me to be here tonight? Yeah! Ok, on y va.
2: Donc, ça, c'était l'idée de génie, c'était l'idée de ce spectacle. Et donc, pour les 20 ans du Cheap Show, très bonne nouvelle, tu repars sur la route.
3: Ah, bah oui, il faut pas. Non, enfin, c'est ridicule de faire les 20 ans du Cheap Show sans repartir sur la route. Donc, on est en train de. Là, on fait une petite tour.
2: Petite tour de chauffe.
3: Voilà, 26, et on est en train de préparer 2027.
2: C'est ça. Mais avant, alors j'aimerais, s'il te plaît, qu'on se remette tout cela il y a 20 ans. On était plus beaux, on avait moins mal au dos, et donc on te découvrait. Donc, avec le succès de ce spectacle, le Cheap Show, tu enregistres ce qui va devenir un tube, Mon cœur, mon amour, pour que ça passe à la radio. Ça passe à mort à la radio. Et un peu du jour au lendemain, t'es archi sollicité. Tu te retrouves sur les gros festivals, les Francophonies de La Rochelle, le Printemps de Bourges, à la télé, à la radio, etc. Est-ce que c'était ce que tu souhaitais et comment l'as-tu vécu à l'époque ?
3: Ah, non, moi je l'ai très très mal vécu. Effectivement, je sais que ça fait bizarre de dire ça. Mais comme je tournais déjà beaucoup, ça faisait... quand ça a commencé à exploser, moi j'étais toute seule sur scène dans des conditions un peu plus roots depuis 2 ans. Et du coup, ça, j'étais déjà un peu au bout du rouleau quand ça a commencé à...
2: C'est ça, t'étais déjà fatiguée.
3: Ah ouais.
2: Parce que ça faisait 2 ans que t'étais sur la route.
3: Mais c'est pas ça, c'est que c'était j'avais l'impression que tout m'échappait et puis surtout d'être épuisée aussi parce que c'était être seule sur scène, c'est quand même très différent que d'être en groupe. J'adore être en groupe, mais c'est vraiment pas la même énergie. Et ce spectacle en plus, c'était quelque chose, c'était un petit peu mon bébé où je voulais que chaque soir soit différent vraiment pour les gens. Donc je donnais vraiment vraiment beaucoup. Et c'est vrai qu'à un moment, j'ai carrément j'étais épuisée, donc j'étais malade. Je sais même pas comment j'arrive encore à chanter. Mais j'ai fait des trucs de fou, donc moi j'ai aucun regret, mais j'étais... si, j'ai un regret, c'est que du coup j'étais trop au bout du rouleau pour pouvoir faire... J'avais été invitée à faire le Fuji Rock quand même au Japon.
2: Au Japon, énorme festival d'été d'ailleurs, ouais.
3: Ouais, c'est un petit peu... C'est comme un Coachella, c'est pour les gens qui connaissent pas, mais au Japon. Et j'étais tellement malade que si je prenais encore un seul avion, je me crevais les tympans. Donc ouais. Mais j'ai été invitée aussi à ouvrir les Eurockéennes avant les Deftones.
2: Non, mais c'est
3: et
2: ça
3: je l'ai
2: fou.
3: Fait. Ouais. Et je l'ai fait. J'ai pas pris de tomates.
2: Est-ce que c'est une question que j'avais envie de te poser il y a 20 ans, la première fois que je t'ai interviewée, j'ai jamais osé. Puis depuis, on s'est croisés plein de fois, mais j'ai jamais osé te la poser.
3: Non, il s'est jamais rien passé avec Keanu Reeves.
2: Bien sûr que si. Est-ce que quand même, t'as pu profiter. Parce que moi, je me souviens des premières interviews que j'ai faites de toi, il y a 20 ans, au moment de Mon cœur, mon amour, évidemment. Moi, la radio pour laquelle je travaillais, qui s'appelait Le Move, on passait ta chanson 2 fois par heure. On était
3: je t'avais fait un hommage, d'ailleurs. J'avais fait un hommage parodique dans une petite vidéo sketch d'un de mes albums.
2: C'est vrai, ça. Non, elle m'a gâtée toujours. Mais j'ai jamais osé te demander, est-ce que quand même, t'as profité? Ou est-ce que vraiment, c'était tellement énorme, tellement rapide et tellement inattendu que... Tu te souviens pas que c'était bien?
3: Je crois que de toute façon, j'ai un émotion. J'ai jamais fait tous les tests, tu sais, des HP, des machins, des trucs.
2: Oh oui, t'as bien des trucs, toi.
3: Ouais. J'ai déjà des dyspraxies, ça c'est certain. La gauche et la droite, faut pas trop me demander.
2: Ah va pas voter, toi, l'année prochaine.
3: mais c'est surtout que j'ai un émotionnel assez complexe. C'est-à-dire, quand c'est trop fort, ça bloque. Mm-hmm. Donc, j'arrive plus à pleurer, j'arrivais plus à rire, c'était trop pour moi. Donc c'est surtout ça, mais j'ai quand même, quand je repense, j'ai beaucoup aimé quand je faisais, tu te retrouves à tourner au Québec, pas forcément sur des gros trucs, tu rencontres aussi des artistes. Je me suis retrouvée coincée une fois, il y avait une espèce de fête de la musique en pleine canicule à Carcassonne, alors que je jouais en même temps au Francophonie de La Rochelle. Mais on était coincés parce qu'il y avait aussi le Tour de France qui passait et j'ai tapé la discute par 40 degrés dans un mini studio avec Tina Arena pendant 3 heures avec ah mais c'était trop mignon, il y a la compagnie créole qui était là et on n'en pouvait plus, on était tous épuisés et crevés de fatigue, de chaud quoi. Et puis là voilà, je parle à un des gars de la compagnie créole et j'ai adoré sa réponse. Je dis, voilà, c'est dur, là, quand même. Il dit, ouais, mais c'est de la promo. Je dis, ouais. Et il me dit, et la promo, c'est bon pour le moral. Donc, ouais, moi, j'ai plein d'anecdotes avec des gens.
2: En fait, t'as plein de petits moments super chouettes.
3: J'ai vu Charlene Spiteri à Musilac.
2: La chanteuse de Texas.
3: S'est montée à côté, que normalement, on n'avait pas le droit d'être là, mais qu'elle était super sympa.
2: Oui.
3: T'avais ton petit pass en festival. Moi, j'ai pu voir. Comme je jouais surtout en début. Puisque j'étais seule avec ma pédale, et je poupais après
2: aller voir
3: tous les autres qui jouaient quoi. Ouais.
2: Oui, donc voilà, il y a plein de bons petits moments, mais l'ensemble est quand même un peu étrange. Mais pourtant, t'as dû t'y replonger puisque tu viens d'enregistrer et de sortir une nouvelle version de Mon cœur, mon amour. Car 20 ans plus tard, évidemment, alors tu es toujours les couples, mais il y a des petites choses qui ont changé.
3: Plus que jamais.
2: Ah voilà, mais il y a des choses qui ont changé.
3: Ah bon?
2: Dans la chanson? Ah bah oui.
3: Ah oui, c'est-à-dire qu'il y a 20 ans, en fait, je disais que je niquais tout mon forfait, mais je me suis bien rendu compte qu'il fallait un peu...
2: C'était trop marqué.
3: J'ai la même problème sur ma chanson Christina, je m'en suis rendu compte très tardivement, genre il y a 6 mois. Et en fait, dedans, il y a pas de cabine téléphonique dans ce putain de quartier de merde. Et là, je dis, mais il n'y a plus de cabine téléphonique.
2: Et voilà, en 20 ans, beaucoup de choses ont changé. Anaïs, cette nouvelle version 2026 de Mon cœur, mon amour. On va la découvrir maintenant, puis après tu vas nous raconter avec qui tu l'as fabriquée.
3: Yep.
2: C'est parti. Bisous les couples.

0: J'adore. Anaïs, Mon cœur, mon amour, version 2026 qui vient de sortir à l'occasion donc de la première sortie en vinyle de cet album The Cheap Show, disque de diamant, hein, il y a 20 ans. Il y a 20 ans, on ne faisait pas de vinyle, là on en fait. Raconte-nous alors cette nouvelle version, comment elle est née?
1: Je me disais que oui, pour les 20 ans, et comme je sais qu'il y a vraiment une cote d'amour sur cette chanson. Et du coup, la nouvelle version, j'avais envie d'un petit truc un peu années 80, Cure. Et du coup, j'ai pris un petit duo qui s'appelle 92 de Producers.
0: Ouais.
1: Mais qui savent jouer aussi bien des instruments pour qu'on ait ce petit truc assez enlevé, léger.
0: Parfait pour l'été.
1: Ouais.
0: Exactement. Exactement. Alors, le Cheap Show, faut bien le dire. C'était un spectacle incroyable, comme on n'en avait jamais vu. Une artiste seule en scène, qui chante, qui sait tout chanter, qui sait jouer de la guitare et du kazoo, et donc qui a cette pédale avec laquelle elle se sample elle-même en temps réel. Il n'y avait rien de pré-enregistré. Hein. Quand t'allais sur scène, vraiment, t'étais à poil. T'étais avec ta voix et il fallait que ça marche. Et ça marchait.
1: C'est la base du Cheap Show. C'est ce que va se passer en tournée de nouveau.
0: C'est ce qui va se passer là, à nouveau. Et donc, il y a des moments... tu dis tout à l'heure. Il y a des moments qui ne peuvent arriver qu'avec Anaïs, en Écosse, par exemple.

Et là, les gens, mais ils sont hystériques parce que c'est génial. T'es toujours toute seule et c'est juste, voilà, des couches et des couches de ta voix que tu rajoutes en direct. Donc, une cornemuse parfaite. De temps en temps aussi, il y avait. Qu'est-ce qui se passe en ce moment sur MTV? Et Anaïs nous faisait Justin Timberlake.

0: plus, c'est la reine des accents.
1: Assieds-toi là sur le tas de foin, t'as la gringe où t'adorais jouer. Là où on s'envoyait à l'air, quoi tu peux pas. T'es devenue allergique au foin. Oh. 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Toute maladie.
0: Voilà.
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0: La vie, c'est pas du foie gras. Non, mais c'était dingue quand même. Comment tu l'as monté, ce spectacle? T'étais toute seule?
2: J'ai parlé à tous les gens dans ma tête.
0: C'est ça.
2: Non, mais il y avait aussi une grande. On s'était séparés avec mon groupe et il m'a. Bah, ça avait été très violent, comme ça peut arriver beaucoup, parce que c'est beaucoup d'amour. C'est comme une rupture à quatre.
0: Oui, c'est ça. C'est comme quatre ruptures, en fait.
2: Ouais, ouais. Sauf le bassiste, qui est toujours le mec le plus cool du groupe. Mais sinon, voilà, j'avais eu j'ai eu beaucoup de mal à me séparer d'eux, mais je sentais que j'arrivais pas à avancer et ils voulaient trop me faire ce qu'ils avaient envie. Et puis quand j'ai dit non, on reprend pas, ils m'ont dit, ils mettent rien sans nous. Et ça m'a vraiment à la fois blessée, marquée. Mais par contre, j'ai eu une énergie incroyable. J'ai fait, ah ouais. Et il fallait que je leur prouve, que je me prouve. Et ça. Et surtout, j'étais enfin libre aussi, du coup, de faire ce que je sentais. Et comme ça avait tenu un peu comme un orgasme, si tu veux.
0: C'est ça. Tu sentais que ça venait.
2: Ça montait. Et là, ouais. Du coup, t'as tout qui sort, qui est incroyable. Et c'est la plus belle énergie. C'est une espèce de violence folle. Où t'as forcément le meilleur de toi qui sort. Et même pour moi encore, ça reste une très belle écriture. Hein. Mes textes, je les trouve assez forts.
0: Ah bah justement, c'était ma prochaine question. C'est dans le Cheap Show de 2006, est-ce que tu assumes, tu aimes, tu embrasses tout pour ton spectacle-là 2026-2027 À part les forfaits téléphoniques, parce que ça n'existe plus, et les cabines téléphoniques.
2: Oui, puis j'ai promis, il y a des fans qui adorent que je fasse bébé baise-moi. Je dis bon, ben on va arriver à 50 ans, mais on va quand même continuer mange-moi comme une mangue. Ouais, on y va. Mais non, moi j'assume tout. Après, ce que j'ai envie de faire vraiment, c'est garder voilà un peu quelques personnages vraiment phares du coup du spectacle. Mais j'ai aussi des nouvelles folies parce que les gens ils aiment aussi être surpris avec ce spectacle. Donc il y a par exemple il y a un pendant ce temps-là à l'Eurovision. Donc, je vous laisse imaginer.
0: Alors j'aimais bien pendant ce temps-là sur MTV, mais effectivement pendant ce temps-là à l'Eurovision.
2: Voilà. Tout un programme.
0: J'ai hâte. Je voulais te parler de la suite de ta carrière, parce que quand on démarre aussi fort avec un énorme album comme The Cheap Show et un tube interplanétaire, et tu peux le dire, on m'écoute sur Mars. Bah, au Japon, Fuji Rock, quand même, c'est pas rien. Mon cœur, mon amour, 20 ans plus tard, on est toujours là à la fredonner, à retomber sur le clip. Trop drôle le clip, Roland Garros, là, enfin le tennis, ouais. C'est ça le mot que je cherchais.
2: Une fois, j'ai rencontré Amélie Mauresmo, j'ai pas osé lui dire qui j'étais. Ah. Moi, j'étais juste contente de.
0: Elle est cool.
2: Mais j'ai pas osé lui dire qui j'étais parce que j'avais tellement. Je voyais que mon revers tout pourri de.
0: Ah, du clip.
2: Du clip.
0: Mais tu aurais pas jugé sur le revers.
2: Mais même, j'ai pas osé, je voulais pas l'embêter.
0: Est-ce que tu aurais jugé Amélie Mauresmo sur un karaoké?
2: Oui, non, c'est
0: jamais de la vie.
2: Mais je voulais pas l'embêter, j'ai juste fait ma petite photo.
0: Je te jure, Amélie Mauresmo. Oui, alors c'est pas du tout de ça dont je voulais parler. Je voulais parler de la suite de carrière. Non, mais quand tu démarres aussi fort et que t'as un tube aussi marquant que Mon cœur, mon amour, t'as eu beau faire des albums sublimes après. Et alors moi, je suis très très fan de ce que t'as fait. 2008, le Love Album.
1: On s'est rencontrés un beau soir d'été. On a fait l'amour un beau jour aussi.
0: Le premier amour. Il y a eu Je n'embrasse pas les garçons.
1: Je n'embrasse pas les garçons. Je n'écoute pas.
2: C'est là où je faisais les filles du move.
1: Ouais. Je ne suis pas petit poisson que l'amour froid à la maison. Non, je n'embrasse pas les garçons. Je n'écoute pas leurs chansons.
0: Toujours des chansons à personnages. J'aime beaucoup aussi. C'était un peu plus tard, sachant que c'était sur Divergente où tu faisais la DRH.

0: puis il y a eu en 2024, Anaïs, un sacré numéro.
1: J'ai retrouvé mon mojo.
0: Ça, c'était sur Divergente.
2: Oui, oui.
0: Pardon.
2: Ok, j'ai tellement de tubes.
0: Non, mais justement, c'est ma question. T'as plein de chansons géniales dans ton répertoire. À chaque fois, tes albums et le dernier en date, un sacré numéro sur lequel il m'a saoulé. Est-ce que c'est frustrant de se dire, ah bah tiens, pourquoi ça, c'est pas autant aimé et diffusé que Mon cœur, mon amour?
2: Oui, c'est frustrant. Enfin, ça l'a beaucoup été. Après, t'en prends ton parti. Ça s'appelle le syndrome du tube. C'est assez connu. Une fois, je crois que j'en avais discuté avec Axel Bauer.
0: Tu vois, oui. Donc...
2: Et encore, non, lui, il a quand même fait son petit duo avec Zazie. A... Et puis, voilà, c'est Axel Bauer.
0: Mais quand t'as un syndrome, énorme ouais. tube, en plus, au tout début de ta carrière, c'est...
2: Ouais. Il y a une cote d'amour. Et surtout, c'est un peu compliqué en France de faire de l'humour et de la pop. On est tout de suite... Je crois que les médias ont envie que vous soyez soit juste chansonnier, humoriste, soit musicien pop, mais on n'a pas, voilà, on n'a pas le côté Lily Allen, Robbie Williams, foutage de gueule mais avec de la bonne musique. Donc, je pense qu'ils ont, voilà, je pense que les programmateurs et les journalistes français ont peut-être un peu de mal avec mon univers. Et c'est à moi effectivement de dire aux gens que non je suis pas morte et que c'est eux qui ont raison, c'est eux qui ont plébiscité ce cheap show, c'est eux qui ont fait que c'est arrivé en radio et c'est eux qui mettent pas de carcan en fait.
0: Ouais.
2: T'as vu, et je parle bien quand je me m'énerve
0: pas. Oui. Quand t'es calme, tu fais passer des messages et on comprend et c'est très intéressant parce que moi je me souviens, voilà, un sacré numéro là, l'album pour lequel on s'est vu il y a 2 ans, et cette chanson, il m'a saoulé. Moi je me suis dit, ça c'est un tube. Alors je ne suis pas directrice artistique d'un label ou de voilà, mais
2: c'est très touchy, c'est ça gratte le vernis, mais moi j'aime bien faire des chansons qui grattent le vernis. Mais
0: ah, tu penses quand même que si tu faisais des textes
2: là
0: un
2: là,
0: petit
2: on
0: peu
2: parle
0: moins...
2: de, on parle de préservatif là. Hein.
0: Bah, on parle d'une nana qui râle parce qu'un type avec qui elle était tout à fait
2: avec
0: d'accord pour coucher a pas voulu mettre de préservatif et donc après du coup elle veut plus.
2: Ouais, elle m'a saoulé, non, c'est tout à fait la vérité d'aujourd'hui.
0: Ouais.
2: Mais c'est des mots crus et non c'est j'ai la tristesse de le regret de te dire que ça. Oui non, ça, je savais que ça ne rentrerait pas.
0: D'accord.
2: En radio. Non, on est encore.
0: Mais tu t'en fous alors, t'as pas besoin.
2: Celle-là où je savais que de toute façon c'était pas pour les radios. Non, j'aimais bien ce petit coup de gueule, comme quand j'ai pu faire une chanson sur les DRH. C'est toujours engagé à ma façon. Hein.
0: Ouais.
2: Et puis comme Mon cœur, mon amour, c'est vraiment ma patte de dédramatiser la vie. Donc je disais, j'avais envie de dire, voilà, pour toutes les femmes qui se sont retrouvées avec un gros relou qui veut pas mettre de préservatif en 2025,
0: ouais.
2: Non, c'est pas normal. Et donc je fais la chanson pour vous, les filles, quoi. Et surtout, la chanson est drôle en plus.
0: C'est très drôle. Alors, on va l'écouter maintenant pour se dire au revoir. Mais avant, il faut quand même que je termine en rappelant que le Cheap Show est disponible pour la première fois en vinyle, que la version 2026 actualisée avec un forfait illimité de Mon cœur, mon amour est disponible. Disponible. Et puis, quand même, pour savoir, je suis curieuse, est-ce que tu hais toujours les couples?
2: Oui, absolument.
0: Follement.
2: Je suis un petit cœur chaud, tout doux, j'aime tout le monde.
0: C'est faux. Merci Anaïs d'être venue nous voir. Elle aime pas tout le monde, la preuve, il l'a saoulé lui. À la prochaine.
2: Bisous.

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0: 2022 avec son prix Talent France Bleu 2022. Et oui, on n'avait pas encore changé de nom. Et puis en 2023, sa victoire de la révélation de l'année, ce premier album Regarde-moi qu'on a tant aimé, tant écouté, tant chanté. Pierre Demar est de retour avec une nouvelle chanson, Je pense à vous. Et il est dans Décibels pour tout vous raconter. Pierre Demar.
1: Bonsoir Émilie, comment tu vas ?
0: Bonsoir, je vais très bien et toi ?
1: Je vais super bien, c'est la grande forme là.
0: C'est ton retour ?
1: C'est mon retour, que j'attends presque plus que mes fans je pense. C'est le retour quoi, ça y est. Trois ans, je vais dire sans musique parce qu'il y a eu un duo quand même.
0: Oui, mais, avec Dua Lipa en plus, c'est pas un duo, t'as pas fait un duo avec moi. Un duo international.
1: Je suis sûr que tout le monde l'aurait adoré. Mais non, mais t'as raison, c'est trop bon d'être de retour. Je suis ça fait longtemps que je suis impatient et je suis très content de ce qui arrive et de ce qui est déjà sorti.
0: C'est ça, une nouvelle chanson dont nous allons parler évidemment, et nous allons écouter un petit extrait. Mais avant, puisque tu le disais, tu remontais un peu le temps en parlant des trois années passées. Moi, j'aimais bien remonter le temps carrément à 4 ans avec ce prix Talent France Bleu 2022. Et puis voilà, la victoire, révélation de l'année en 2023, cet album, Regarde-moi, ce premier énorme tube.
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0: Montée en puissance pendant les années, je trouve, au niveau de ta présence sur scène, t'as fait un paquet de concerts.
1: Ouais, mon Dieu.
0: Alors ça maintenant, il connaît par cœur sa carte de France, je peux vous le dire. Il connaissait déjà bien la Belgique, mais là...
1: Je connais tellement de bleds, mais tu n'imagines pas.
0: Ah bah
1: je sais tous te les dire.
0: Et les aires d'autoroute, maintenant il sait qu'il ne faut jamais prendre le sandwich triangle avec les crudités, puisque ça détrempe évidemment le pain.
1: Je connais tous les Burger King de France, je connais tous les McDo de France, c'est terrible.
0: Oui, il y a eu ça. Et il y a eu quand même une expérience, je pense la plus récente sur scène, avec l'Orchestre du Capitole à Toulouse. Alors ça, c'était quand même un grand moment.

0: sur scène avec un grand orchestre du Capitole à Toulouse. Ça, c'était quoi? C'était un rêve? C'était histoire de dire au revoir à ton premier album? C'est arrivé un moment un peu étrange, finalement?
1: Ouais, c'est arrivé tout à fait par hasard, en fait, parce qu'on nous a dit on adorerait t'avoir Pierre à Toulouse. Et évidemment, bah, je ne savais pas comment tu dis non à ça.
0: On ne dit jamais non à des Toulousains, donc... de toute manière, mais là, en plus, oui, c'est quelque chose.
1: Ça tombait
0: chose
1: à un moment, c'est vrai, étrange, t'as raison. Et c'est un truc, donc, est-ce que j'en ai rêvé? Ouais. Oui. J'ai rêvé de chanter avec un orchestre symphonique, mais pour moi c'était presque trop prématuré. Enfin, après l'avoir fait, non, pas du tout. Hein. Je pense que j'ai très bien fait. Je suis ravi.
0: Bah oui.
1: Mais quand on me l'a proposé, je me suis dit, mais est-ce que c'est pas beaucoup trop tôt? Est-ce qu'on fait pas ça au bout de 4 albums, tu sais?
0: Oui.
1: Et en fait, non. Leur approche, elle est assez. Enfin, elle est pas du tout snob, quoi. Il y a un truc où c'est simplement l'idée de revisiter, de mettre en musique, d'arranger, d'enrichir toutes les partitions du premier album. Et en fait, c'était juste trop beau, quoi. Je pense que c'est un de mes plus beaux souvenirs sur scène, un des plus émouvants, un des plus flippants aussi, parce que c'est très différent. Ça n'a rien à voir avec un concert normal comme quand j'en donne très souvent, parce que il y a pas de clic dans les oreilles. Bon, pour t'expliquer en deux mots, tu sais, on porte des oreillettes sur scène dans lesquelles on s'entend. Il y a un retour de la voix et il y a plein d'indications. Genre Pierre, 3, 2, 1, couplet. C'est genre comme si j'étais vraiment débile et qu'il me fallait ça, mais en fait il me faut un peu ça.
0: Bah oui, parce que c'est comme le conducteur
1: exactement,
0: de ce concert.
1: Un conducteur, ouais, bah ouais. Exactement. Et t'as un milliard d'informations qui sont importantes et notamment des aides. Quelquefois je chante et j'ai ma voix derrière moi en studio. C'est-à-dire, vous ne l'entendez pas bien sûr, mais moi dans mes oreilles je l'ai. Et là, pas du tout. Et donc, pas de métronome, rien. Et c'est un échange humain. Et c'est une espèce d'alchimie qu'il faut trouver avec 80 personnes.
0: Ouais.
1: Et c'était hyper impressionnant. C'était
0: et tu
1: magique.
0: Regardais qui? Alors, tu regardais le chef d'orchestre ou tu regardais le public? Parce que ça aussi, c'est très différent.
1: Bah, à vrai dire, moi, je pensais que j'aurais l'occasion de regarder le chef d'orchestre, mais pas du tout. Dans la configuration dans laquelle on était, je ne voyais que mon public.
0: Wow.
1: Et je lisais sur leurs lèvres et je me disais, d'accord, je fais ça. Non, mais c'est genre. Non, puis le chef d'orchestre n'était pas très collaboratif. En réalité, je n'ai pas trop aimé. Mais par contre, les musiciens, formidables. Et j'ai passé, franchement, je pense, l'expérience la plus impressionnante de ma vie parce que tu redécouvres tes chansons. Et je me suis dit, ah, c'est génial, en fait, j'ai composé ça. Parce que tu sais, à un moment donné, tu connais tes arrangements par cœur. Et en fait, le fait d'avoir plein de musiciens qui donnent vie à une chanson, bah, d'un coup, elle devient sublime, quoi.
0: Ah, c'est beau,
1: c'est un peu un truc de tricheur, mais ça marche bien.
0: Ah là là, vous avez quelques images, quelques extraits de ce concert de Pierre Demar avec l'orchestre du Capitole, et notamment cette reprise de Dalida, Mourir sur scène, qui est dingue. Puis vous pouvez d'ores et déjà commencer à apprendre la nouvelle.

0: Cette chanson, tu l'as choisie pour annoncer ton retour, pour présenter ce nouvel album qui arrivera à l'automne. Et il a fait réagir des artistes.
1: C'est vrai.
0: Dans le duo Big Flo et Oli, voici le grand frère, Big Flo, roi des idées de génie.
2: On est fan de ta dernière chanson avec ma meuf. Et je voulais te donner une idée de trend. On essaye de chanter le refrain à sec. A cappella, et c'est impossible, et ça a pleuré de rire. Je te donne un exemple. Je vais, je viens, je remonte et je pense à vous. Ah, pas si mal là pour le coup. Je viens, ça monte et je pense à vous. C'est faux. Et en gros, le but c'est de le faire juste sans ciao.
0: Évidemment, ça a pris, Pierre.
1: Je suis trop content que tu montres ça. Je savais pas que tu l'avais, je suis trop content.
0: Évidemment, moi j'ai découvert ça sur Instagram il y a quelques heures et je me suis dit, mais c'est formidable. Et ce qui est encore plus beau, c'est la réaction en chaîne que ça a provoqué. Vous allez entendre le refrain de Je pense à vous, chanté par, et par ordre d'apparition.
1: C'est presque un blind test en fait.
0: Ouais, c'est ça.
1: Faut le deviner.
0: Marine, Oli, le petit frère dans Big Flo et Oli, Clara Luciani et Christophe Willem.
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0: Christophe Willem a plié le game.
1: Incroyable,
0: à la fin.
1: En fait, j'ai cru que Clara était un homme et Christophe aussi. Enfin, sur ces deux extraits, c'est parfait.
0: Clara ne sait pas trop ce qui s'est passé. Elle a fait le petit accent marseillais.
1: C'est son accent de Sanary. Voilà, elle a retrouvé ses racines. Et Marine, je pense, domine là. Là, c'est sublime. Là.
0: Ah,
1: elle a une réverb de salle de bain. Je ne sais pas
0: mais
1: ce qu'elle faisait.
0: Je pense qu'elle s'est mise dans une salle de bain.
1: Ah,
0: pour
1: je pense
0: le
1: qu'elle
0: faire.
1: S'est dit, je me fais kiffer. Je me fais
0: mais
1: mousser.
0: Oui.
1: Et c'est génial. J'ai encore Marguerite et Bilal qui sont arrivés entre temps, mais je ne les ai pas encore publiés. Tu les verras ce soir.
0: Alors, il faut suivre absolument Pierre Demar sur les réseaux pour voir la suite des aventures du refrain de « Je pense à vous ». Mais c'est beau aussi de voir toute cette scène et ces gens, que ce soit voilà, Big Flo et Oli, Clara Luciani, Marine, Christophe Willem, tu parlais de Bilal Hassani, qui célèbrent ton retour aussi, c'est beau.
1: C'est tout à fait, c'est pas inattendu, ça fait très victime de dire ça, mais c'est génial. Enfin,
0: bah ouais.
1: Tu sais, il y a un élan de générosité. Je sais pas si ça a toujours été le cas ou pas du tout, je vais pas te dire que c'est mieux qu'avant, j'ai pas eu l'habitude sur le premier disque, et là, ça y est, j'ai l'impression que je me suis fait plein de copains et qu'ils sont contents de ce retour et
0: bah
1: qu'ils
0: oui.
1: me le disent. Et tous ces gens-là m'avaient dit, genre, 3 semaines plus tôt qu'ils adoraient le titre et qu'ils l'écoutaient. Et il y a rien de plus beau. Alors, bien sûr, les retours de la famille, des fans, c'est extraordinaire. Mais quand t'as un artiste que tu adores, et dont tu célèbres la musique depuis toujours, qui te dit que ta chanson est belle, que c'est une prouesse technique. Je pense à... Moi, je suis tout à fait fan de Feu Tartonne et de Arthur Teboul.
0: Ouais.
1: Et le jour où c'est sorti, je sais qu'il m'a écrit un message en me disant à quel point c'est bien, selon lui.
0: Oh, wow.
1: Et ça, pour moi, ça, c'est, ça vaut le tout l'or du monde. Donc, j'étais très, très, très, très, très content.
0: C'est à vous maintenant d'apprendre par cœur Je pense à vous, de vous enregistrer en train de chanter le refrain.
1: Absolument.
0: Et de l'envoyer.
1: Il est inchantable.
0: Sur l'Instagram.
1: Inchantable.
0: Je vais, je viens. Je...
1: Ça monte.
0: Ça monte. Et je pense à vous.
1: Putain, t'es fort. J'essaie, c'est une blague. Ah non, c'est hyper bien. J'ai plein de fans qui m'envoient des trucs horribles. Et il y en a qui sont forts aussi, bien sûr. J'ai eu des prouesses. Mais là, tu t'en sors. Mais c'est. Ah ouais, t'es dans le top 5%, je pense.
0: Pierre, cette chanson, Je pense à vous, elle s'adresse justement à ton public.
1: Bien sûr.
0: Et elle s'inscrit dans une grande tradition. Il y a plein d'artistes qui ont chanté pour leur public. Il y a les grands classiques comme Barbara.
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0: Très récemment, sur le nouvel album de Vanessa Paradis, il y a Cœur ardent, où elle raconte ce que ça lui fait de remonter sur scène.

0: sentimentale à moi. Et puis à Yael aussi. Alors c'est une autre façon de déclarer son amour
1: préférée.
0: Au pays. C'est vrai, je t'aime encore.
1: Ah bah, c'est bah ma moi aussi.
0: Qu'est-ce qu'il
1: texte
0: trop beau, je t'aime encore.
1: Le texte est magnifique. Ouais.

0: Je t'aime encore. Là, c'est un amour un peu contrarié avec le public.
1: Il est génial ce texte. Elle raconte en effet cette espèce de. Elle dit à la France qu'elle l'aime encore, parce que là, c'est vrai que tu connais l'histoire de Yael et de la France.
0: Ah oui, bah.
1: C'est qu'elle arrive comme une espèce d'anecdote, elle arrive avec cette blague avec Fatal Bazooka à l'époque, oui. Et que je veux te voir. Et la France, enfin, la France plus francophone, je pense, globalement, s'est pas rendu compte, en fait, de l'immense artiste qu'elle est. Et après, elle a réussi partout ailleurs.
0: Ah, mais
1: elle
0: oui.
1: a fait coacher là, je pense, 2-3 fois. Elle joue au Brésil, elle joue partout. Enfin, c'est ce qu'elle raconte, c'est lui dit malgré tout. Elle nous dit, je t'aime encore, je vous aime encore.
0: C'est trop beau. Hein.
1: Puis les mélodies sont sublimes, c'est génial.
0: C'est toujours beau, en tout cas, là, les 4 chansons que j'avais sélectionnées.
1: Elles
0: c'est
1: sont
0: toujours
1: super
0: beau de s'adresser au public. Est-ce que pour autant, c'est un exercice compliqué? Est-ce que cette chanson-là, tu l'as tournée et retournée un certain nombre de fois?
1: J'ai mis, je pense, un an à l'écrire, mais parce que je suis naturellement quelqu'un de très lent, Émilie. Je
0: ne
1: rebondis pas vite, je te jure. C'est vrai. J'écris vraiment très lentement.
0: Okay.
1: Pas tant que ça par fainéantisme, mais parce que je pense que j'entame plein de bouts de trucs comme ça à gauche à droite et j'ai beaucoup de mal à me concentrer plus de 15 minutes sur un truc. Et donc
0: j'entame
1: plein de choses.
0: Là, mais oui.
1: Non diagnostiqué, mais peut-être. Et j'y suis revenu souvent jusqu'à ce que je la finisse et j'adore cette chanson. Mais au-delà de la lettre d'amour au public, parce que c'est un peu vague, c'est aussi. En fait, c'était l'histoire un peu de célébrer la place qu'a la musique et globalement l'art dans ma vie. C'est-à-dire que pour moi, ça a toujours été un moteur de. Presque social, c'est genre comment me faire des copains en les impressionnant avec les chansons. C'est-à-dire que je sortais les chansons déjà, j'avais 12, 13 ans au collège et je sortais les titres sur YouTube le dimanche soir et je revenais le lundi à l'école triomphant.
0: Ah oui, donc t'avais une idée derrière la tête. C'était pas juste l'art pour l'art, c'était aussi pour les effets que ça pourrait avoir.
1: C'est pas bon à dire, mais oui.
0: Ouais.
1: Et plus le temps passe et plus tout ça est très différent. Et maintenant, c'est l'art. Enfin, vraiment, je te jure que je me suis découvert une passion pour la musique un peu tardive.
0: Ouais.
1: Je pense que je suis arrivé là par hasard. Et que là, ça y est, ça fait plus de 2 ans que je sais que j'aime ce que je fais. Non, mais maintenant, c'est-à-dire que je passe mes journées au studio. Et avant ça, c'était. J'avais un malin plaisir à, je sais pas, à célébrer le succès des chansons, à sortir beaucoup. Enfin, et là, c'est plus tellement le cas, quoi. C'est pas que je suis devenu chiant, hein, mais c'est que je compose. Enfin, c'est plus la musique pour la musique.
0: Est-ce
1: et avant,
0: que ça
1: moi,
0: veut dire que tu prends ceci au sérieux, ce qui n'était pas forcément le cas avant?
1: Je pense qu'il ne faut rien prendre trop au sérieux, d'abord.
0: Ouais.
1: Mais. Non. Par contre, j'ai des attentes peut-être différentes d'avant. C'est-à-dire que là, j'ai envie que les gens comprennent que je fais les choses bien, que je suis hyper impliqué, que je produis tout sur l'album. Personne ne sait ça. Enfin, les gens ont tellement l'habitude de. Enfin, je pense que les chanteurs en général, on se dit bon voilà, ils chantent. Bah non en fait. Et une association, on s'est dit voilà, soit c'est le grand frère, soit c'est d'autres gens qui. Non, moi je produis mes morceaux, je les compose, je les écris. Je veux que ça se sache. Alors peut-être que c'est une quête d'ego qui est un peu vaine, mais ça fait partie de peut-être de mes envies quoi, que les gens comprennent ça. En vrai, tout le monde s'en branle, mais je trouve ça important. Parce
0: ça fait
1: que
0: du
1: c'est...
0: bien de le dire. Tu sais avec qui j'ai parlé de ça?
1: Dis-moi.
0: Lara Fabian.
1: C'est vrai?
0: La
1: c'est vrai
0: meuf
1: que Lara, on se dit tellement interprète.
0: Des
1: ouais.
0: textes, des musiques
1: dingue.
0: Incroyables.
1: Ah, je suis d'accord,
0: des
1: ouais.
0: tubes.
1: Elle était dans la classe de ma mère, figure-toi, au collège.
0: Oh non.
1: Très rigolo.
0: Ah, c'est drôle ça.
1: Ouais. Ma mère n'a pas eu le flair, elle n'en a pas fait une copine.
0: Ah,
1: c'est
0: dommage.
1: Idiote sur le coup.
0: Mais elle, du coup, elle a fait la paix avec ça. Elle me dit, ah bah oui, bon, bah.
1: Mais elle a raison.
0: YouTube,
1: en fait.
0: Voilà,
1: non, mais elle a raison.
0: J'en ai écrit, j'en ai composé.
1: Non, mais elle a raison. Je pense qu'il faut faire la paix, il faut faire la musique et puis ne plus se plaindre et prendre ce qui vient, prendre ce qui vient. Mais voilà, je fais tellement attention à ça, je prends tellement de plaisir à ça et je prends un peu la production au sérieux parce que c'est ce que j'aime par-dessus tout. Et donc, j'adore quand on me dit pas. Putain, ton prod, il est fort. J'adore quand on me dit bravo pour la production de Je pense
0: bravo
1: à vous.
0: Pour la production de Je pense à vous, c'est vrai, parce que on merci te félicite sur les paroles, sur ton chant, évidemment, très acrobatique. Parce que vous avez essayé de chanter le refrain, vous n'avez pas réussi, ce n'est pas grave. Qu'est-ce qui arrive alors? L'album arrive à l'automne.
1: Tout à fait.
0: Tu as donc fait très attention à la production, à la composition, à l'écriture de ces chansons. Est-ce que tu peux nous donner un peu des grandes lignes, Pierre?
1: Bien sûr. Je suis sûr que je peux pas le faire, mais je le fais pour toi.
0: Merci.
1: Alors, je reviendrai certainement pour le disque.
0: Mais j'espère
1: et
0: bien.
1: Et on creusera ensemble. Mais
0: oui.
1: En gros, non, mais ce que je peux te raconter, parce que c'est, en vrai, c'est dans la foulée de Je pense à vous, c'est que le disque, il raconte en quelques lignes mes premières fois un peu tardives. En gros, j'ai vécu une adolescence tardive. C'est-à-dire que jusqu'à mes 18 ans, je n'avais pas bu de l'alcool. Je ne sortais pas. Moi, je suis gay. Et quand tu es gay, que tu as 15 ans en campagne, tu ne le dis pas trop.
0: Non.
1: Et donc, en fait, tu finis par l'assumer, l'accepter tardivement, ou pas, ou jamais d'ailleurs. J'ai eu la chance de l'accepter à 18 ans, ce qui est déjà pas si mal. Et en fait, c'est à ce moment-là que tu vis tes premières histoires d'amour, parce que j'ai pas fait semblant pour le coup avec les filles.
0: Oui, t'as pas roulé des pelles à des filles.
1: J'ai pas roulé des pelles à des filles, j'ai pas essayé.
0: Au collège, ouais.
1: Non, j'aurais déçu beaucoup de monde, je pense. Et donc, en fait, j'ai commencé à vivre toutes ces choses-là, que ce soit les premières cuites, les premières, enfin tout ça, l'intimité, l'amour, la première fois que je tombe jaloux aussi, enfin tout ça vient tardivement. Et l'album raconte ça. Et le premier, c'est marrant, je l'ai construit vachement en opposition avec le premier, parce que le premier c'était le fantasme, c'était l'envie de, enfin c'était le rêve, l'envie de vivre plein de choses, mais un jour je serai une superstar, un jour je serai ceci, et puis un jour surtout je marierai un ange, je ne suis pas français, mais enfin on comprend.
0: C'est pas grave, on a tous compris.
1: On a tous compris. Et là, c'est tout à fait l'inverse, c'est regarder, ça y est, j'ai vécu plein de choses et tout est vrai dans ce que je vous raconte, à peu près, à quelques mensonges près, tout est vrai. Et c'est ça l'idée, en gros.
0: Ok. Et alors, l'ange, tu l'as rencontré ou pas?
1: Oui, j'ai rencontré un ange, absolument. Si, si. J'ai rencontré l'ange, ça y est. C'est beau, non?
0: Pierre Demar est de retour avec une nouvelle chanson absolument irrésistible qui s'adresse à vous, les amis.

0: alors un six coups, eh bien, c'est un pistolet. Qu'est-ce que c'est que cette histoire? Explique-moi cette parole.
1: Le six coups, ça peut être le pistolet, ça peut être le micro, c'est l'outil avec lequel je fais mon art.
0: Ok. Et justement, comment elle se fabrique? Cette chanson-là, tiens, par exemple, je pense à vous, qui est la chanson quand même que tu as choisie pour présenter ce nouveau projet, ce deuxième album, qui va s'appeler Coucou. Me revois-lou? Non,
1: je sais pas. Tu sais que j'ai, mais c'est, tu sais, une de mes grandes références, ce Coucou me revois-lou de Paul Naref, que je trouve génial.
0: Il est beau, hein. Ouais.
1: Tellement drôle. Mais un jour, on est tombé sur cette pochette et sur le titre avec mon frère, on s'est dit, mais génial, quoi.
0: Coucou me revois-lou.
1: Génial, quoi. Quel humour, quelle efficacité. Il y a un peu d'humour dans mon nom d'album, tu verras.
0: J'ai
1: Il faut
0: hâte.
1: Le prendre comme ça, en tout cas.
0: J'ai hâte. Mais de toute façon, ça fait aussi ton sel et ton originalité, Pierre. C'est que on sait qu'évidemment, quand ouvre ton cœur, là, ça va, on y est, etc. Mm-hmm. Mais il y a, je pense, et c'est un signe de ta pudeur, quand vraiment c'est trop déchirant, t'as quand même un peu envie qu'on rigole.
1: Bien sûr, tout à fait. Non, mais ça me détend vachement, en fait. Ouais. Ça m'a toujours détendu de. Quand j'arrive sur scène, je préfère faire une blague avant de chanter, tu vois.
0: Oui,
1: comme
0: oui.
1: ça, je suis sûr que tout se passera bien.
0: C'est fou, ça.
1: Je sais pas, c'est une façon de séduire, sans doute.
0: Ça marche.
1: Ouais, écoute, en tout cas.
0: Alors, comment elle se fabrique, cette chanson? Je pense à vous. Qu'est-ce qui vient en premier? Tu penses à eux et tu commences à écrire des paroles. T'es où à ce moment-là?
1: À ce moment-là, c'est une chanson que j'ai composée avec mon grand ami Jean Castel, qui est un producteur, compositeur et chanteur d'ailleurs génial. Et en fait, on était chez lui, et c'est marrant parce que j'étais chez lui ce matin, on a fait une nouvelle chanson. D'ailleurs, j'ai rendu mon disque il y a 2 semaines, et ça y est, je suis reparti sur le 3e. Tu vois. Quelle dalle de musique.
0: C'est beau.
1: Il s'arrête plus, c'est horrible. Et pour les détracteurs, c'est horrible.
0: Oh, tant pis pour eux.
1: Non, mais je rigole.
0: Non, ça va. Il y a les élections l'année prochaine, vous pourrez râler à qui
1: voilà.
0: mieux. Ne nous emmerdez pas,
1: politiques.
0: Voilà.
1: Non, c'est vrai. Mais donc, je pense à vous, ça commence, et je suis désolé de le dire, je ne pense pas à vous à ce moment-là.
0: Ah.
1: Je pense à la musique, toujours. En fait, ça commence toujours en musique, parce que c'est ça qui m'anime, c'est de faire une mélodie qui me plaît, c'est de faire une mélodie que j'ai envie de chanter genre 100 fois et d'écouter 100 fois, et c'est de trouver les sons. Ça commence par un piou-piou avant toute chose.
0: Le fameux piou-piou.
1: Qui inspire le six coups, tu vois, c'est ça qui est marrant.
0: Ouais.
1: C'est que la musique inspire les textes. Et c'est pas toujours comme ça, mais il y en a pas mal qui travaillent comme ça quand même. Quand j'entends Angèle Stromae parler souvent, c'est un peu ce qui revient. On fait la musique, on fait les mélodies, ensuite on remplit tout ça avec des mots. Et c'est ma façon de travailler. C'est assez rare que ça soit dans l'autre sens. Ça peut arriver, j'ai pas de processus absolument indiqué, tu sais. Je pense que c'est mauvais. Je pense qu'il faut changer sa recette sur chaque disque.
0: Mais ça dépend. C'est-à-dire que toi, t'as l'embarras du choix puisque tu sais faire et les paroles, et la musique, et la production. Mais oui, ceux qui font que leurs paroles,
1: bien sûr, certains commencent en écrivant.
0: Ouais.
1: T'as raison, mais alors, ce que je trouve bien, c'est marrant, c'est une interview de Sébastien Tellier. Moi, je suis immense fan de Sébastien Tellier depuis pas si longtemps. Moi, je me refais ma culture parce qu'avant ça, c'était n'importe quoi. Il y a genre 3-4 ans, je suis devenu un peu plus cultivé. J'essaye, grâce à mes amis musiciens. Entre autres, c'est le bonheur d'évoluer avec des musiciens.
0: Et puis, peut-être aussi que plus ça va, et plus t'es curieux.
1: Bien sûr, mais carrément, t'as raison, tout à fait. C'est vrai. Et c'est chouette parce que du coup, ça me laisse une marge de progression pour l'avenir, en fait. C'est-à-dire qu'avant, je connaissais rien, donc j'ai fait un disque à partir de rien. Le deuxième, là, j'ai appris les trucs, genre R, Christine the Queen, tout ça. J'y suis revenu et c'est génial. Enfin, je ne connaissais pas si bien. Et peut-être que je découvrirai encore de grandes choses d'ici le prochain. Donc c'est cool. Mais donc, ce que je te disais, c'était.
0: Oui, Tellier,
1: il dit dans une interview, je sais plus où, son temps, on n'est pas couché, en face d'une. Quelques horreurs de chroniqueurs qui étaient là. Il raconte, je veux redevenir débutant à chaque fois que je commence un disque. Tu sais, ce syndrome du débutant, c'est génial parce que c'est comme ça que tu fais les trucs différents. Surtout pas de recette. Jamais la recette. Et donc, je pense qu'il faut changer de façon de faire. Il faut changer de logiciel. Il faut changer de collaborateur. C'est un peu dur à dire, hein, mais je pense que c'est bien. Bon, la fidélité, c'est important aussi. Je pense qu'il faut faire un peu des deux, tu vois. Mais, et donc, c'est ce que j'ai envie de me dire pour le prochain. C'est que je change encore. Peut-être chanter en anglais. Genre. Autre chose, tu vois.
0: Du zouk?
1: Du zouk. Pourquoi pas du zouk?
0: Pourquoi pas? Et alors, vous allez faire quoi? Les râleurs. Je te jure. Et alors, je cherche encore des informations sur ce nouvel album qui est quand même très très très secret et bien protégé. Mais on a déjà la date de sortie. On sait que ça sera à l'automne. On sait que dessus il y aura, je pense à vous. On sait, parce que je l'ai vu tout à l'heure, que la pochette sera sublime. Mais je n'en dirai pas un mot.
1: Merci.
0: Mais elle sera magnifique puisque je l'ai vue tout à l'heure en rentrant sans frapper dans la loge de Pierre qui attendait le début de l'interview. Oui, c'est vrai. Mais il n'était pas tout nu, mais il avait sa pochette
1: d'album
0: à la main. Y aura-t-il des duos? Oh.

0: On t'entend avec These Walls, duo, donc avec Dua Lipa. Est-ce que ça t'a donné goût au duo et est-ce que tu auras des invités sur ton album?
1: Ça m'a vachement donné goût au duo. Je sais pas comment tu peux ne pas prendre goût au duo en chantant avec Dua Lipa.
0: C'était
1: génial. Oui, voilà, oui. Tu vois, t'as une réponse, je suis généreux, je donne une réponse en trois.
0: Je tente un
1: truc. Trois lettres. J'ai deux duos sur l'album.
0: Qui?
1: Deux femmes.
0: Deux femmes. Ah, c'est bien, c'est bien. J'aime ce garçon. D'accord.
1: Et deux femmes. Elles sont
0: françaises ou belges? Ou pas?
1: Mais tu sais quoi, je ne te dis pas plus d'informations, mais deux femmes. Et je te les dirai à nouveau une fois que les micros sont coupés.
0: Oui.
1: Mais deux femmes qui chantent divinement bien et qui ont écrit leur partie, qui sont venues avec une créativité débordante. Enfin, c'était pas une corvée. Elles étaient assidues, créatives, elles ont fait le truc bien.
0: Elles étaient présentes.
1: Ah ouais, c'était génial. Franchement,
0: Tellement hâte de découvrir cet album. La chanson et le clip de Je pense à vous sont disponibles. Pierre, on se revoit donc à la rentrée. Le rendez-vous est pris.
1: Absolument. Je m'en réjouis.
0: Je crois que ta chanson préférée sur ton premier album, c'était Enfant 2.
1: Carrément.
0: Bah, moi aussi. Alors, on l'écoute en se disant bye bye. À la prochaine.
1: Ça me va très bien. Ça me fait plaisir.
0: Bonnes vacances.
1: Merci, toi aussi.
0: À bientôt, Pierre. Merci.

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3: Il y a un truc qui nous rassemble tous, nous les Mayennais, c'est bien sûr le bon Mayennais. La vache broute dans les champs, puis ce lait précieusement pasteurisé pour fabriquer du fromage. Et ce fromage délicatement conservé dans cette boîte, oui, celle-ci, avec le couple si mystérieux dont personne ne connaît l'histoire, mais où tout le monde se raconte une histoire. Une recette qui marche depuis 1912. Audrey Gaillot, chargée de communication pour la société Vaubernier, implantée à Martigné-sur-Mayenne.
4: On est habituellement quatrième marque nationale la plus vendue en France, mais sur le mois de décembre, on a eu la bonne surprise de voir qu'on était passé troisième.
3: Et si au départ il n'y avait que le bon Mayennais, désormais la marque est une référence en France. Catherine Drezen, présidente de Vaubernier.
5: Aujourd'hui, ce sont 130 collaborateurs qui travaillent. Nous fabriquons une large gamme de fromages et de produits laitiers bon Mayennais. Camembert, brie, coulommiers, lingots, carrés.
3: Ah, mon camembert est prêt. Ça, avec du pain alors. L'entreprise Vaubernier fait travailler plus de 170 producteurs de lait autour de la fromagerie.
4: On met un point d'orgue à faire que nos fromages soient de qualité. Et puis, on a des consommateurs qui nous sont fidèles.
3: Oui, et d'ailleurs, pas plus fidèles que moi, parce que moi, j'ai le bic 4 couleurs bon Mayennais grâce à ça, pardi, au point. Ils existent depuis le début. Vous les échangez pour avoir un cadeau. Et forcément, ça fait un succès fou, comme le souligne Catherine Drezen.
5: Sur l'année 2025, on a à peu près échangé par point ou vendu 45 000 objets à l'effigie de bon Mayennais.
3: Et comme le dit Audrey, les objets sont variés.
4: On a quand même une trentaine d'articles qui sont disponibles sur la boutique, donc on y retrouve des tabliers, des torchons, des sacs isothermes. Quand on passe dans différentes maisons, on voit toujours les petits coins qui sont dans les petits pots et les gens ont l'habitude de les conserver. Donc je pense que ça se passe de génération en génération.
3: C'est vrai, ça, finalement, tout le monde a une histoire avec le bon Mayennais.
4: L'habitude de voir le camembert sur la table le dimanche avec ses grands-parents, et finalement, c'est des choses qu'on produit nous aussi avec nos enfants. Et donc pour nous, c'est vraiment une fierté de voir que la marque se transmet.
3: Et même si la recette du camembert, le bon Mayennais, n'a jamais changé, la tradition n'empêche pas l'innovation.
4: Donc la finie 1912 au mois de septembre, qui a un peu plus de caractère par rapport à notre camembert historique. Autre exemple, sur le fromage le léger, on a revu le pack là récemment pour pouvoir faire émerger la notion de riche en protéines, qui est aujourd'hui sur le marché un point qui est important, notamment pour les sportifs.
6: Ça y est, j'ai fini mon camembert au four, bah du coup, je vais courir.
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7: Les petits bonheurs, généralement, ce sont des sourires qui se récoltent tous les jours au hasard des rencontres. Il suffit d'un micro ici, de ne surtout pas prendre de rendez-vous et de ne pas se présenter. Ça marche très bien à Megève, par exemple. Nous sommes donc en Haute-Savoie, sur les hauteurs de Megève, au Mont d'Arbois, pendant que des chevaux sont en train de monter dans une bétaillère.
8: Bonjour.
7: Bonjour. Matin de bonheur, venez vous occuper des bêtes.
8: C'est ça, on vient les mettre au chaud, ouais.
7: Ah, c'est-à-dire que là, ils quittent la montagne?
8: Ouais, ce coup-ci, ouais, c'est bon. Ce coup-ci, on va les ramener, on va les mettre en pension pour cet hiver, ouais. Ils ont passé tout l'été en montagne, donc ce coup-ci, ça y est. Ils vont aller se mettre au chaud pour l'hiver.
7: Ah oui, ils font toute la saison ici?
8: Ouais, ceux-là, ils font toute la saison ici. Il y en a qui sont là pour la monte, il y en a qui sont là pour l'attelage. Et puis, vu que nous, on est élevage, il y en a, ils sont juste là pour grandir.
7: Vous, c'est pas juste un loisir, c'est votre métier?
8: Ouais, moi, c'est mon métier. Ouais. Je suis cocher et palefrenier. Ouais.
7: Quand vous dites pour l'attelage, c'est les calèches qu'on peut voir à Megève, par exemple?
8: Exactement, c'est ça.
7: Donc, les chevaux, quand ils sont pas attelés, on les voit ici sur les hauteurs de Megève?
8: Ouais, c'est ça. Nous, on en a à l'Alpette, comme là en face, en haut de la côte 2000. On en a aussi au Mont d'Arbois, là, juste derrière. Et puis, après, au fur et à mesure de la saison, on les fait descendre petit à petit. Puis là, ils atteignent leur point le plus bas sur Megève. Puis après, on les change de département et puis voilà.
7: Donc là, ils montent dans le bus?
8: C'est ça, ouais. Ils montent dans le bus. Là, je vais en mettre 4. Là, après, j'ai mon patron qui va arriver. Il va prendre le reste. Et puis après, on va prendre un camion et une remorque. Puis on y charge tout dedans. Puis lui, il part cet après-midi.
7: Et là, ils partent où, hein, en résidence d'hiver?
8: Ils partent dans l'Allier, ceux-là. Ils partent dans l'Allier. Ils ont des gros champs de plusieurs hectares où c'est qu'ils ont du foin, des abris pour eux, de l'eau à volonté, puis voilà.
7: L'Allier, donc en Auvergne, si je ne m'abuse, il fait pas beaucoup plus chaud qu'ici l'hiver.
8: Non, non, il fait pas beaucoup plus chaud, mais par contre, ils auront plus d'herbe qu'ici, on va dire. Ils auront moins de neige, ils auront un peu plus de foin, un peu plus d'eau, parce que nous ici, bah, c'est qu'on est tout de suite dans la neige, et puis nous, on n'a pas assez de foin pour tous les nourrir l'hiver, donc on préfère les mettre en pension. C'est beaucoup plus agréable pour eux. Puis bah, pour nous, l'hiver, on a déjà bien assez de boulot comme ça, donc au moins, ils sont un peu tranquilles aussi de leur côté.
7: Alors justement, vous faites quoi l'hiver si vous avez plus de chevaux ?
8: Alors, c'est pas qu'on en a plus, c'est qu'on en a moins. Toute la partie élevage, en fait, part tout en pension, et en fait, l'hiver, nous, on fait énormément de calèches. Sur Megève, on a des grosses calèches qui montent jusqu'à 12 personnes. C'est qu'on fait les fondus en calèche en soirée ou le midi, et on fait juste des balades en calèche.
7: Bon, vous, j'imagine que le cheval, c'est une passion, on fait pas ce métier-là par hasard.
8: Mon grand-père était déjà éleveur de chevaux, là, maintenant, je bosse chez un ami de mon grand-père. Puis voilà, après, on fait ça par passion. De toute façon, c'est pas par l'argent qu'on va le faire, hein, comme dans tout métier agricole.
7: Même à Megève.
8: Même à Megève, l'agricole, ça reste l'agricole, à Megève ou pas.
7: Je peux vous demander votre prénom ?
8: Moi, c'est Mathieu, moi.
7: Et c'est quoi le dernier petit bonheur de Mathieu, s'il vous plaît ?
8: Mon dernier petit bonheur, c'est d'avoir fait un galop sur les crêtes de la Côte 2000 en plein été avec le soleil couchant. Et ça, je pense que je m'en souviendrai jusqu'à ma mort.
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10: Et Olivier, ce matin, retourne à l'école primaire aujourd'hui.
9: Eh oui, et pour y trouver du gaga. Mais blé, je voudrais aujourd'hui vous parler du mémoire de Judith Boucher, réalisé l'an dernier à l'Université Jean Monnet de Saint-Étienne, et qui s'intéresse à une question rarement étudiée. Comment le parler stéphanois, le gaga, circule encore aujourd'hui dans les écoles primaires, et dans quelle mesure le parler des enseignants influence le parler des élèves? Son travail porte sur toutes les classes de l'école primaire, en milieu urbain comme en milieu rural. Judith a formulé trois hypothèses. Premièrement, le gaga serait peu utilisé par les enseignants en situation d'enseignement. Deuxièmement, lorsque les enseignants l'utilisent, les élèves auraient tendance à le reprendre. Et troisièmement, le gaga serait plus présent dans les écoles rurales que dans les écoles urbaines. Pour répondre à ces questions, elle a observé des classes, mené des entretiens avec les enseignants et avec les élèves, et elle a mené des observations dans les temps informels à l'école. Son analyse porte à la fois sur le vocabulaire gaga et sur des structures spécifiques comme le pronom neutre Y, employé comme complément direct, j'y ai fait, l'inversion des pronoms personnels après un impératif, donne-moi-le au lieu de donne-le-moi, ce qui nous vient du patois, hein, puisque Pierre Duplay écrivait déjà en 1896 à l'inverse du français, quand un verbe à l'impératif a deux pronoms pour complément, l'un direct, l'autre indirect, c'est ce dernier qui s'énonce en premier. Exemple en patois, by my loup. Et puis aussi la formation d'adjectifs à partir de participes passés. Il est trempe de chaud, ses joues sont enfles, la reloge est arrête. Donc qu'en est-il des résultats du travail de Judith? Les observations révèlent une situation un peu plus nuancée que ce qu'elle attendait. Très surprenant, 54% des enseignants utilisent au moins une fois un régionalisme en cours au cours des séances observées. Un élève sur 6 emploie spontanément un mot ou une expression gaga lors des entretiens. Et dans les classes, un régionalisme apparaît dans 20% des situations que Judith observe. Il semblerait donc que le gaga soit encore bien présent dans nos écoles. Mais quels sont les mots, les expressions, les tournures qui ressortent le plus, ou plutôt qui ressortent le mieux? Un peu de patience les amis, la suite, c'est pour bientôt.
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1: On part en Vendée ce matin à Bouin, tout près de Beauvoir-sur-Mer et Noirmoutier. Voici François, conteur d'histoire depuis 1987. Il transforme chaque balade en un voyage dans l'imaginaire. Il fait naître des histoires qui touchent petits et grands, mêlant tradition locale et émotion. Une passion présente depuis très longtemps pour François.
2: Ça vient de très loin, ça vient de ma grand-mère qui racontait des histoires à mon papa et de mon papa qui nous racontait des histoires quand on était petit. Notamment une histoire que ma grand-mère lui racontait. Racontait l'histoire de Jean sans peur. C'est l'histoire d'un petit garçon qui part de chez lui et qui rencontre le diable.
1: Oh
2: ouais. Et c'est la première histoire que j'ai racontée devant un public. Et en fait, c'est là que j'ai réalisé que j'avais un don pour le conte.
1: Ça se sent le fait d'avoir ce don pour raconter les histoires, c'est parce que c'est pas donné à tout le monde.
2: Alors pour moi c'est donné à tout le monde, mais c'est une passion et puis c'est un plaisir d'emmener des gens juste avec l'imaginaire, avec très peu de décors et juste avec les mots. Alors moi j'adore les mots, j'attache énormément d'importance aux mots, à leur sens, et quand j'invente une histoire, et ben je choisis mes mots avec beaucoup de rigueur.
1: On est d'accord, c'est votre métier, François.
2: Alors, c'est mon métier. C'est devenu mon métier un peu après. Donc, moi, j'ai eu un parcours où j'ai vécu une vingtaine d'années à la montagne, du côté de Bourg-Saint-Maurice. Et j'étais gardien de refuge. Ben, je racontais des histoires au refuge aux gens, le soir, à la veillée. Et ils remontaient au refuge pour que je raconte mes histoires de colporteur d'histoire.
1: Quelle émotion, justement, vous recherchez à travers vos histoires, vous?
2: Le rire, la joie. Et aussi, un des grands messages, c'est de dire qu'on peut toujours se relever. Que dans chaque épreuve de la vie, on peut trouver quelque chose qui va nous faire rebondir.
1: Alors, elle est où la part de vérité là-dedans ?
2: Alors, dans le conte, il y a toujours de la vérité. D'abord, la première vérité, c'est le vocabulaire.
1: Ouais.
2: L'autre vérité, c'est que, effectivement, dans la vie, on peut toujours s'en sortir. S'émerveiller de quelque chose, même quand on pense que tout est fini, qu'il n'y a plus d'espoir. Qu'il y ait plein de vie, même dans un lieu qui est quand même assez rigoureux.
1: Comment la Vendée vous inspire, vous, pour vos histoires?
2: Ah ben, la Vendée, c'est mes origines, c'est ma famille, c'est mes oncles et tantes chez qui je suis allé beaucoup en vacances, c'est les bisous de mes grands-mères. Quand, après 20 ans en Savoie, je suis revenu en Vendée, je suis allé boire un café sur la route, et là, j'ai entendu l'accent. Un accent vendéen qui est très maternel, qui est très affectueux, qui est très affectif.
1: Comment vous imaginez votre avenir, tout simplement, François?
2: 56 ans, j'ai encore une trentaine d'années à travailler.
1: Ouais, vous êtes un jeune homme.
2: Voilà, je pense qu'à 90 ans, ben, j'aurai la barbe encore un peu plus blanche, les cheveux tout blancs, mais je pense que je continuerai à faire des balades comptées au port du Bec, au port des Champs, à la Couplace, etc. Parce que c'est pas un métier facile où on gagne des millions, ça c'est un choix. Et par contre, c'est toujours le bonheur de faire rêver les gens, de les faire rire, énormément rire.
1: François, c'est un personnage attachant et généreux. Avec lui, une simple promenade devient un moment hors du temps.
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3: Victor Hugo est venu à Reims à plusieurs reprises, et notamment lors du sacre de Charles X, le 29 mai 1825. Charles X qui a succédé à son frère, Louis XVIII, quelques mois plus tôt, en octobre 1824. Depuis 10 ans, en fait, les Bourbons retrouvaient le trône après la chute de Napoléon et l'entrée dans la période dite de la Restauration. Louis XVIII n'avait pas souhaité renouer avec la tradition du sacre. La Révolution restait présente dans les esprits, puis sa santé fragile rendait une longue cérémonie difficile pour lui. Charles X, lui, choisit l'option inverse. Le souverain entend affirmer la légitimité monarchique par un retour au rite ancestraux. La cathédrale Notre-Dame de Reims accueille la cérémonie et c'est une véritable parade en ville. Un cortège royal avec bannières, soldats, les dignitaires du royaume et les membres de la famille royale qui composent donc cette procession spectaculaire. Parmi les invités figure un jeune écrivain de 23 ans, Victor Hugo. Et il est invité officiellement à cet événement car il ne cache pas son penchant royaliste. Mais il n'est pas dupe. Hein. S'il est convié au sacre royal, c'est pour en écrire tout le bien qu'il en pense. Le roi a demandé si j'étais ici. Je suis effrayé de ce qu'ils attendent de moi, précise-t-il à sa femme Adèle dans une lettre. Il en profite tout de même pour faire un peu de tourisme. Et comme tout écrivain qui se respecte, il observe et prend des notes. Il passe notamment rue de Venise et tombe sur une jeune femme dans une cour de la rue Folpen. C'est une gitane qui danse. Il poursuit sa balade dans le quartier Saint-Remy et s'arrête devant la basilique pour en faire la découverte. Il croise un petit homme d'une trentaine d'années. Il est bossu. C'est en fait le sonneur de cloche de la basilique. Tout cela inspire Victor Hugo pour l'écriture des personnages principaux de son roman Notre-Dame de Paris, publié en 1831. Le bossu sera Quasimodo et la gitane devient bohémienne sous le nom d'Esmeralda. Les héros de Notre-Dame de Paris, imaginés à Reims, c'est l'un des trésors de Champagne-Ardenne.
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4: Louis Thomas est notre invité et il a choisi l'Auvergne depuis un an déjà. Louis Thomas, l'Auvergne vous a ouvert les bras et vous êtes donc chez nous dans cette si belle région, on peut le dire. Même si la douceur du Tarn n'est pas là, la région vous plaît?
5: La région me plaît, ses saveurs aussi. Avant de venir à Clermont-Ferrand, j'avais commencé par m'acheter tous les fromages d'Auvergne pour...
4: pour être bien sûr de votre choix.
5: Ça faisait rire ma compagne. Je regardais les deux racines et des ailes sur l'Auvergne. J'essayais de m'imprégner avant d'arriver et je ne suis pas déçu.
4: Vous avez grandi dans le Tarn, dans une maison que vous appelez votre maison du bonheur et un peu auberge espagnole. Pour quelle raison?
5: Pour plusieurs raisons. Enfin, déjà le terme. Une maison où on a reçu toujours beaucoup, beaucoup de monde, des amis, déjà enfants, famille, amis de mes parents, avec des enfants qui avaient le même âge que nous, à tous jouer ensemble, construire des cabanes. Non, c'était vraiment une belle époque. Et puis ensuite, moi, j'ai pris le relais au lycée pour organiser mes premières soirées aux grandes dames de mes parents.
4: Ah oui. Ah là, ça plaisait moyennement, si je comprends bien. Peut-être trop d'amis et trop souvent à la maison.
5: Oui, mais ça va, je ne cassais rien. Je ne cassais rien ou peu de choses ou des choses trop petites pour que mes parents le remarquent.
4: Un petit malin, un petit cachotier.
5: Oui, voilà.
4: Donc, vous avez évoqué les spécialités auvergnates, en tout cas ce beau plateau de fromage que nous avons la chance d'avoir. Qu'est-ce que vous aimez manger donc ici? Qu'est-ce que vous avez découvert de notre région Auvergne?
5: Alors, moi, je connaissais le Roquefort parce qu'une partie de ma famille est avéronnaise. Et je dois vous avouer que je préfère le bleu d'Auvergne. Ouais, c'est beaucoup plus crémeux et je le préfère tout simplement. Ensuite, je vais régulièrement à la Régalade, lieu emblématique de Clermont-Ferrand. Effectivement, son plateau de fromage est incroyable. Entre la Fonde d'Ambert et la Comtesse de Vichy, bon, c'est un peu plus haut, mais fromage et sa carte des vins aussi est exceptionnelle.
4: Mais vous ne vous nourrissez pas de vin et de fromage. Quel autre plat cuisiné est-ce que vous aimez?
5: Alors moi, c'est plutôt l'Italie, car j'ai beaucoup voyagé, déjà dès le lycée, et j'y vais tous les ans. Tout ce qui va être gastronomie, je suis plutôt parti sur l'Italie que sur les plats français.
4: On le disait, hein, nous sommes dans votre showroom. Pouvez nous décrire un peu tout ce qu'on aperçoit, en tout cas les pièces maîtresses de ce showroom?
5: Tout ce que nous avons autour de nous provient de collectionneurs amateurs du 18e siècle, que ce soit des meubles ou des peintures. C'est vraiment les grands siècles. On a vraiment une expression des grands siècles français ici. Des commodes, des secrétaires, des fauteuils Louis XV, des portraits royaux. Des tapisseries, c'est vraiment une expression classique. D'ailleurs, c'est le nom de cette vente, Intérieur Classique, qui pourra, je l'espère, satisfaire les envies de Clermontois pour meubler leur intérieur.

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1: Bonjour Johan.
2: Bonjour Manu.
1: Merci de nous accueillir dans cette boutique au garage à Issoudun avec une céramique bretonne. Exactement. Que l'on peut trouver, on n'est pas à l'abri de trouver ça sur une brocante.
2: Alors on n'est pas à l'abri, en revanche là on est sur une céramique de très belle qualité. Et tu sais que moi je suis un amateur de la céramique française des années 50, en tout cas du milieu du 20e. On ne présente plus, les Caprons, les Rouellans, tous ces grands céramistes qui ont fait des pièces magnifiques, qui font aujourd'hui des très gros prix. Mais aujourd'hui, dans une gamme de prix beaucoup plus inférieure, on peut se faire plaisir avec, par exemple, un grand plat de service comme ça. Tu vois, cette couleur verte, elle est incroyable. Et figure-toi, mon cher Manu, que cette pièce vient de Bretagne. On pourrait dire qu'elle vient de Valoris, dans c'est le vrai. Sud de la France, dans les années 50.
1: On va se tromper.
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2: On est à Quimper, dans les manufactures de céramique de Quimper, hein, qui existent depuis la nuit des temps. Et là, on est sur une marque qui s'appelait Keraluc, qui a édité de nombreuses pièces de service, de vaisselle, des pièces qu'on peut utiliser encore aujourd'hui, évidemment, et qui amène une touche de déco un peu fantasy, un peu complètement en céramique des années 50. Elle a une forme complètement atypique et surtout un travail de décor qui est vraiment de qualité superbe. On est dans des couleurs improbables. Tu as vu,
1: elle est élégante, elle est magnifique, elle est resplendissante.
2: Elle est verte,
1: elle
2: a trois ou quatre teintes de vert différents. C'est vrai qu'on se croirait à Valoris dans le sud en 1950, mais on est bien en Bretagne et ce sont des pièces aujourd'hui qui sont recherchées par les collectionneurs de céramique.
1: Du coup, le prix ?
2: Bon, ça vaut une centaine d'euros, ouais. parce qu'il y a une grosse production. Donc, beaucoup de pièces aujourd'hui, on peut peut-être, si on a de la chance, en dénicher une sur une brocante. On reste raisonnable et on se fait plaisir. C'est de la déco très colorée sur une grande table dans la cuisine, c'est super.
1: C'est validé, merci Johan.
2: Merci à toi Manu.
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4: On doit faire un reportage avec les R3, Moggio Carnon, mais je ne sais pas sur quel terrain ils sont.
5: Ils vont venir là ou là-bas ?
6: Là, le terrain ici, il est allumé
4: 24 sur 24.
3: Virginie et vous.
7: Il y a quelques jours, le monde du football héraultais a vécu un moment historique. Quatre clubs étaient en effet en 7e tour de la Coupe de France.
8: Le numéro que vous demandez n'est pas attribué.
7: Point P foot pour ceux qui n'y voient pas très clair. En gros, on part des professionnels de la Ligue 1, 2, 3. Ensuite, les semi-pros avec les nationales 1, 2, 3. Et les amateurs avec les régionales et départementales 1, 2, 3. La Coupe de France a cette particularité qui permet aux équipes de toutes les divisions de s'inscrire et de se rencontrer entre elles.

0: Moi, il le savait. Ce que je leur dis souvent, il y a des gens qui préparent la buvette, qui préparent ce. Quand vous finissez le match, première chose que vous faites, vous allez leur dire bonjour, vous mangez un morceau, vous dites bonjour à tout le monde. Le respect, c'est.
1: Tout en regardant les joueurs faire des jongles et des passes en attendant le coach, je demande à Mehdi depuis combien de temps il est au club.
0: Moi, je suis resté pendant 30 ans à Van Dagen. Après, je suis parti dans un gros club à Palavas, R1, tout ça là. J'ai fait 2 ans, puis après, ceux qui sont venus me chercher ici. Et la politique d'ici m'a pas plu, je suis reparti. Après, ils sont revenus me rechercher.
1: La politique a changé ou quoi?
0: Ouais.
1: Ah oui, d'accord. Et c'est quoi le boulot d'un directeur sportif?
0: Toute la coordination des éducateurs, des joueurs. Quand il y a un problème, au lieu de se prendre le chou avec l'entraîneur, de venir me rencontrer, discuter.
1: D'accord.
0: Faire les planifications des matchs à l'extérieur quand on se déplace, tout gérer, tout.
1: Ah oui, c'est un sacré boulot.
0: Ah oui.
1: Et ça, c'est du bénévolat?
0: On me paye mes frais d'essence.
1: Oui, d'accord.
0: Mais après, je j'attends pas ça pour vivre.
1: Oui, d'accord.
0: Moi, j'ai un boulot. Hein.
1: Vous faites quoi dans la vie?
0: Je suis responsable de maintenance dans une grosse société, Van Dagen.
1: Et donc, le foot, ça a toujours été votre truc?
0: Ah, toujours, toujours.
1: Vous avez toujours fait deux métiers tout le temps?
0: Ah oui, moi, le foot, c'était... J'y jouais, j'entraînais.
1: Il n'y a jamais eu de truc de... Quand je serai grand, je serai Zidane?
0: Les Zidane, il y en a... On croit tout le monde des Zidane, mais il n'y en a pas beaucoup. Hein. Oui. Après, il y a des regrets, bien sûr, parce que nous, quand à notre époque... On avait des copains, et quand tu avais tes copains, tu restais avec tes copains, j'aurais pu partir ailleurs, hein. je dis la vérité, j'aurais pu partir ailleurs. Mais quand les copains du village et tout, bon après, c'est des choix qu'on a fait de la vie. Hein. Bon.
1: Et les copains, ils sont toujours là?
0: Oui, je les vois toujours.
1: Alors ça valait la peine peut-être.
0: Alors, mon collègue, c'est cool, ça pouvait.
1: On ne sait pas si Mehdi aurait été un grand joueur pro, mais comme directeur sportif du club amateur de Mauglio-Carnon, il fait l'unanimité.
0: Bonsoir.
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3: Nous sommes en mai 1970, le 17 précisément, un dimanche ensoleillé et non un lundi au soleil. Et Claude François roule à vive allure, pressé de rejoindre Nîmes. Il s'écoute un live d'Elvis Presley. Well, it's one for the money, two for the show,
4: three to get ready now, go. Dans la voiture, il y a 8 haut-parleurs tout autour, donc vraiment, j'étais entouré par le son, j'adore ça.
3: Quand soudain, son pneu éclate à hauteur de baie d'Aride. À l'époque, le chanteur raconte son accident dans une interview fascinante tirée de l'émission de radio Bande à part que Lina a archivée.
4: Quand la roue a explosé, l'arrière s'est présenté vers l'avant et la gauche de la voiture se soulevait pour culbuter, pour faire les tonneaux. Je me suis donc retrouvé de face à l'autoroute, donc de nouveau, et là j'ai ralenti. Dès que c'est représenté de nouveau en tonneau, j'ai réaccéléré ainsi de suite jusqu'à peut-être 100-110 à l'heure. Alors mes bras étaient mous pour conduire la voiture, et elle s'est arrêtée net, le retour m'a projeté la tête dans le volant.
3: Sa voiture traverse les 4 voies de l'autoroute et finit sa course dans un fossé de l'autre côté de l'autoroute A7. Conscient mais sonné, l'artiste est un miraculé. Nous sommes alors 8 ans avant l'épisode de la baignoire fatale. Il n'aura qu'un nez cassé, nécessitant par la suite une rhinoplastie.
4: C'est pas le cartilage qui s'est cassé, mais l'os entre les deux yeux. Alors là, quand j'ai eu ça, j'ai donné un coup de poing dans le miroir, j'ai donné des coups de poing partout, j'ai piqué ma crise de... J'ai pas de chance.
3: Claude François sortira 2 ans plus tard, le lundi au soleil.

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1: L'atelier Fernand Robert, le temple du chapeau en Sarthe, un atelier d'excellence qui fournit les plus grandes marques de luxe. Mais comment ça fonctionne? Quelle machine et quel savoir-faire? Je vais vous emmener dans les coulisses d'un atelier de fabrication de chapeaux. Aujourd'hui, j'ai testé pour vous les ateliers Fernand Robert. Direction le 36 rue de Carnac à Coulaines. J'arrive sur un petit parking et j'ouvre les portes de l'atelier. Une femme m'accueille.
2: Bonjour, bienvenue aux ateliers Fernand Robert.
1: C'est Axel Jarosset, la directrice des lieux. Elle est en charge de l'atelier depuis 5 ans, mais c'est une histoire de plus de 120 ans qu'elle a pour mission d'entretenir et de continuer de développer.
2: Oui, absolument. Vous êtes ici dans un atelier de modiste où on fabrique des chapeaux grâce à des machines qui sont elles-mêmes centenaires, avec lesquelles on travaille le feutre, la paille et puis différents matériaux naturels pour notre clientèle locale et internationale. On a même travaillé pour le roi du Maroc, vous voyez, donc c'est la princesse de Thaïlande.
1: Et bien souvent, c'est surtout pour les cérémonies de mariage que l'atelier travaille avec des clients de Paris, d'Angers, de Tours, qui viennent directement sur place pour ça. Mais autrement, l'atelier s'active aussi dans des domaines bien variés, cinéma, palace, spectacle, mode de luxe ou encore cirque, tout est possible.
2: On a ici 350 moules de formes différentes, dans des tailles différentes.
1: Et avec une variété de matières, feutres ou pailles, de toutes les couleurs et toutes les qualités.
2: Tellement de sortes de chapeaux que tout le monde peut y trouver son compte.
1: Des chapeaux qui passent d'abord tous par la main et les machines de Xavier David, le chapelier. Ces fameuses machines de 1905 qu'il a appris à dompter sur le terrain. Des belles machines, encore joliment entretenues et peintes de verte, avec un système mécanique qui est encore aujourd'hui inégalé. Le moule chauffe par en haut et par en bas, au gaz. On place le feutre au milieu et c'est parti.
3: Et par un jeu de pédale, je peux bloquer le feu.
1: Après cette étape du moulage, Xavier taille et nettoie avant de passer le relais à ses collègues de la couture, à la main et à la machine. La dernière étape, c'est Mirella qui s'en charge. Elle gère toutes les finitions.
4: Donc je commence avec préparation d'extérieur, les nœuds, le galon, l'intérieur, toute la finition, c'est moi. Je fais tout, et même le dressage.
1: Une rigueur et un savoir-faire reconnus par le cinéma, puisqu'on peut voir sur grand écran nos chapeaux sartois.
2: C'est vraiment une fierté pour nous, comme quand on a vu dans le film Astérix, par exemple, donc pour les petits chapeaux chinois. Ils sortent de l'atelier, donc c'est vrai qu'on est tous allés au cinéma pour aller voir le film.
1: Alors si le monde du chapeau vous intéresse et que vous voulez profiter de la qualité à prix réduit, sachez que c'est possible.
2: Oui, tout à fait. On ouvre les portes de notre atelier du lundi au jeudi pour la clientèle locale, donc les gens qui veulent venir acheter un chapeau, ou ça peut être aussi un béret, un bonnet.
1: Ou chapeau de mariage, vous pouvez en tout cas soit venir sur place, ou faire des demandes particulières si vous le souhaitez également par téléphone. Dans tous les cas, les ateliers Fernand Robert ont encore de beaux jours devant eux, et sans conteste, c'est un savoir-faire testé et approuvé par ICI MEN.
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5: Ouais, ça c'est un truc que je fais souvent. Alors c'est marrant parce que je le fais un tout petit peu moins parce que je vieillis. C'est des bateaux très violents, les bateaux de course. C'est les IMOCA, les bateaux du Vendée Globe. C'est des bateaux qui tapent vraiment très très très très fort. Je me suis cassé le dos une fois. J'ai cassé mes caméras plein de fois. Je suis reparti l'année dernière sur Tara, sur la goélette Tara. Donc là c'est plus cool, c'est plus smooth.
6: C'était improbable aussi de croiser tous les gens que t'as pu croiser avec Tara.
5: Ouais, je fais pas une liste, mais oui, ça va de Thomas Pesquet. Je sais même plus, je pourrais pas te dire, mais le dernier film sur lequel j'ai bossé, il sort bientôt d'ailleurs. Il s'appelle Mata. C'était avec Mélanie Laurent.
6: Et tu faisais quoi sur ce film?
5: Là, c'était de la photographie de plateau et making of. Ça, c'est un truc que j'aime beaucoup parce que un tournage, c'est compliqué, c'est éprouvant, c'est 6 semaines de travail intense. Et quand on est à ce poste, en fait, on est mobile, on fait ce qu'on veut, on se balade et ça rejoint mon amour du documentaire.
6: On va revenir sur le fait de naviguer parce que tu as participé à différentes courses, tu as navigué avec des grands skippers, des marins pêcheurs, des sauveteurs de la SNSM. Comment on filme en mer?
5: Sur les bateaux de pêche et sur des gros bateaux, c'est très facile. Et sur les IMOCA ou les ultimes, c'est la guerre. C'est vraiment, on est à genoux, on est malade, on se cogne partout. Et là, j'avais fait la Fastnet avec Jérémy Bayou et Franck Camas sur un IMOCA. On utilise 1% des rushs parce que le reste, ça bouge et c'est pas cadré, quoi.
6: Le gars qui est dans le chaos total, quoi.
5: Ouais, puis les bateaux sont fermés, ils vont vite, ils sautent, ils volent, enfin tout ce qu'on veut. Et par contre, il y a un truc qui est très très chouette et très formateur là-dedans, c'est que quand on revient à terre, et ben tout paraît facile. On appuie sur un bouton, ça fait un café, on a des toilettes normales et quand on cadre, ben, c'est cadré. Donc c'est une très très bonne école, c'est une sorte de mini-service militaire express.
6: Comment est-ce que tu pourrais la décrire, justement, la mer? Toi, ça t'a appris des choses sur elle, de la filmer?
5: Et ben en fait, c'est même pas que ça m'a appris des choses, c'est que moi je suis né à Cherbourg, j'ai grandi à l'école de voile de Cherbourg, j'ai fait l'optimiste du 420 en compétition. J'ai même été champion de basse Normandie en 93, d'alpiniste. J'ai toujours fait du bateau. Quand je suis allé habiter à Paris, quand j'étais prof, j'ai acheté une péniche parce qu'il me fallait de l'eau autour de moi. J'ai tout fait pour revenir à Cherbourg et ça, c'est un attachement qui est vraiment profond. Et moi, le Cotentin, on parle de presqu'île, mais je le vois comme une île en fait. Et j'ai toujours été passionné par les îles. J'avais un bateau dans le port que j'ai vendu il y a pas longtemps parce que j'avais plus le temps d'en faire et que je naviguais beaucoup trop sur les autres bateaux. Quand je rentrais, j'avais pas envie de faire du bateau. C'est toujours un truc d'aller vers Origny, Guernesey, Serres. Il y a un petit côté passionnant, là, comme les Robinson ou la série Lost, ou ce genre de choses. Et donc, moi, le Cotentin, je le vois vraiment comme une île, pas comme une presqu'île, un lieu de retraite. C'est pour ça que j'ai jamais fait le choix d'habiter à Paris. Ce serait plus facile, hein, pour plein de choses. Mais je préfère vivre ici et prendre le train pour aller travailler que l'inverse, que travailler à Paris et prendre le train pour aller me reposer au bord de la mer. En fait, quand on a grandi ici, on est né ici, c'est pas quelque chose qui fait partie du décor, c'est le décor.
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1: Arnaud Fromage est avec nous chaque matin. C'est l'heure de la nécessaire minute comtoise. Mon cher Arnaud, bonjour.
8: Bonjour.
1: Du côté des radars, il y a des petites surprises. On donne vraiment des drôles de noms aux choses, parfois, chez nous, en Franche-Comté.
8: Oui, et en voici un nouvel exemple. Alors, petite mise en situation, vous êtes en voiture, vous venez de Belfort et vous roulez en direction de la chapelle sous Rougemont. Bref, vous êtes sur la départementale 83, vous passez de nez avant d'arriver à Rop. Là, vous passez devant la mairie, sur l'avenue Charles de Gaulle, il y a Céline Coiffure, mais vous continuez, la petite patte d'oie à la Vermenoncourt, vous restez sur la route principale et vous avancez encore un petit peu. Il y a les jolies maisons typiques là sur le côté, et c'est là, dans le virage, qu'il faut freiner, tout simplement parce qu'il y a un radar.
1: Bon, bah, pas mal la petite balade là autour de Belfort, je vois pas vraiment. Vous voulez en venir, Arnaud ?
8: Eh bien, exactement à cet endroit précis, là, sous le radar, en face de la boîte aux lettres. Parce que ce n'est pas n'importe quel radar. C'est celui qui est surnommé le radar Johnny Hallyday. Mais alors, pourquoi allez-vous me demander, maintenant que j'ai réussi à capter votre attention ?
1: Eh bien oui, pourquoi le radar de Johnny Hallyday, Arnaud ? Oui.
8: Pour comprendre, il faut remonter à février 1970. L'idole des jeunes a donné la veille un concert à Strasbourg et doit se rendre à Besançon. 3000 personnes l'y attendent et il est 18h passé. Dans la DS Palace Citroën, qui roule à fond parce que, bah, années 70, il y a donc Johnny Hallyday et Sylvie Vartan, mais aussi Mickey Jones, le guitariste de Johnny, Jean Ponce, son manager, et Sacha Rulle, son secrétaire. On est en février, il fait nuit, il fait froid, il y a du verglas et ça roule vite, bref, Johnny perd le contrôle de sa voiture. Il glisse et se retrouve dans le fossé. Alors il parvient à reprendre le contrôle de son véhicule, parce que, ne l'oublions pas, Johnny Hallyday est un pilote, mais malheureusement, il y a un bloc de béton qui bloque le fossé et la voiture finit par s'y écraser. À bord, Johnny et son guitariste n'ont rien, mais son secrétaire et son manager sont blessés. Sylvie Vartan, elle, a carrément traversé le pare-brise, elle a le visage en sang. En 1970, la ceinture de sécurité est censée être obligatoire, mais dans les faits, personne ne la met vraiment. Les voisins viennent au secours des blessés, alors au départ ils avouent ne pas vraiment avoir reconnu Johnny et Sylvie Vartan parce qu'ils sont sous choc, et les blessés sont conduits à l'hôpital de Belfort. Johnny s'empare du téléphone d'un riverain pour annoncer qu'il n'y aura pas de concert à Besançon ce soir-là. Sylvie Vartan, elle, s'exile quelques mois à New York dans une clinique de chirurgie esthétique où elle subira des dizaines d'opérations de reconstruction pour effacer les traces de l'accident. Alors voilà pour la petite histoire. Et c'est donc dans ce même virage, toujours à la sortie de Rop et toujours aussi dangereux, qu'a été installé en 2019 un radar, le radar Johnny Hallyday, pour nous rappeler que, star ou pas, il ne faudrait pas oublier de...

0: par Johnny Hallyday. Voilà, on sait désormais où il est grâce à vous, Arnaud Fromage, pour la nécessaire minute comptoise. Vous menez les enquêtes dans tous les sens et vous nous faites revivre avec un superbe podcast La vie incroyable de Paul-Émile Victor, un jurassien qui, pour sa première expérience et sa première expédition, est parti au Groenland. On a entendu le premier épisode jeudi, à partir de 10h. Et le numéro 2 est déjà disponible en ce moment sur l'application ICI. Vous allez véritablement découvrir ce qu'a enduré l'équipe autour de Paul-Émile Victor, une équipée qui a été véritablement sans danger, mais ô combien importante pour l'avancée de la science. Un podcast passionnant avec vous, mon cher Arnaud Fromage. Je vous dis à demain.
1: À demain.

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1: Bonjour.
2: Bonjour.
1: Alors, on m'a dit de venir vous voir pour découvrir un peu votre métier. Vous êtes vidéaste, c'est ça?
2: C'est exactement ça. Je suis vidéaste à Poitiers, aux alentours, et France et au-delà.
1: Alors, il y a les caméras classiques, j'ai envie de dire celles que tout le monde voit, tout le monde visualise, imagine. Mais aujourd'hui, ce qui marche aussi, c'est les drones.
2: Exactement, parce qu'effectivement, j'ai la chance d'être aussi télépilote de drones professionnel. Et aujourd'hui, on va pouvoir peut-être regarder quelque chose, ça peut être chouette. Donc, effectivement.
1: C'est compliqué à contrôler, à piloter un drone.
2: Alors, aujourd'hui, avec toutes les aides qu'on a, oui et non. Dans la mesure où, quand on fait ça, moi je fais ça très souvent, donc non, ça va. Mais quand on débute, c'est assez intuitif, parce que bah, y a beaucoup d'aides au pilotage. Et effectivement, quand on est dans la bonne réglementation et qu'on vole bien, bah non, en fait, c'est assez facile, c'est des joysticks, hein. Je sais pas si vous jouez aux jeux vidéo, c'est un peu comme un jeu vidéo, donc c'est vraiment sympa quoi.
1: Si je pose la question, c'est parce que du coup je vais vouloir essayer forcément. On est dans le jardin et on peut pas voler trop, il y a des réglementations, mais...
2: Exactement, mais là on est vraiment autorisé à voler parce que moi je suis dans une zone complètement ouverte, donc on est ce qu'on appelle en catégorie ouverte, et donc il y a aucun souci ici pour voler, tout va bien.
1: Trop bien, eh ben allez, on y va.
2: On va le faire décoller, donc il est en train de récupérer notre signal GPS pour pouvoir voler correctement. Hop là. C'est très facile. Pour vous montrer, on a en fait deux joysticks. On a un joystick qui va gérer l'altitude, donc haut bas. Et là, le même joystick qui va faire le lacet, donc droite et gauche. Et donc là, on va avoir ce qu'on appelle le tangage, donc pour aller vers l'avant, pour aller vers l'arrière et pour aller sur les côtés. Voilà.
1: C'est l'image est parfaitement fixe, c'est incroyable.
2: Et effectivement, l'image est très fixe parce que là, on est sur un drone gimbal, donc il est lui stabilisé. En fait, quand on se met ici, je sais pas si vous voyez, mais là, quand on va à droite et à gauche, et ben là, la caméra en elle-même, en fait, elle bouge pas.
1: Mais alors, ça peut voler combien de temps un drone comme celui-là?
2: Ça dépend des versions. On peut aller sur du 40 minutes, 45 minutes par batterie. C'est quand même pas mal parce que nous, effectivement, quand on a des plans, alors la plupart les plans sont réfléchis en amont, donc on sait exactement ce qu'on veut, mais il faut quand même tester les cadrages. Donc ça nous permet vraiment d'être en l'air correctement, et une fois qu'on lance notre enregistrement, on a déjà tout ce qu'on veut et on a encore de la possibilité.
1: Est-ce que je peux essayer?
2: Bien sûr.
1: Allez, tac, ça c'est pour...
2: Ouais, ça c'est pour l'altitude, donc haut.
1: Ok.
2: Et bas.
1: Est-ce que vous avez le contrôle de la caméra?
2: Alors oui, effectivement, vous avez le contrôle de la caméra avec la petite molette qui est ici. En fait, si vous baissez en haut et en bas, et bien là, du coup, vous pouvez directement cadrer ce que vous voulez.
1: Donc là, c'est un joujou à combien ça?
2: Alors, celui-là, c'est un petit joujou, on va dire. C'est un joujou à 1600, 1700 euros. Mais j'ai une autre grosse machine qui aujourd'hui est adaptée pour la réglementation. Et là, on est plus aux abords de 5000 euros, 6000 euros.
1: Bon, s'il n'y avait pas la réglementation, il pourrait monter à combien?
2: Alors, s'il n'y avait pas la réglementation, on imagine qu'on pourrait aller jusqu'à du 500 mètres d'altitude, 600 mètres.
1: Bon, pas assez encore pour atteindre la station spatiale.
2: Alors non, pas assez pour atteindre la station spatiale. Et heureusement, parce que vu la vitesse qui passe, ça serait compliqué pour eux. Pas encore, mais peut-être, c'est ça l'innovation dont vous parliez. Ça se trouve, ça sera ça pour aller dans la station spatiale en drone.
1: Voilà ce que je vais créer. C'est ça l'idée.
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3: Dans la rue du Port, il y a la grotte du Puy-de-Dôme. Et oh, petit jeu de mots, allons tailler la bavette 2 minutes avec un tailleur de pierres précieuses.
4: Poussez !
3: Ça y est, j'ai réussi. Un peu archaïque cette porte. Pour enfin y arriver.
5: Elle surprend tellement de gens qu'elle me
6: rassure vis-à-vis de certains voleurs, par exemple.
3: Ah ben déjà, pour vous voler, vous, faut trouver comment marche la porte.
6: Exactement.
3: Et j'imagine que quand vous voyez quelqu'un qui ressemblerait à un voleur, vous lui dites pas pousser.
6: Ben, je me débrouille pour le dissuader.
3: Oh, mais qu'est-ce que c'est que ça? Mais qu'est-ce que c'est que cet engin?
6: Ça, c'est ce qu'utilisent les CRS, c'est le flashball.
3: Ah, c'est un flashball? Je suis venu tailler le bout de gras avec vous, mais je pensais pas être accueilli par un flashball.
6: Moi, c'est pas tellement le bout de gras que je taille, c'est surtout mes petits cailloux.
3: Qu'est-ce que vous taillez comme cailloux?
6: Tout. Toutes les pierres, à partir du moment où elles ont un intérêt bijoutier. Alors, ça peut être des pierres sans aucune valeur. Je travaille notamment pour une dame qui va à la pêche dans l'Allier. Enfin, dans l'Allier, pas le département.
3: Dans la rivière.
6: Dans la rivière.
3: Et qu'est-ce qu'elle pêche?
6: Eh ben, elle pêche de temps en temps des galets dont la couleur lui plaît. Et elle me fait faire du polissage sur des galets qui n'ont aucune valeur, mais qui lui plaisent, par exemple. Et puis, part du principe que je suis l'ébéniste du caillou. On travaille dans des matières nobles. Le bois, c'est noble. La pierre, c'est noble. Voilà. Et puis après, il y a le respect des styles, il y a le respect du goût de ces dames qui veulent telle couleur dans telle matière, mais dans telle forme et telle dimension.
3: Enfin, elles sont pas un peu pénibles ?
6: Si, beaucoup. Mais on essaie de les satisfaire quand même. J'ai une jeune fille qui m'a amené du corail de Corse et elle m'a demandé de sculpter le zizi de son copain dans le corail. Ça surprend quand on vous fait la demande.
3: Ben ça veut dire que dans votre vie, vous aurez fait des zizi.
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4: Oh, ce vin là, il est ben trop bon pour la modurer.
7: Berrichon dans le texte.
4: À modurer le vin, ça veut dire y rajouter de l'eau. 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
2: Je rêvais d'avoir une maison à la campagne. Cette maison, c'est comme si j'y étais née. C'est ma maison de famille.
3: Ma maison s'appelle l'Ostao de la Mar.
4: C'est une maison un peu envoûtante.
5: Eh bien, vous voyez, des livres et trois fenêtres qui me donnent le paysage du pays, comme si c'était trois tableaux.
6: Ils ont vécu ici.
7: Thibaut Gaudry.
8: Elle m'a dit d'aller siffler là-haut sur la colline.
6: En juillet 1968, Huguette Carin, présidente du comité des fêtes du charmant village de Cotignac, écoute son transistor quand elle entend Joe Dassin chanter « Siffler sur la colline ». Et c'est là que germe une idée un peu folle.
9: J'ai demandé donc au maire, je lui ai dit « Qu'est-ce que vous pensez si nous donnions un terrain de Cotignac, si toutefois la mairie est d'accord, pour que Joe vienne chanter ?» Et il me dit « Bon, ben d'accord, fais-moi une lettre, je vais le proposer. » Ce qui a été fait et accepté. Donc, il est venu chanter une vingtaine de jours après. Et dès qu'il avait un gala sur la côte, il venait coucher chez nous. Et voilà comment ça s'est passé.
6: Joe Dassin donne un concert mémorable le 12 août 1968 dans la cour de l'école. Après sa prestation, Huguette l'accompagne visiter le terrain proposé. Un bel emplacement que le chanteur estime néanmoins trop proche du village. On lui en propose alors un autre, dans le quartier Saint-Joseph, sur les hauteurs, près d'un monastère. Enthousiaste, il l'accepte illico. Séduit autant par le lieu que par son nom. Il faut dire qu'il s'appelle Joseph Dassin.